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1: Bonjour à tous. Politique, il s'est donné 3 mois pour se déclarer à l'élection présidentielle. Raphaël Glucksmann a rassemblé 4000 personnes pour son premier meeting à Aubervilliers hier. Son objectif, rallier le PS et enclencher une dynamique autour de lui. Un motard de la gendarmerie est mort et 2 autres ont été blessés, eux, hier, dans un accident de la route en Haute-Savoie, en marge du sommet du G7 qui se tiendra à Évian à partir de demain et jusqu'à mercredi. Une voiture se serait déportée sur une route départementale à proximité de la commune de Fécy. Justement, à l'issue du G7, Donald Trump dînera lui à Versailles avec Emmanuel Macron. Ce dîner, prévu mercredi, célébrera le 250e anniversaire de l'indépendance des États-Unis dans un haut lieu de l'amitié franco-américaine où fut signé en 1783 le traité consacrant la naissance de cet État fédéral. Voilà ce qu'a affirmé la présidence française hier. 2 nouvelles plaintes ont été déposées, elles, vendredi, pour des violences sexuelles contre Patrick Bruel, 67 ans, déjà mis en examen pour viol et agression sexuelle cette semaine. L'une d'entre elles dénonce une tentative de viol et une agression sexuelle en octobre 2007, en marge du festival du film de La Réunion, où le chanteur était parrain. L'autre évoque un viol et une agression sexuelle en mai 2012. La Commission européenne doit rendre un avis le 10 juillet sur l'interdiction des réseaux sociaux aux moins de 15 ans. Une annonce hier de la ministre déléguée au numérique qui, au passage, a redit son souhait de voir la loi s'appliquer au plus vite dès la rentrée de septembre. Remanié par le Sénat qui a renforcé l'interdiction du téléphone portable dans les lycées, le texte devra faire l'objet d'une commission mixte paritaire et ceci, il reçoit le feu vert de Bruxelles. Rugby maintenant, c'est fou. Au terme d'un match de barrage haletant, le Racing 92 a mis un terme à l'invincibilité des Palois sur la pelouse de leur stade du Hameau hier. Après avoir mené en première période, la section paloise s'est inclinée de justesse 33-31. Les Racingmen se sont donc offerts le droit de défier le champion en titre toulousain en demi-finale, le 19 juin à Marseille. Et puis la France suit de nouveau à grosses gouttes. Le pays entre dans un épisode de chaleur qui s'annonce intense et généralisé. Il survient moins de 15 jours après la canicule de mai, la plus sévère, longue et étendue jamais enregistrée si tôt dans l'année.

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1: Bonjour à tous. Politique, il s'est donné 3 mois pour se déclarer à l'élection présidentielle. Raphaël Glucksmann a rassemblé 4000 personnes pour son premier meeting à Aubervilliers hier. Son objectif, rallier le PS et enclencher une dynamique autour de lui. Un motard de la gendarmerie est mort et 2 autres ont été blessés, eux, hier, dans un accident de la route en Haute-Savoie, en marge du sommet du G7 qui se tiendra à Évian à partir de demain et jusqu'à mercredi. Une voiture se serait déportée sur une route départementale à proximité de la commune de Fécy. Justement, à l'issue du G7, Donald Trump dînera lui à Versailles avec Emmanuel Macron. Ce dîner, prévu mercredi, célébrera le 250e anniversaire de l'indépendance des États-Unis dans un haut lieu de l'amitié franco-américaine où fut signé en 1783 le traité consacrant la naissance de cet État fédéral. Voilà ce qu'a affirmé la présidence française hier. 2 nouvelles plaintes ont été déposées, elles, vendredi, pour des violences sexuelles contre Patrick Bruel, 67 ans, déjà mis en examen pour viol et agression sexuelle cette semaine. L'une d'entre elles dénonce une tentative de viol et une agression sexuelle en octobre 2007, en marge du festival du film de La Réunion, où le chanteur était parrain. L'autre évoque un viol et une agression sexuelle en mai 2012. La Commission européenne doit rendre un avis le 10 juillet sur l'interdiction des réseaux sociaux aux moins de 15 ans. Une annonce hier de la ministre déléguée au numérique qui, au passage, a redit son souhait de voir la loi s'appliquer au plus vite dès la rentrée de septembre. Remanié par le Sénat qui a renforcé l'interdiction du téléphone portable dans les lycées, le texte devra faire l'objet d'une commission mixte paritaire et ceci, il reçoit le feu vert de Bruxelles. Rugby maintenant, c'est fou. Au terme d'un match de barrage haletant, le Racing 92 a mis un terme à l'invincibilité des Palois sur la pelouse de leur stade du Hameau hier. Après avoir mené en première période, la section paloise s'est inclinée de justesse 33-31. Les Racingmen se sont donc offert le droit de défier le champion en titre toulousain en demi-finale, le 19 juin à Marseille. Et puis la France suit de nouveau à grosses gouttes. Le pays entre dans un épisode de chaleur qui s'annonce intense et généralisé. Il survient moins de 15 jours après la canicule de mai, la plus sévère, longue et étendue jamais enregistrée si tôt dans l'année.
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3: Bonjour à tous et merci d'être avec nous sur Bâti Radio pour ce tout nouveau numéro de Pionniers de la ville durable dans lequel j'ai le plaisir de recevoir André May. Bonjour André.
4: Oui, bonjour.
3: Vous êtes le président de la société EverWatt. Alors, dans le cadre de cette émission, nous allons justement expliquer comment vous et votre entreprise, vous accompagnez les territoires dans leurs projets d'aménagement vers la neutralité carbone, au travers justement de plusieurs activités expertes de la transition énergétique. Est-ce que vous pouvez, dans un premier temps, nous présenter EverWatt? Quelle est la genèse de cette entreprise?
4: Donc EverWatt a été créé il y a un peu plus que 3 ans. Et il y a 3 ans, on avait des sociétés, donc c'était une holding de sociétés, et on l'a transformée en 3 ans en groupe intégré, parfaitement dirigé vers la neutralité carbone et l'aménagement énergétique des territoires. Donc nous travaillons avec les grands comptes du CAC 40 et du SBF 120 pour leur conseil stratégique jusqu'à la pose de panneaux photovoltaïques. Et donc, on intègre tous les métiers de la filière, que ce soit de la conception, du développement de la pose et aussi de l'exploitation des systèmes que l'on pose. Donc là, voilà. Donc ça, c'est EverWatt. En termes de chiffre d'affaires, c'est un peu plus de 10 millions en 2021. Et notre objectif, c'est de passer à plus que 100 millions en 2025, donc avec une croissance plutôt soutenue ces quatre prochaines années.
3: Alors, à quel genre de problématiques vous répondez au travers de votre entreprise EverWatt?
4: EverWatt, donc nos clients apprécient notre savoir-faire pour les mener sur l'aspect de la décarbonation. Donc ça peut être des études prospectives, comment je vais décarboner mes activités en 2030, 2040 ou 2050, et comment je vais le faire de façon pratique. Donc on travaille avec nos clients pour monter ce qu'on appelle des PPA, c'est-à-dire des achats groupés d'énergie verte, bien sûr, et qui va progressivement décarboner leur énergie entre aujourd'hui et 2050. Donc cette énergie, de notre côté, elle est principalement solaire et aussi hydrogène. Et voilà, et nos clients nous suivent dans ce processus. Et ce qui est important, c'est que on effectue un virage aujourd'hui qui est de posséder nous-mêmes nos actifs et donc d'être producteurs d'énergie. Et donc ces 4 prochaines années, on s'attachera à décarboner les territoires au travers de structures que l'on porte et dans lesquelles les entreprises et aussi les collectivités territoriales pourront être naturellement actionnaires et donc partie prenante.
3: Alors justement, pourquoi est-ce que vous ciblez les territoires en tant qu'acteurs ? Est-ce que vous attendez derrière ce... Qu'est-ce que vous entendez derrière ce terme de territoire ?
4: Ce qu'on pense, c'est qu'aujourd'hui, bon, on a bien sûr de l'énergie complètement centralisée avec le nucléaire, et en ce moment, en période de conflit, eh bien, ça nous apporte une grande stabilité. Et l'autre partie va être des énergies de type intermittente. Donc, ce qu'on pense, c'est que ces énergies de type intermittente, eh bien, elles vont être au plus près des territoires. Donc, elles vont être sur une zone d'activité, elles vont être à côté d'un champ. Et donc, ça, c'est de l'agri. Photovoltaïques, elles vont être sur un port, elles vont être sur une plateforme logistique, elles vont être sur un village, et donc à chaque fois il y a un ancrage territorial qui est très fort. Et il est très fort parce que on va passer d'une production d'énergie qui est vendue à l'opérateur Enedis, à une énergie qui va être autoconsommée sur place. C'est-à-dire que quand on travaille sur des projets avec Pluriel Novilia, par exemple, d'équipement de 123 maisons, panneaux photovoltaïques plus batteries recyclées, et un logiciel pour gérer tout ça, et bien par groupe de 20 maisons, ces 20 maisons s'entraident avec l'autoconsommation collective. Et donc c'est l'énergie qui est produite localement, elle est consommée localement. Et donc c'est cette continuité de production locale, consommation locale, qui va vers notre conviction, notre vision de multiplication de ces points de production.
3: Et cette expérience fait partie des plus symboliques, les plus marquantes pour vous, ou il y en a d'autres ?
4: Oui, il y a. En fait, elles vont toutes. Enfin, du côté Verwatt, on veut être spécialiste de tout ce qui est autoconsommation collective au travers des boucles d'énergie locales. Et ces boucles d'énergie locales, elles pourront s'appliquer sur une friche, elles pourront s'appliquer sur une zone de type tertiaire, sur une zone de type commercial. Et à chaque fois, ça sera, on produira et on consommera sur place.
3: Très bien. Alors, vous soulignez votre ambition d'être un acteur indépendant. Toutefois, le fonds d'investissement Transition Evergreen détient 74% du capital d'Everwatt. Alors, qu'est-ce que vous entendez par indépendance, et quelles sont les limites de votre indépendance, justement ?
4: Ça, c'est une bonne question. Donc, alors Transition Evergreen est indépendant, hein, c'est-à-dire que et donc effectivement on est une fille indépendante, et donc sur cette partie-là, l'indépendance, c'est ne pas appartenir à un grand groupe d'énergie, par exemple, ou ne pas appartenir à un grand groupe industriel, ou ne pas appartenir aussi à un grand groupe financier. Et donc les actionnaires de Transition Evergreen, ben, il y a des actionnaires personnes physiques, il y a des personnes physiques qui ont un certain patrimoine, il y a le flottant. Maintenant, il n'y a pas d'acteur, comment dirais-je, qui pourrait avoir un biais sur notre indépendance.
3: Très bien.
4: Donc, on agit au mieux pour nos clients. Voilà, c'est ça.
3: Alors, justement, j'avais aussi surtout une question concernant la croissance verte. D'abord, qu'est-ce que vous en pensez de la finance verte ? Et est-ce qu'il ne s'agit pas d'oxymore, finalement ?
4: Alors non, on pense que ce n'est pas du tout un oxymore. On pense que les deux vont croître. Aujourd'hui, on est plutôt dans une croissance verte raisonnée, plutôt qu'une croissance effrénée, on va dire les dernières décennies. Et ce qu'on croit, c'est que on pourra continuer de croître en améliorant tout ce qui est donné pour le climat, et pour aller vers les objectifs 2030, 2040, 2050. Eh bien, il faudra beaucoup de technologies. Et c'est cette technologie qui permettra d'atteindre les objectifs. Si on pose le crayon, comme on l'a posé finalement pendant la période Covid, si on pose le crayon, bien sûr, on diminue nos émissions, mais on voit que le choc social qui a été amorti par les États, et en particulier la France, eh bien, on peut pas le faire tous les ans. Donc ça veut dire que si on rentre dans une décroissance, eh bien, il va y avoir des millions de chômeurs en plus. et ça ne, on va peut-être atteindre les objectifs climatiques, mais on est une société et il faut que tout le monde puisse vivre dans cette société. Et si on laisse le tiers des personnes sur le en chômage ou sur le carreau, socialement c'est intenable. Donc en fait, il faut travailler dans la croissance raisonnée, verte, donc qui soit vertueuse, et elle sera d'autant plus vertueuse qu'il faut travailler projet par projet. Donc bien sûr, il faut des plans au niveau de la France et de l'Europe et d'autres États, bien sûr, qui vont permettre de définir qu'est-ce que sera l'énergie de demain, et il faut que tous les territoires se prennent en main aussi, et qui disent chacun doit atteindre ses objectifs, et que chaque territoire puisse avoir un projet emblématique pour commencer, puis deux, puis trois, puis des centaines. Et c'est la conjonction de tout ce qui est au niveau de l'État et au niveau des territoires qui fera qu'on atteindra les objectifs 2050. Voilà, donc il faut que personne se croise les doigts, je croise les mains, il faut que tout le monde travaille dans ce sens. Et voilà, donc ce qu'on veut, c'est une société de façon plus large, où il y a du travail pour tout le monde, et que on atteigne ces objectifs 2050, qui sont des objectifs qui sont très contraignants et qui sont dictés par la situation.
3: Bon, en tout cas, je vous souhaite grand succès dans ces projets. André May, j'imagine que pour ceux qui veulent voir justement où en sont vos projets et comment vous accompagnez justement les territoires, vous êtes, j'imagine, sur les réseaux sociaux, bien présent.
4: Oui, tout à fait. LinkedIn, Twitter, on a aussi bien sûr un site web. On travaille avec des sociétés sur nos relations presse et aussi sur tout ce qui influence. Voilà, donc on est présent.
3: Très bien. Merci d'avoir été notre invité, André May. Je rappelle que vous êtes le président d'Everwatt.
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1: Bonjour à tous et bienvenue dans ce nouveau numéro des pionniers de la ville durable, émission coproduite par Radio Immo et Construction 21. Et aujourd'hui, j'ai le plaisir de recevoir Pierre Darmet. Bonjour.
2: Bonjour Bernice.
1: Alors, Pierre Darmet, on vous connaît hein, sur notre antenne par rapport au Jardin de Galie, évidemment. Aujourd'hui, vous venez nous parler de l'association CIBI, association dont vous êtes cofondateur, association qui est également adhérent de Construction 21. Mmh. Alors, qu'est-ce que CIBI ? Déjà, ça veut dire Conseil International Biodiversité et Immobilier, mais qu'est-ce que cela représente ?
2: Alors, le CIBI, c'est une association dont sont membres une grande diversité d'organismes et d'entreprises, en particulier dont les Jardins de Galie que vous avez cités à juste titre, qui ont trait à la nature en ville, depuis l'îlot bâti jusqu'aux infrastructures, en passant par les quartiers. Alors, pour être tout à fait concret, il y a donc les entreprises de construction, les différentes entreprises de l'immobilier, donc des foncières, des promoteurs, des grands utilisateurs, les architectes du bâtiment, les paysagistes, concepteurs qui dessinent les espaces de nature en ville. Un métier nouveau, nous en reparlerons, les écologues urbains, que l'association a contribué à structurer et à faire émerger, les jardiniers, et j'en passe et j'en oublie certainement. Et l'objectif de l'association CIBI, c'est de développer de nouvelles alliances entre le vivant et la ville, à toutes les échelles que nous avons indiquées. Et ces moyens utilisés, c'est à la fois de fédérer ces acteurs autour de ce qu'on peut appeler une nouvelle filière, assez inédite, et puis d'autre part, de développer des outils de mesure et de valorisation de la prise en compte de la biodiversité dans toutes ses dimensions. Et notamment, la marque la plus connue de l'association, c'est Biodiversity, qui a donné son nom à différents labels.
1: D'accord. Donc vraiment mesurer, savoir si on a assez de vivants en ville. Et vous répondez à un besoin, juste par rapport à ce qui s'est passé, à la crise sanitaire. On ressent, on en parle de plus en plus, cette envie de vert, de nature au sein de nos métropoles.
2: Oui, il y a à la fois une envie. Et vous avez raison de dire que la crise sanitaire a amplifié des besoins qui étaient déjà exprimés par les citoyens depuis une dizaine d'années. Et puis, il y a un énorme défi. Face à l'effondrement du vivant. On parle jusqu'à 8 fois plus du réchauffement climatique ces 30 dernières années que de l'érosion de la biodiversité. J'ai buté sur le mot érosion parce que c'est un véritable effondrement. Mmh. Il y a une perte à la fois en termes de nombre d'espèces,

0: mais aussi, pardon, des quantités, des effectifs dans chaque espèce.
1: Et ça peut être espèce d'insectes, c'est pas, on pense aux animaux, mais ça peut être aussi les insectes.
0: Les animaux, les végétaux, les milieux dans lesquels ils vivent, c'est extrêmement important. La biodiversité au sens strict du terme, c'est une définition relativement récente qui date des années 80. C'est la diversité des espèces, la diversité génétique au sein d'une même espèce. Nous avons des yeux de couleurs différentes, des cheveux différents, etc. Et puis, c'est aussi la diversité des milieux, c'est-à-dire des espaces, pour ainsi dire, dans lesquels vivent ces différentes espèces. Et tout ça est menacé, ce qui a des conséquences extrêmement fortes, notamment sur le climat, sur un certain nombre de services que nous rendent ces espèces. Je pense à l'alimentation, je pense à la pharmacopée, c'est-à-dire à toute la pharmacie, aux soins que nous prodigue l'ensemble des êtres vivants, et puis aussi dans nos villes, pour être beaucoup plus proche de notre sujet, à des sujets en lien avec la régulation climatique, d'autant plus avec une aggravation des épisodes pluvieux, qui sont de plus en plus forts sur des très courtes périodes, et puis des canicules et d'autres phénomènes. Donc le vivant nous rend des services, mais c'est aussi un point tout à fait important, nous faisons partie du vivant. C'est pas une chose à laquelle on est extérieur, nous en faisons partie. Donc en menaçant le vivant, nous menaçons nous-mêmes. Aussi nous-mêmes. Et on peut être altruiste et protéger la biodiversité simplement pour la protéger, et puis aussi le faire de manière un peu plus égoïste, entre guillemets, en pensant à l'humanité, y compris en ville. Et effectivement, il y a ce besoin de plus de nature qui est exprimé. Plus de 9 Français sur 10 disent que vivre au contact de différentes formes de nature est un élément essentiel de leur équilibre de vie, et ils le disent depuis la fin des années 2000 de manière extrêmement forte. Et puis, effectivement, la crise sanitaire a renforcé cela, probablement pour moi, deux raisons. La première, c'est que les espaces ouverts, dits espaces verts en ville, étaient fermés. Et donc, on a privé un certain nombre de citoyennes et de citoyens, de classes moyennes qui vivent dans la densité et dans l'habitat social, parfois dans la promiscuité, dans une densité telle que, en fait, l'espace extérieur est le prolongement physique et indispensable de l'habitat. Donc, cette privation...
1: Ça a été dramatique, ça.
0: Ça a été très, très fort. Les gens le disent. On en mesurera les conséquences comme tout un tas d'autres du confinement encore dans les années qui viennent. Mais ça a été extrêmement fort. Et puis à côté de ça, pour celles et ceux qui ont eu la possibilité de ralentir, de vivre le confinement à la campagne, ou en tous les cas au contact de formes de vivants, même très domestiquées comme un jardin tout simplement, eh bien on a vu exploser la demande, notamment pour des plantes potagères, pour des nichoirs, etc. Parce qu'on s'est aperçu que ce temps gagné par une absence de transport en commun ou de voiture, etc. Et permettait d'assouvir cette appétence pour le vivant. Et d'ailleurs, c'est pas un hasard si au bout de 3 semaines de confinement, la bronca était telle que les plantes potagères notamment, qui n'étaient pas jugées indispensables, ont été reconnues par la suite essentielles, comme des biens essentiels de consommation.
1: Et alors justement, avec le CIBI, qu'est-ce que vous proposez en termes de biodiversité en ville ?
0: Alors en fait, le sujet, c'est de le point de départ, ça a été avec Olivier Lemoine, qui est un écologue que je salue, qui a intégré un grand groupe, qui est le groupe Bouygues. Ça a été de montrer à quel point la prise en compte de la biodiversité était un sujet majeur qui venait, et les professionnels l'ont identifié, mais avec un manque de connaissances sur le sujet. On a beaucoup plus affaire à des sciences de l'ingénieur très cartésiennes, dans le bâtiment notamment, dans les travaux publics, les ponts et chaussées, etc. Et les sciences du vivant, par essence, c'est celle de l'interdépendance, de l'écosystème. On en parle beaucoup, de l'écosystème d'un point de vue économique. Mais c'est bien de le dire, de là à le connaître, il y a une marche importante à franchir. Et cette marche, elle est tellement haute que le CIBI, en créant le référentiel technique Biodiversity, ce sont plus de 200 critères de mesure, ça permet à un certain nombre de parties prenantes, comme on dit, d'acteurs qui sont étrangers à ce sujet, mais aussi des spécialistes, de parler avec un même langage et d'évaluer de la manière la plus simple possible des choses qui sont complexes. Ça veut pas dire que c'est à la portée de tout le monde, ça nécessite des savoir-faire, notamment le fait qu'on ait créé un métier, on ait favorisé son émergence, qui est celui d'écologue urbain, qu'on Alors, appelle qu'est-ce les que c'est assesseurs. Donc les assesseurs, ce sont des personnes qui ont des compétences techniques, qui ont un bagage scientifique en termes de formation, qui l'ont complété d'une connaissance de l'urbain, de la ville, et qui satisfont à une formation assez exigeante et qui sont en capacité d'aider un maître d'ouvrage à vérifier si son projet est biodiversité et même biodiversity, le label biodiversity, compatible. Et donc, c'est pour vous donner un ordre de grandeur, il y avait 3 pionniers écologues urbains au départ en 2014 et aujourd'hui, ils sont plus de 120. Alors, ça reste une quantité peu significative, mais en tous les cas, ça a explosé de manière très très forte. Et cet écologue urbain est à l'interface entre les sciences de l'écologie et la ville. Et dans les projets, il est assistant au maître d'ouvrage et il est en dialogue permanent avec la maîtrise d'œuvre. Et pour tout ce qui a trait au vivant, c'est un binôme entre l'architecte, qui est incontournable dans l'immobilier, vous le savez, mais aussi le paysagiste concepteur, qui, comme l'architecte, est l'ensemblier en fait du sujet et qui va prendre en compte à la fois la dimension écologique pure, la dimension de service écosystémique dont on parlait tout à l'heure, je veux rafraîchir, et puis une dimension extrêmement forte d'usage qui nécessite de se frotter à des éléments moins tangibles, culturels, de distance par rapport aux espaces verts, de capacité des usagers à cheminer à travers ces espaces ou non. Parce que si on veut protéger une espèce en particulier, il faut éviter que les usagers traversent l'espace. Mais par d'autres biais, on peut les informer de ce qui se passe sur un toit, par exemple, par des caméras, par des animations, par de la médiation. Donc en fait, le CIBI, c'est à la fois un lieu de rassemblement de ces acteurs qui ne se connaissaient pas, et on partage tous les mois, et je salue Agnès, l'animatrice de l'association qui organise ce qu'on appelle les Vivants Jeudis. Donc les 85 membres partagent tous les mois un focus thématique. Ouais, 85 organisations membres. Il y en a peut-être un peu plus, un peu moins. Je suis pas le spécialiste précis des chiffres. En tous les cas, ces membres partagent des présentations techniques, des présentations sur la manière. Il y avait un vivant jeudi récemment sur la médiation culturelle et la pédagogie autour du vivant. Donc ça, c'est un élément extrêmement important. Puis il y a ce référentiel qui permet de labelliser des projets. Et ce sont plus de 300 projets depuis 2014 qui sont passés dans les fourches codines de ce référentiel, qui lui-même fait des petits, puisqu'il y a 2 autres référentiels qui sont d'ores et déjà travaillés en pilote, et en particulier Biodiversity Life. Je vais en dire un mot rapidement, qui a trait à la vie d'un îlot bâti. Donc, ce qu'on appelle îlot bâti, c'est un bâtiment et son proche environnement dans une zone urbaine. Ça peut être en centre urbain comme en périphérie. On imagine cela dans le logement, dans le tertiaire, dans la logistique, dans les espaces commerciaux. Et puis, on voit qu'il y a avec un certain nombre de mutations et de réversibilité. Et donc, cet îlot bâti, lorsque on livre les travaux qui peuvent consister en une rénovation ou une réhabilitation ou un changement d'usage initial, on applique beaucoup l'économie circulaire aussi, eh bien l'histoire pour le jardinier, pour l'écologue, ne fait que commencer. On livre ce qu'on appelle un potentiel écologique. L'arbre qui a été planté là peut accueillir d'autres espèces spontanées, qu'elles soient animales ou végétales, et ça va être une délicate alchimie entre, d'un côté, une gestion technique adaptée par les jardiniers qui vont faire en sorte de tondre pas trop tôt en saison, de privilégier des tailles douces, de s'appuyer sur les êtres vivants plutôt que de lutter par des méthodes chimiques, etc., etc. Et puis, le deuxième pendant, c'est ce qu'on peut appeler de la pédagogie, de la médiation, où on va engager les usagers, après un processus dans la phase projet qui peut être de co-conception, à entrer en interaction avec le vivant. Parce que ça, c'est extrêmement important, c'est un petit peu décousu cet exposé, mais le pourquoi est-ce qu'on fait tout ça ? Ça n'est pas en implantant plus de biodiversité en ville qu'on va sauver la nature. D'ailleurs, il y a quelque chose qu'on a du mal à mesurer aujourd'hui, et je pense à Rodolphe Debord, qui est un de nos confrères directeurs du développement durable d'une grande entreprise de construction au Rabot du Tilleul, qui le dit souvent. Il y a tout ce qui se passe avant le bâtiment, ce qu'on appelle la biodiversité grise, l'extraction des matériaux. On va avoir un impact sur des espaces naturels. Ça commence à être pris en compte, mais c'est difficile à mesurer. Là, l'ambition de Biodiversity, elle est plus modeste, elle est sur site. Comment est-ce qu'on fait pour améliorer notre empreinte, notre potentiel écologique entre l'état initial et puis ce qu'il se passe après le projet? Et comment est-ce qu'on fait pour maximiser les usages par rapport au génie du lieu, par rapport à l'histoire du lieu et à sa fonction? Et donc, la pédagogie, la médiation qu'on va pouvoir mettre en œuvre tout au long de la vie du bâtiment va être extrêmement importante. Donc Biodiversity Life, c'est un nouveau référentiel qui a été testé sur plusieurs campus.
1: Et justement, vous pouvez nous citer un ou deux projets qui ont été labellisés
0: Alors, des projets emblématiques dans les tout premiers de Biodiversity Construction, donc sur des projets qui sont sortis de terre, soit en réhabilitation, soit en construction neuve. En Ile-de-France, on peut citer deux exemples très différents. Le 55 rue d'Amsterdam par Gessina, qui est un des tout premiers à avoir été labellisé, qui est un lieu densément dans le quartier Europe, très dense, et où le potentiel écologique était faible et ne pouvait être qu'amélioré. Et là, tout l'enjeu, c'est de faire en sorte que on ne parle pas qu'en termes de éloquents, en disant on a fait de la biodiversité positive, attention au greenwashing, mais bien de se dire on a maximisé ce qu'on pouvait faire en accueil du vivant, mais surtout ça bénéficie aux usagers, aux différentes entreprises qui louent l'espace. Et puis on peut citer un autre exemple en Ile-de-France, la scène musicale.
1: Oui.
0: Et je me souviens de réunions en 2012, c'est-à-dire qu'on a eu une gestation, on va dire, longue de ce référentiel, parce qu'on a vraiment voulu qu'il soit avalisé par toutes les autorités compétentes, qu'il s'agisse des scientifiques du Muséum National d'Histoire Naturelle. On a un conseil scientifique qui est très indépendant, autonome, et qui nous aiguillonne sur un certain nombre de sujets. Et puis l'Agence Régionale pour la Biodiversité et la LPO. Et il y avait un sujet notamment de transparence des vitrages vis-à-vis des oiseaux. C'est-à-dire que si vous avez un espace qui est extrêmement transparent, qui se fond dans le paysage...
1: Les oiseaux ne le voient pas.
0: Les oiseaux ne le voient pas et peuvent heurter les vitrages et donc mourir. Donc voilà, c'est ce genre d'exemple. Et puis, on peut citer des réhabilitations de centres commerciaux. Cap 3000 par Altaria Cogedim à Nice, qui est un paquebot dans lequel les cheminements piétons et vélos ont été intégrés de façon à pouvoir respecter mieux le vivant tel qu'il était et le porter à connaissance des visiteurs. Là, on n'est pas du tout dans une réserve de nature, on est dans l'intégration dans un espace qui est urbanisé, avec cette particularité d'être sur un front de mer. Et puis, en matière d'exploitation, je pense à deux sites intéressants. Il y en a bien d'autres, et je prie tous les auditrices et auditeurs spécialistes de m'excuser de ne pas les citer. Je pense au campus Evergreen de Crédit Agricole Immobilier à Montrouge, qui existe depuis un certain nombre d'années et qui a fait l'objet d'une labellisation pour améliorer encore plus sa gestion. Et ce site était sous certains aspects très nature, entre guillemets, et pour d'autres, c'était la volonté de l'équipe de maîtrise d'œuvre à l'époque, très architecturée, d'inspiration japonaise notamment. Donc c'est parfois des injonctions contradictoires. Et le label Biodiversity les a aidés à aller encore plus loin. Et puis je pense à un autre site d'une autre Catherine, donc c'est Catherine Pouliquin pour Crédit Agricole et Catherine Papillon pour BNP Paribas Real Estate, qui a engagé la labellisation Life d'un site qu'elle a transformé avec toutes les équipes de BNP au fur et à mesure du temps, qui est son siège à Issy-les-Moulineaux, que l'entreprise quitte pour Boulogne-Billancourt. Mais le site initial a fait l'objet d'implantations de potagers, de terrasses qui soient plus sensorielles et comestibles plutôt que d'être des espaces très formels, réservés à une certaine catégorie dans l'entreprise. Donc ça accompagne en fait aussi un projet social.
1: Et on va terminer par ça. Il y a de plus en plus en fait d'entreprises qui font le pas, qui décident justement de se labelliser.
0: Oui, il y a de plus en plus de d'entreprises, et puis il y a des initiatives diverses qui concourent à ce mouvement. Je veux en citer deux, si vous le permettez. Le premier, c'est l'association Biodiversio, qui travaille sur les zones d'activité. Je salue Emmanuel Réjean et l'ensemble des membres de cette association extrêmement dynamique qui est née en région, dans la région centre. Et puis il y a un mouvement qui vise à massifier l'action des acteurs de l'immobilier autour de aujourd'hui une vingtaine de pionniers qui investissent massivement de leur temps autour de l'OID, qui s'appelle Big Biodiversity Impulsion Group, sous la houlette de Sabine Desnaux de Gessina. Et ça, c'est extrêmement important parce qu'on le voit, les grandes entreprises de l'immobilier, comme les plus petites, la société civile, c'est le cas de Biodiversio, ou les professionnels, c'est le cas de Big, viennent rejoindre ce mouvement. Et entre des outils comme Big, où on va définir des indicateurs, des cartographies, des formations, des leviers comme le label Biodiversity, et le CIBI qui à la fois donne des référentiels très poussés et en même temps un lieu où des acteurs peuvent parler technique et parler projet de manière concrète. Et puis enfin des associations qui elles vont aller en région se dire il y a du foncier dans les zones artisanales, dans les zones d'activité, dans les zones commerciales et logistiques. Et bien tout ça, même si c'est un défi immense que de limiter l'érosion de la biodiversité, même si c'est un défi immense que chacun nous reconnecter au vivant, parce que c'est ça le but ultime, plus on vit connecté à la nature, plus on la protège, eh bien tout ça est assez encourageant et nous laisse augurer de jours, je l'espère, meilleurs.
1: Eh bien on l'espère en tout cas, ça prend de l'ampleur. Merci Pierre Darmet.
0: Merci beaucoup.
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1: Bienvenue dans ce nouveau numéro de Pionniers de la ville durable, émission coproduite par Radio Immo et Construction 21. Et aujourd'hui, je me trouve avec Michel Cadeau. Bonjour.
2: Bonjour.
1: Vous êtes directeur technique matériaux biosourcés et éco-matériaux de la société Chaux et Enduit de Saint-Astier, donc CESA.
2: C'est ça.
1: Une entreprise familiale hein, depuis 4 générations. Alors, on aime beaucoup les entreprises familiales sur notre antenne. Alors, pouvez-vous nous présenter justement votre société ?
2: Donc, notre société, à la base, c'est une entreprise qui fabrique de la chaux hydraulique naturelle pure au départ, depuis 1920, sur on va dire, le site actuel des Chaux de Saint-Astier.
1: D'accord.
2: Donc, on est producteur de chaux hydraulique naturelle pure. Nous avons une carrière souterraine qui fait à peu près 40 hectares aujourd'hui. Et ces carrières se visitent d'ailleurs l'été. Mm-hmm. Et nous sommes producteurs de chaux. Notre chiffre d'affaires, c'est à peu près 30 millions d'euros. Plus ou moins un million en fonction des années. Nous avons 140 salariés en CDI.
1: Oui.
2: Et notre...
1: Sur le même site, les salariés.
2: Oui. Non, en fait, nous avons 140 salariés total sur l'entreprise parce que nous avons des salariés qui sont des commerciaux et qui sont en région.
1: D'accord.
2: Donc, tout le monde n'est pas positionné à Saint-Astier même.
1: D'accord.
2: Mais l'entreprise, on a 140 salariés. Et sur le bassin de Saint-Astier, vous avez en fait 3 usines aujourd'hui sur le même bassin. 2 usines qui sont, on va dire, spécialisées dans la fabrication de chaux hydrauliques naturels et une usine qui est plus spécialisée dans la fabrication de mortiers industriels et de mélanges.
1: D'accord.
2: Et donc, nous exportons à peu près 12%, entre 12 et 15% de nos produits à l'étranger.
1: D'accord. Et dans quel pays, par exemple ?
2: Principalement Royaume-Uni, Italie, Espagne, Scandinavie, États-Unis, Israël un petit peu, voilà.
1: D'accord, donc
2: Allemagne bientôt.
1: Assez proche, mais aussi un peu plus loin.
2: États-Unis. On a même travaillé un peu pour la Chine, un peu en Australie.
1: D'accord. Et vos clients, quels sont le profil de vos clients ?
2: Nos clients sont les marchands de matériaux, mais en fait, nous, pour nous, les marchands de matériaux, c'est une étape. Donc, notre client final, c'est l'entreprise de maçonnerie, l'entreprise de rénovation du bâti ancien, l'entreprise monument historique. Voilà, ce sont eux nos véritables clients, même si on a un intermédiaire entre eux et nous, qui est le négoce de matériaux.
1: D'accord. Alors, on va parler de la chaux un peu plus en détail. En quoi est-ce un matériau biosourcé et plus largement un éco-matériau ?
2: Alors, la chaux n'est pas un matériau biosourcé. La chaux hydraulique naturelle pure, pour être biosourcé, il faudrait qu'il soit issu biologique. Donc non, c'est un calcaire. Donc la chaux n'est pas un matériau biosourcé. Mais avec la chaux hydraulique naturelle pure de Saint-Astier, on fabrique des éco-matériaux. C'est-à-dire que, en mélangeant nos chaux avec des matériaux comme du chanvre ou en allant sur du bâti paille ou en mélangeant avec du colza ou du lin ou plein de matériaux biosourcés, on fait des éco-matériaux, en particulier des bétons ou des enduits à base de ces matériaux-là. Et
1: d'accord.
2: Biosourcés.
1: D'accord. Du coup,
2: mais la chaux n'est pas
1: le mélangeant que ça devient
2: un matériau biosourcé. Ça devient des éco-matériaux.
1: D'accord. Et du coup, alors, quelles utilisations faites-vous de la chaux ?
2: Alors, l'utilisation principale, c'est la rénovation du bâti ancien. Ça, c'est notre cœur de métier. C'est-à-dire que Saint-Astier, nous sommes connus et reconnus pour la qualité de nos produits pour la rénovation du bâti ancien. Après, avec ces produits de base, les chaux hydrauliques naturels, on fabrique d'autres produits, des liants et des mortiers, qui sont utilisés, ou dans le bâti ancien, ou dans le bâti récent, ou pour fabriquer des éco-matériaux.
1: D'accord. Et justement, alors, quels autres matériaux vous produisez chez Saint-Astier ?
2: Alors, on fabrique des liants formulés à base de nos chaux. Mmh. On fabrique des mortiers industriels spécialisés pour la rénovation, des mortiers à base de chaux pour aller sur le bâti ancien, des mortiers de réparation de pierre, des mortiers plâtre chaud pour la rénovation du bâti parisien, par exemple. Voilà. Ça, c'est un éventail extrêmement important de notre collection de produits. On a à peu près 70 produits différents à la gamme de Saint-Astier.
1: Et là, du coup, à quel besoin répond-il ? Est-ce que c'est toujours la rénovation
2: À 90%, enfin, même, non, on va pas dire 90%, à 80%, oui, on est dans la rénovation et à peu près 20% de nos produits vont dans le neuf.
1: D'accord.
2: Donc, c'est très, on est très, très branché rénovation.
1: Et comment ça se fait, ça, justement ?
2: Et restauration. Parce que ça se fait, parce que les produits, on va dire, qui ont été utilisés à l'origine, par exemple, pour construire le Mont-Saint-Michel, ou pour construire la cathédrale de Paris, ou pour construire les grands monuments français, ont été construits à la chaux et pas au ciment. Donc, les gens reviennent vers nous depuis, on va dire, 25-30 ans, un petit peu plus, reviennent vers nous pour retrouver ces produits, on va dire, d'origine, mm-hmm. pour restaurer les bâtiments. Voilà. C'est pour ça qu'on est très spécialisé là-dedans.
1: Et pourquoi on fait pas la restauration plus de neuf avec de la chaux?
2: Et parce que, en fait, dans le neuf aujourd'hui, les gens veulent aller vite. Et si vous utilisez la chaux seule, il va falloir que vous ayez sur le chantier, rajouter du sable, rajouter peut-être d'autres éléments. Donc les gens, ça les embête un petit peu. Quand on va dans le neuf, les gens préfèrent utiliser des matériaux, on va dire, prêts à l'emploi, donc des mortiers industriels, en sac, dans lesquels ils n'ont plus qu'à rajouter de l'eau. Et
1: c'est, d'accord.
2: Voilà, c'est plus facile.
1: Par souci de rapidité,
2: plus facile,
1: de facilité,
2: évidemment,
1: ouais.
2: Voilà, et d'économie. Aussi.
1: D'accord. Oui. Alors, la société Saint-Astier, justement, est un centre de formation aussi. Est-ce que vous pouvez nous
2: oui,
1: en dire
2: tout
1: plus
2: à fait, ouais. C'est-à-dire que nous sommes Calliope, d'accord ? Nous avons un agrément Calliope. Et nous, nous faisons des formations pour les artisans, pour les maîtres d'ouvrage, pour les maîtres d'œuvre. Donc, on fait des formations, par exemple, sur la restauration et la rénovation, bien sûr, puisque c'est notre cœur de métier, mais sur les bétons de chambre, sur les bétons de chaux, sur, on va dire, la décoration avec des badigeons, avec des stucs. Alors, donc, on forme les gens, on forme tous ceux qui ont envie de se former, et ils viennent de nous voir dans notre belle Dordogne. Et voilà, nous avons un centre de formation dédié pour tous ces utilisateurs possibles.
1: C'est génial, parce que du coup, vous pensez à tout, en fait. Y a pas que vous ne...
2: Mais on essaie, oui. On va pas dire qu'on pense à tout, parce qu'on oublie toujours quelque chose, mais on essaie de partir de la chaux pour aller jusqu'au chantier. Mmh. Et nos collaborateurs, par exemple, font de la prescription sur chantier, c'est-à-dire qu'ils se déplacent, ils vont sur les chantiers.
1: En fait, vous accompagnez les personnes jusqu'au bout.
2: Complètement, totalement, totalement. Archi, entreprise, tout le monde.
1: Rapidement, est-ce que vous avez, je ne sais pas, un projet symbolique ou marquant à nous décrire ?
2: Alors, il y en a un qui va venir, mais pour l'instant, on ne peut pas en parler parce qu'il n'est pas encore signé.
1: Ah, c'est secret encore. Alors, non, ne nous dites rien.
2: C'est très emblématique, si vous voyez ce que je veux dire. En France, c'est le plus beau chantier qu'il y aura à faire en rénovation. Et donc, on a travaillé, par exemple, sur le Mont-Saint-Michel. C'est nous qui avons été... nos liants ont été utilisés pour la restauration du Mont-Saint-Michel. Ah oui, c'est très symbolique. Mmh. Sur le Grand Palais à Paris, notre mortier de réparation de pierre a été utilisé sur le Grand Palais à Paris, par exemple, et sur le Petit Palais aussi. À l'étranger, on a fait l'université de Tampa, a été faite avec nos produits. Comment ça s'appelle ? À Londres, on a fait beaucoup, beaucoup de chantiers à Londres, dont celui où les colliers de la reine sont, enfin les bijoux de la reine sont entreposés. Donc tous ces chantiers emblématiques, oui. Toutes ces belles restaurations sont très souvent faites avec les chaux de Saint-Astier.
1: Ça doit être une vraie fierté pour vous, du coup.
2: Totalement, totalement, totalement. Et ça fait plaisir en plus d'aller les voir, puisqu'on est sollicité pour aller prescrire et pour aller vérifier, c'est un grand mot, pour aller voir in fine comment les choses ont été faites. Mmh. Donc c'est très très valorisant, oui, tout à fait.
1: Bon, du coup, je vous rappellerai...
2: C'est pour ça que d'ailleurs, moi, ça fait 40 ans que je suis à Saint-Astier, vous voyez. Je ne suis jamais parti.
1: Ouais. Ouais.
2: Je suis arrivé jeune et j'en partirai vieux.
1: Bon, du coup, je vous rappellerai dans quelques mois pour une autre interview pour que vous
2: pas
1: nous,
2: en,
1: vous, nous oui. révéliez ce fameux projet top secret.
2: Tout à fait, ça marche.
1: Super. Merci beaucoup Michel Cadeau, je rappelle que vous êtes directeur technique.
2: Merci à vous, Bérénice. Merci.
1: Matériaux biosourcés et éco-matériaux chez Chaud et Enduit de Saint-Astier, qui est adhérent de l'association Construction 21.
2: Tout à fait.
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1: Bonjour à tous. Politique, il s'est donné 3 mois pour se déclarer à l'élection présidentielle. Raphaël Glucksmann a rassemblé 4000 personnes pour son premier meeting à Aubervilliers hier. Son objectif, rallier le PS et enclencher une dynamique autour de lui. Un motard de la gendarmerie est mort et 2 autres ont été blessés, eux, hier, dans un accident de la route en Haute-Savoie, en marge du sommet du G7 qui se tiendra à Évian à partir de demain et jusqu'à mercredi. Une voiture se serait déportée sur une route départementale à proximité de la commune de Fécy. Justement, à l'issue du G7, Donald Trump dînera lui à Versailles avec Emmanuel Macron. Ce dîner, prévu mercredi, célébrera le 250e anniversaire de l'indépendance des États-Unis dans un haut lieu de l'amitié franco-américaine où fut signé en 1783 le traité consacrant la naissance de cet État fédéral. Voilà ce qu'a affirmé la présidence française hier. 2 nouvelles plaintes ont été déposées, elles, vendredi, pour des violences sexuelles contre Patrick Bruel, 67 ans, déjà mis en examen pour viol et agression sexuelle cette semaine. L'une d'entre elles dénonce une tentative de viol et une agression sexuelle en octobre 2007, en marge du festival du film de La Réunion, où le chanteur était parrain. L'autre évoque un viol et une agression sexuelle en mai 2012. La Commission européenne doit rendre un avis le 10 juillet sur l'interdiction des réseaux sociaux aux moins de 15 ans. Une annonce hier de la ministre

0: Délégué au numérique, qui au passage a redit son souhait de voir la loi s'appliquer au plus vite dès la rentrée de septembre. Remanié par le Sénat qui a renforcé l'interdiction du téléphone portable dans les lycées, le texte devra faire l'objet d'une commission mixte paritaire et ceci, il reçoit le feu vert de Bruxelles. Rugby maintenant, c'est fou. Au terme d'un match de barrage haletant, le Racing 92 a mis un terme à l'invincibilité des Palois sur la pelouse de leur stade du Hameau hier. Après avoir mené en première période, la section paloise s'est inclinée de justesse 33-31. Les Racingmen se sont donc offerts le droit de défier le champion en titre toulousain en demi-finale, le 19 juin, à Marseille. Et puis la France suit de nouveau à grosses gouttes. Le pays entre dans un épisode de chaleur qui s'annonce intense et généralisé. Il survient moins de 15 jours après la canicule de mai, la plus sévère, longue et étendue jamais enregistrée si tôt dans l'année.
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2: Il existe un monde dans lequel il n'y a pas de crise climatique, pas de crise des matériaux, où il fait toujours beau, où la gravité n'est pas un sujet. Ce monde, c'est le métaverse. Vraiment, est-ce sérieux? Que va-t-on y faire? Est-ce autre chose qu'un grand jeu vidéo? Est-ce un caprice de millionnaire? Y a-t-il des professionnels qui s'y intéressent? Même si tout est virtuel, il y aurait un marché de l'immobilier très dynamique. Des célébrités s'arrachent des propriétés à grands coups de NFT. Des avatars anonymes y font spéculer leurs crypto-monnaies. Et nous l'entendrons, des architectes y ont déjà créé des bâtiments spectaculaires. Alors, est-ce que le métaverse est le nouvel Eldorado de l'architecture? Pour en débattre, Claire Pétetin, architecte, enseignant-chercheur, spécialiste des architectures prospectives. Pascal Simoens, architecte et enseignant-chercheur également, spécialiste des data et des réseaux sociaux dans l'architecture. Bonjour et bienvenue dans Prisme. Au sommaire de cette émission, nous commencerons par la carte blanche dédiée au philosophe Tom Benoît. Bonjour.
3: Bonjour Olivier.
2: Nous écouterons ensuite une agence d'architecture qui est spécialisée dans l'architecture dans le métaverse. Et nous retrouverons bien sûr la chronique de David Trottin. Bonjour David.
4: Bonjour.
2: Et comme chaque mois, nous terminerons l'émission avec l'agenda des événements et des lectures à ne pas manquer avec Dominique Boré. Bonjour Dominique.
5: Bonjour à tous.
2: Pascal Simoens, vous êtes architecte, responsable R&D et enseignant-chercheur à la faculté d'architecture et d'urbanisme de l'Université de Mons, en Belgique, en charge de l'atelier Données, territoires et architecture paramétrique, ainsi que Ville intelligente et gestion des données. Et vous présenterez une thèse d'ici la fin de l'année 2022 sur les data psychogéographiques. Comment utiliser les réseaux sociaux pour mieux comprendre les intentions des acteurs du projet urbain et architectural. Vous écrivez des articles très pédagogiques sur cet univers sur le site internet Numeric Landscape. Bonjour Pascal.
6: Bonjour à vous.
2: Donc vous êtes en duplex en direct de Bruxelles.
6: Tant bien que mal, oui, on essaye en tout cas.
2: Voilà. Claire Pétetin, vous êtes architecte et docteur en architecture, enseignant, chercheur au laboratoire de recherche LEAV à l'école d'architecture de Versailles. En 1998, vous avez fondé Time Zone avec l'architecte Philippe Grégoire, une agence dédiée à la prospective architecturale et urbaine, dont vos travaux ont été exposés notamment à Archilab en 2000. Moi, je m'en souviens très bien. C'était vos premières rencontres avec ces mondes qu'on appelait pas encore métaverse. Depuis 2014, vous dirigez l'atelier Social Machine, dans lequel les étudiants sont amenés à inventer des nouvelles interfaces de conception numérique interactive. Bonjour Claire Pétetin.
7: Bonjour, bonjour à vous.
2: Donc vous êtes aussi en duplex, mais depuis Bordeaux.
7: Oui, voilà, c'est un peu plus beau.
2: Très bien, bah, décidément, nous ne sommes pas loin des métaverses. Hein. Parfait, merci. Et je voudrais commencer tout de suite par la carte blanche de Tom Benoît. Bonjour Tom Benoît, vous êtes philosophe, écrivain et essayiste basé à Marseille. Vous êtes auteur d'un livre à paraître, Aphorismes pour une incitation à construire, préfacé par Rudy Ricciotti, et vous concevez l'émission Philoscopie sur TV5 Monde.
3: TV5 Monde, voilà. Philoscopie.
2: Donc le prochain numéro est avec Jean Nouvel.
3: Absolument.
2: Et les métaverses, c'est d'ailleurs l'un de vos sujets de prédilection.
3: On va faire un numéro sur le métaverse, nous consacrons un numéro sur le métaverse, ce sera le pilote de Philoscopie.
2: D'accord. Et donc aujourd'hui, c'est carte blanche.
3: Bah alors en préambule, je voudrais apporter ma définition du métaverse, une définition générique de ce diable ou de ce rêve que l'on appelle métaverse et dont aussitôt le nom jeté au détour d'une réunion, d'un déjeuner, sur un plateau de télévision, sur un plateau de radio, l'on aime à conclure qu'il sera question d'innovation, d'avenir, d'argent, d'aller-retour et de prochains sourires, etc., etc. Le progrès et la catastrophe sont l'envers et le revers d'une même pièce, nous disait Hannah Arendt. Le métaverse n'est rien de pire et rien de plus qu'un autre numérique. Une version du numérique ne nécessitant plus la présence de l'écran et permettant de ressentir, de sentir, de toucher et pas simplement de voir et de croire. Dans le métaverse, l'observation devient conviction, la représentation devient volonté, ou tout au moins, elle feint de l'être. Je le disais au JT de LCP il y a quelques semaines, depuis le premier sommet métaverse du monde qui se déroulait à Monaco en avril dernier, le métaverse est constitué comme chaque entité d'un corps structurant et d'un corps énergétique. L'hologramme est le corps du métaverse, les crypto-monnaies en sont le segment énergétique. Dans tout champ, tout microcosme, chaque milieu, il y a un corps et il y a de l'énergie. Dans l'industrie, dans le cinéma, dans les histoires d'amour, dans l'économie, plus qu'ailleurs, et dans le métaverse également. Seulement, comprenez qu'une monnaie n'est rien de plus qu'une réserve d'énergie, que le système monétaire puise son énergie des mouvements que l'humain déploie sur Terre en travaillant, en échangeant, et que dans le métaverse, il n'y aura aucune production d'énergie. Et aussi brûlant qu'il puisse être, les fantasmes ne sont pas des passions vécues. Aussi crédible qu'il puisse paraître, le métaverse ne remplacera jamais la réalité. Par conséquent, il sera nécessaire de continuer à ponctionner l'énergie de l'homme pour animer le métaverse et ainsi, par exemple, construire des territoires métaverse, de l'immobilier métaverse. Mais l'immobilier métaverse sera toujours au maximum à l'immobilier ce que certains canards en plastique ont su être aux histoires sentimentales de femmes quelque peu délaissées ou un peu trop misanthropes. Il n'y a pas plus concret que l'architecture et pas plus nécessaire que l'immobilier. Le métaverse ne supplantera ni l'un ni l'autre. Au passage, je précise que s'il existe aujourd'hui une crise de l'énergie, c'est un autre sujet, on épiloguera si on, dans une autre émission sur ce sujet, mais c'est principalement parce que la population mondiale n'a plus d'énergie. Aussi, je demande aujourd'hui, avec urgence et sentence, au prochain ou à la prochaine Premier ministre ou Première ministre de consacrer un segment du ministère de la Santé, du Logement, de la Cohésion des Territoires, de la Ville, quel que soit ce ministère, qui expertise pour chacune des avancées de ce pays la compatibilité de ces évolutions avec l'entretien physique de nos concitoyens. Il s'agit là d'un cas d'urgence. La politique est également urbaine que nous suivons depuis des années est suicidaire, tant sur le plan économique que physique. Vous en doutez ? Constatez l'état de santé de beaucoup d'entreprises et observez simultanément la dégradation précoce de grand nombre de femmes et d'hommes. Le diabète à 55 ans est devenu d'usage. Faire de la politique, c'est prendre soin d'une population. Faire de la politique urbaine, c'est aménager les lieux. C'est avant tout ménager, au sens grec du terme, c'est-à-dire prendre soin d'une population, prendre soin d'un peuple. Il faut que dans le prochain gouvernement soit créée une cellule de la compatibilité physique, dont l'action sera concrète. Cessons de courir à notre perte. Il serait parfaitement impossible d'habiter demain des espaces au sein desquels les ondes seraient omniprésentes, des lieux dans lesquels on ne voudra plus se mouvoir, dont l'air serait irrespirable et dont les terres ne pourraient plus être cultivées. Où va ce monde ? Demandez-le-moi. Je vous répondrai, dans le mur, sans hésitation. Pas vers un autre monde, pas vers la fin d'un monde, vers la mort d'un paradigme existentiel. Celui dans lequel l'argent est roi et le corps est maître. Et croyez-moi, c'était très bien ainsi. Léon Blois regrettait de s'être lassé de la matière, moi, j'en ai encore envie, de la matière, et de lire Léon Blois. Lire Léon Blois plutôt qu'entendre députés ordinaires et politiques en tout genre nous sermonner que l'irréel vaut mieux que le réel. En outre, ce qu'il faut prévoir est que le métaverse s'inscrira bien dans le monde réel, comme un système de gestion venant assister une civilisation devenue dépendante du numérique. Le métaverse permettra d'ailleurs dans un premier temps de sécuriser certaines crypto-monnaies, parce que la pérennité de celles-ci repose sur la fiabilité des partenariats qui sont déterminés, les alliances effectuées entre sociétés de crypto-monnaies et exploitants du métaverse, et permettront de matérialiser par l'informatique un schéma économique parfaitement virtuel. D'autre part, à celles et ceux qui s'inquiètent de la crédibilité d'un investissement dans le métaverse, dans l'immobilier métaverse, je peux déclarer que la valeur des parcelles virtuelles ne sera pas moins fiable que ce que peut l'être un investissement dans une assurance vie. Par exemple, un billet de banque en lui-même ne vaut rien, la valeur que les États et les banques du monde entier lui confèrent le revêt de tout son attrait. Il en sera ainsi pour les territoires métaverse, lorsque le marché sera officiellement défini et verrouillé, comme le furent précédemment Internet, le système monétaire, le marché de l'immobilier, la bourse. Comprenez également ici, mes chers concitoyens, mes chers amis, que l'économie est réelle, que la bourse l'est un peu moins, et que le métaverse l'est encore moins, ou ne l'est pas. Mais est si crédible que l'on pourrait, le temps d'un instant, le temps d'une folie générationnelle, penser qu'il l'est.
2: Merci Tom Benoît. Claire Petetin, ma première question est pour vous. Depuis quand vous intéressez-vous au métaverse ?
7: J'ai commencé à m'intéresser au métaverse. Alors c'est vrai qu'on n'appelait pas ça le métaverse évidemment à l'époque où ça a commencé, et c'est vrai que c'est intéressant d'entendre cette première présentation, parce que on était très loin de cette approche, enfin ce contexte économique du métaverse d'aujourd'hui. Les premières expérimentations dans le web 3D, ce qu'on appelait web 3D, c'était dans les années 90, un moment où finalement on avait accès à Internet, mais c'était pas encore un accès de masse en fait. C'est-à-dire que le problème de la démocratisation d'Internet était considéré pour les architectes comme un terrain de bataille pour justement montrer que il y avait un parallèle d'une certaine manière avec des questions politiques, pour montrer qu'Internet, qu'il fallait construire Internet, qu'il fallait construire ce monde en trois dimensions, et que c'était une opportunité pour les architectes finalement d'avoir la possibilité d'expérimenter des choses qu'on ne pouvait pas expérimenter dans la vie réelle en fait. Il y avait vraiment une séparation entre les deux mondes. Les deux mondes, c'est-à-dire que...
2: Et d'où ça vient, les métaverses, enfin, cette architecture 3D virtuelle?
7: L'architecture 3D, elle vient de la connexion entre le web et puis le début des jeux vidéo, avec la naissance des jeux à monde persistant, et puis avec le développement de formats, en fait, en trois dimensions, qui étaient le VRML, par exemple. C'est-à-dire qu'on pouvait faire des modèles en 3D et puis les exporter sur Internet. C'était vraiment le tout début. Alors ça vient de la cyberculture essentiellement. Ça vient, enfin, cette idée du métaverse vient de la pensée même cyberpunk. C'est-à-dire c'est l'époque aussi de cette libéralisation d'Internet. Enfin, ce combat pour que l'accès Internet soit libre. Donc ça vient aussi de toute la mouvance des hackers, des logiciels libres. Ce qui est très intéressant, c'est cette connexion en fait entre les mondes virtuels, les mondes 3D, les métaverses, la liberté d'occuper, d'inventer des utopies urbaines, par exemple, donc d'inventer des sociétés complètement ouvertes. Alors, ce qui est intéressant, c'est que ça croise aussi quelqu'un dont on entend pas mal parler, enfin, on en a beaucoup entendu parler après, sans savoir vraiment quelle était l'origine de toutes ces pensées. C'est Hakim Bey, par exemple, avec Taz, qui vient vraiment de...
2: Temporary Autonomous Zone, c'est ça, Autonomous Zone. Hein.
7: Oui, exactement, qui a été employé même pour définir la contre-culture architecturale, ou même beaucoup de notions aujourd'hui qui défendent la liberté d'occuper l'espace. Et ça vient quand même de la construction du cyberspace, en fait, ce qui était les premiers mondes virtuels avec Active World, etc. Alors, ce qui est intéressant, c'est aussi le fait que l'intégration... Pardon ?
2: Non, mais allez-y, finissez. Enchaîner, je vais laisser aussi la parole à Pascal Simoès Alors, comme on ne se voit pas dans le studio, c'est vrai que c'est un peu difficile de se partager la parole. Pascal Simoens, si vous voulez l'expliquer, ce que c'est le métaverse, non pas un enfant de 5 ans qui peut-être sait mieux que nous ce que c'est, mais en tout cas une personne de 85 ans, comment décririez-vous ce monde ?
5: Alors, je pense qu'on doit travailler par analogie quand même pour l'ensemble des personnes puissent visualiser. Alors, je pense qu'il y a vraiment deux exemples assez simple, parce que tout le monde a certainement vu ces deux films là. Alors il y a le film le plus connu, qui est Real PR One, où là on voit vraiment en fin de compte quelle peut être l'interaction entre le monde réel et le monde virtuel. qui fait que quelque part ce sont des espaces poreux. Et Boris Baude avait très bien expliqué ces choses-là, où en fait ce sont deux mondes qui sont en parallèle, mais avec des membranes poreuses entre elles, et qui fait qu'à un certain moment, ben, notre vie réelle est touchée par la vie virtuelle, et inversement. Et un autre film qui, moi, me paraît beaucoup plus intéressant, en fin de compte, pour les architectes, sur la notion de conception, c'est Inception, où on a un monde gigogne avec plusieurs mondes virtuels, alors liés, pas nécessairement au numérique, mais on pourrait très bien faire une transposition sur le numérique, où chacun peut construire, en fin de compte, son monde à soi, et qui rejoint, en fin de compte, dans cette logique-là, un travail, et c'est, en tout cas, à titre personnel, à partir de ce moment-là, que je me suis posé des questions sur la place de l'espace virtuel et réel et comment on pouvait le vivre.
8: Et comment on pouvait le décrire à quelqu'un qui ne connaît pas du tout les métaverses ?
5: Pardon ?
8: Comment on pourrait décrire les métaverses à quelqu'un qui ne sait pas du tout ce que c'est ?
5: Ah, le métaverse, c'est simplement un gros disque dur. Si on veut être dans l'espace réel, en fait, il n'y a pas de consistance à cet espace-là en tant que tel. Sauf que, le travail de Louis Trull était vraiment très intéressant, c'est-à-dire c'est l'Internet, c'est un point, plutôt que d'être en fait une sphère de réseau, et tout se recentre sur ce point-là. Et dans ce contexte-là, pour quelqu'un qui ne connaît pas, c'est de se dire, mais j'ouvre une porte et cette porte me permet de pouvoir accéder en fait au monde que j'ai envie de vivre, et avec un élément qui, dans le vécu quotidien, à mon avis, sera certainement quelque chose à développer dans les réflexions qui viendront dans les années qui viennent.

0: en tout cas, à ouvrir votre champ de réflexion sur ces mondes virtuels.
1: Peut-être l'aspect le plus intéressant pour moi, pour nous, enfin, on est une équipe, c'était plutôt d'aller au contact d'un public qu'on pouvait pas atteindre en tant qu'architecte, c'est-à-dire vraiment considérer que ces espaces de construction virtuels, ils étaient accessibles évidemment moyennant d'avoir internet. Bon, je parle de quand même des années 2000, hein, on est dans 80-2000. Et donc ce qui était le plus intéressant, c'est vraiment de considérer que par le prisme de ces, je ne sais pas si on peut appeler ça des outils ou des médias, ces médias, on pouvait approcher aussi une dimension de l'architecture qui était vraiment une dimension de participation, de co-construction, ce qu'on pouvait faire, ce qu'on pouvait pas faire avec des outils classiques de l'architecture. Donc à travers ces mondes virtuels, à travers le jeu, parce que on travaillait beaucoup sur la notion de jeu, on pouvait mettre en commun un langage qui était celui de l'architecture et permettre à permettre à une population qui n'avait pas accès à cette culture d'avoir la possibilité aussi de contester des projets. Nous, on s'inscrivait vraiment comme considérer que c'était plus un instrument presque politique. Mmh. Et d'ailleurs, on a travaillé essentiellement dans le cadre de reconstruction, de rénovation de cités des années 60.
0: Pascal Simonès, vous voulez réagir par rapport à ça?
2: Oui, je voudrais appuyer sur une chose que Claire vient d'expliquer et qui me semble excessivement importante, justement pour comprendre en fin de compte ce futur du métaverse qui est en fin de compte un espace parallèle, c'est qu'il y a une logique de co-construction. L'Internet aujourd'hui n'est pas, alors, donne cette impression d'espace très individualisé. On fait ses propres recherches, on a sa propre sérendipité, mais globalement, et je rejoins totalement ce qui vient d'être dit, on constate que si on commence à analyser les choses de manière un peu plus détaillée, on se rend compte totalement en fait d'une co-construction, soit sur les réseaux sociaux où les gens en fait se rejoignent sur des thématiques avec lesquelles ils s'entendent. Alors certains parleront de complotisme, mais plus généralement dans la grande majorité, les gens arrivent en fin de compte à s'auto-construire.
0: Ah, on a juste perdu un petit peu Pascal Simonès. Je pense qu'il y a une petite coupure d'internet dans la métaverse.
2: Co-construction d'espace virtuel.
0: On vous avait juste perdu un petit peu. C'est pas grave parce que ça me permet de vous montrer un exemple assez intéressant de l'architecture des métaverses. Enfin, montrer si on peut dire ça comme ça. J'ai essayé de me promener sur Decentraland, l'un des univers, et en commençant ma visite, j'ai fait la rencontre d'une agence d'architecture spécialisée dans ce domaine. Ça s'appelle Metaverse Architects. Ils sont basés aux États-Unis, à Malte, et ils rassemblent différents profils. Alors, il y a des architectes, des designers, il y a aussi des agents immobiliers, des développeurs, des spécialistes en crypto-monnaie et en NFT. Et j'ai demandé à Michael, l'un des associés, quels étaient ses clients et comment il exerçait ce métier dans le monde virtuel.
3: So we've had clients who replicate their retail store and replicate the clothing inside the store.
4: On a des clients qui veulent répliquer leur magasin et peuvent vendre le vêtement dans le métaverse et en même temps les vendre physiquement. Donc au lieu d'utiliser Amazon ou eBay, ils vont dans un magasin virtuel et achètent des vêtements ou d'autres produits.
3: I'll give you the example of television.
4: Je vous donne l'exemple de la télévision. Tout le monde regarde le PSG à la télévision, ils regardent Paris contre Barcelone, ils ont des millions de téléspectateurs. Ça se passe à la télévision. Maintenant, le métaverse a une solution pour ça. Vous pouvez être en position d'acheter le club de Barcelone ou Paris sur un terrain virtuel, vous développez un stade virtuel, et qu'est-ce qui se passe? Vous pouvez diffuser le match en direct, vous allez ressentir les sons du match, vous n'y serez pas, mais vous ressentirez toutes les émotions. Et au lieu de payer un abonnement à CNN ou une chaîne de télé, vous payez pour voir Paris-Barcelone en utilisant le métaverse. Donc ce n'est pas de l'argent, c'est une expérience. Les gens qui font ça vont gagner de l'argent. Même virtuellement, vous avez besoin de bons architectes. Plus un bâtiment est attractif, plus il va attirer les gens. On ne reproduit pas la vie réelle. Ce n'est pas une institution financière formelle, ce n'est pas une forme de bonheur, c'est juste une expérience.

0: qui transcende notre technologie actuelle vers la technologie de la télévision ou de la radio, etc. On n'est pas concerné par la gravité, mais on doit faire avec un certain nombre de règles imposées par la machine, par l'écosystème. Par exemple, sur Decentraland, vous ne pouvez pas construire comme bon vous semble. Vous devez posséder une quantité substantielle de terrain. Si vous avez une parcelle, vous pouvez construire 21 mètres carrés, la surface de mon studio. Si vous en avez deux, vous pouvez construire le double, etc. Ça marche comme ça. Il y a toujours un écosystème qui vous pousse à acheter plus pour construire plus et faire plus de business. C'est une des règles avec lesquelles nous travaillons. Architecturalement, comme vous le dites très bien, on n'est pas affecté par le climat. Je pense que les médias nous montrent comme voulant imiter la vie réelle. C'est impossible. Mais on ne peut pas l'imiter. On est juste là pour faire du système d'Internet actuel un système meilleur, plus vertueux et plus transparent pour chacun. Le code, c'est quelque chose qu'on ne voit pas en architecture. On crée des jeux, des fonctions qu'on n'a pas dans la vie réelle. Par exemple, vous pouvez passer devant un bâtiment et voir de l'art NFT toujours animé. Ça, c'est un élément de code. On avait un client il y a quelques mois, il avait une parcelle. Ils ont développé une structure très cool pour une compagnie de jeux comme un casino. Donc ce qu'ils ont fait, c'est le construire. Ils ont payé pour ça, ils l'ont loué comme casino, et le casino a commencé à avoir ses propres clients. Ça a créé un retour positif, et ils ont créé l'offre et la demande. C'était très intelligent. Ils savaient qu'il y avait des clients pour un casino. Ils l'ont construit, et le casino a commencé à créer des événements. Et là, qu'est-ce qui s'est passé ? Le casino rayonne dans le monde entier, tout le monde va dans le casino, ils jouent ensemble, ils payent pour jouer au casino, et ainsi, ils constituent un écosystème. La direction dans laquelle va le monde, comme vous le mentionnez très bien, c'est le dérèglement du climat. La société est disruptive et ça va changer notre façon de vivre, maintenant jusqu'à notre mort. Quelle option offre les métaverses? Si dans 20 ans, notre technologie a potentiellement les capacités de réduire notre production de manière substantielle, le climat aura une chance de récupérer. Je ne crois pas à toutes ces théories où les gens doivent arrêter de voyager, ça n'a pas de sens. La seule solution à laquelle je crois, c'est de réduire notre production par la technologie. Pour cela, la technologie que nous utilisons doit servir à simuler notre vie réelle. C'est la réalité. Donc oui, je crois que la montée des métavers a quelque chose à voir avec le changement climatique. Les gens ne font pas encore la distinction, mais dans 20 ans, nous devons avoir conscience qu'à cause du changement climatique, nous devons rester à la maison. Et là, qu'est-ce qu'on va faire? On va aller voir Coldplay en concert dans le métavers? Coldplay? Alors, ok, c'est pas ça dans la vraie vie. Mais qu'est-ce que vous voulez faire? Rester bloqué dans votre chambre, regarder le plafond? Ça n'a pas de sens. Donc les gens doivent penser à des nouvelles technologies. Et je suis sûr que les métaverses sont l'une d'elles.
1: J'ai eu la chance de parler avec cet architecte qui a partagé cette expérience. C'était assez troublant parce qu'il a une vision assez quand même noire de l'avenir dans lequel nous vivons. Pascal Simoens, vous connaissez ces mondes Decentraland, Sandbox, Horizon World. Est-ce que vous avez déjà expérimenté cette architecture?
2: Vaguement, je fais partie de la génération qui a dû se forcer à rentrer dans ces mondes-là. Mais oui, en effet, les Minecraft et consorts, j'ai testé. À titre personnel, en tout cas, je pense qu'il y aura toujours deux mondes en parallèle, peut-être trois ou quatre d'ailleurs. Mais venir remplacer en fait un monde par un autre ne me paraît pas être la bonne perception en fait de l'évolution des choses. On a eu des exemples comme Second Life qui ont démarré au début des années 2000-2010, où tout le monde s'imaginait, les banques avaient déjà aussi acheté des espaces pour pouvoir constituer leur prochaine agence. Alors qu'est-ce qui se passe aujourd'hui si on prend cet exemple des banques? Ben, en fin de compte, Second Life, plus personne n'en parle ou très très peu, mais en parallèle, en fin de compte, on voit une digitalisation complète des banques. Et donc, je pense qu'il y a justement cette perméabilité entre les deux mondes qui fait qu'on n'est pas dans un monde ou dans un autre. Mais bien, à certains moments, on va pouvoir se changer les idées dans un monde pour des raisons X ou Y, professionnelles ou de loisirs. Et de l'autre côté, on sera toujours très, très, très content d'aller voir un match de foot in real life dans le vrai monde, parce que les expériences ne seront pas les mêmes, et nous sommes des animaux qui nécessitent des expériences avec leurs cinq sens, qui sont encore aujourd'hui inscrits dans notre ADN.
1: Est-ce que vous croyez en cette architecture? Claire Petetin, est-ce que vous croyez en cette architecture qu'on a entendue juste à l'instant?
3: Je considère qu'il y a des choses à expérimenter en tant qu'architecte, mais pas de cette manière. C'est-à-dire que c'est vrai que moi, c'est vrai que ça me fait un peu peur aussi d'imaginer que les mondes virtuels, le métaverse devient plutôt un centre commercial extrêmement perfectionné. Et j'ai l'impression qu'on n'y regarde que l'aspect économique, l'achat de terrain, la spéculation. J'aurais tendance à imaginer que pour les architectes, ce sera bien autre chose. Et je suis pas sûre que les architectes sont intéressés par cette approche, en fait, de la culture architecturale de la construction. Ce que je trouve intéressant, c'est plutôt d'imaginer que quand même, il y a un problème avec la mobilité. C'est-à-dire que on a fait l'expérience du Covid, on a été enfermé chez soi, et on sait que, il faut dans des moments où on est obligé d'être immobile, et peut-être la société va vers ça, trouver des espaces de continuité. Il n'y a pas de séparation. Je suis d'accord sur le fait que c'est pas une séparation. Je pense que la séparation entre le monde réel et le monde virtuel, ça appartient aux années 90. On n'est plus du tout là-dedans. Les personnes de ma génération ont vu leurs propres enfants jouer aux jeux vidéo. Ils savent très bien comment ça se passe. L'interaction avec le monde envahit les espaces domestiques et on ne sait même plus à qui on s'adresse. Enfin, quand on s'adresse à quelqu'un, on s'adresse à travers un écran, mais ça ouvre une multitude de mondes parallèles. Et finalement, on ne fait même plus la différence entre ce qui est la présence physique dans l'espace et la présence numérique. Donc, je pense que c'est toutes ces questions-là qu'il faut réfléchir. Et ce que je trouve ce qui pour moi est important, c'est le corps, hein. c'est vraiment de tout ce qui va être développé autour des interfaces corporelles, c'est-à-dire des systèmes haptiques qui permettront de sentir, de toucher, de se cogner.
1: Pour l'instant, ce genre de monde ne régit que deux sens, c'est-à-dire la vue et l'ouïe, à la rigueur le toucher avec le retour haptique, mais pas plus. On n'a pas les cinq sens, quoi.
3: Mais c'est là où il y a des choses intéressantes à faire dans l'architecture. C'est dans à la fois dans l'aspect social de la co-construction, pouvoir partager une culture, travailler à plusieurs. Je pense que c'est plutôt, on peut considérer que c'est plutôt des outils collaboratifs. Et puis de l'autre côté, la question de la sensorialité, qui est vraiment un domaine de développement très intéressant pour les architectes, c'est-à-dire jusqu'à où on peut aller, par exemple, sentir les choses, se servir tout ce qui fait finalement le plaisir de l'espace.
1: Ouais. Tom Benoît, vous avez, en tant que philosophe, comment vous voyez les choses? Parce que c'est vrai que ces métaverses nous déstabilisent en tant qu'être humain.
4: Alors, ce qu'il faut noter, selon moi déjà, c'est que, pour rebondir sur ce qui a été dit précédemment, c'est qu'il n'y a pas de distinction des mondes. Il n'y a qu'un seul monde. Et en ce sens, il n'y aura pas de transition numérique, il n'y aura pas de transition métaverse, il va y avoir une confrontation, comme on a vécu précédemment une confrontation avec l'industrie, par exemple, mais lorsqu'il y a eu une industrialisation, on n'a pas basculé dans le monde de l'industrie, on n'a pas supplanté le monde réel. Donc on reste dans le monde réel, il n'y a qu'un seul monde, quoi qu'il en soit, on est dépendant du corps, on est assujetti aux nécessités d'entretien du corps également, dans tous les sens du terme, du corps mental également, de la santé mentale qui dépend là aussi du corps et de la santé physique. Donc il n'y a pas de distinction de deux mondes. On va composer avec un petit peu plus de numérique, c'est ça, tout simplement, le métavers. C'est du numérique augmenté, c'est du numérique sans l'écran, c'est du numérique omniprésent, c'est de l'hologramme, c'est la présence d'un avatar, mais c'est une imitation du réel dans une industrie numérique, tout simplement, mais c'est pas un autre monde.
1: Mais justement, Pascal Simons, il y a quelque chose qui me paraît intéressant, c'est qu'on pourrait croire que, comme il n'y a pas de gravité, on pourrait voler, etc., mais quand on rentre dans le métaverse, on met un casque, on a éventuellement des capteurs au niveau des mains, mais on est quand même en chair et en os, et on est posé sur le sol. Donc, pour reproduire nos mouvements, il faut quand même un sol virtuel. Donc, est-ce qu'il n'y a pas une limite, quelque part, dans l'invention et l'imaginaire d'une architecture du métaverse?
2: Le jour où on aura des systèmes miniaturisés ou autres, je pense qu'on pourra véritablement se déplacer quasiment à l'envi. Alors de fait, il faudra toujours marcher ou en tout cas avoir cette impression de marcher. Pour avoir testé quelques casques virtuels, l'immersion est quand même excessivement rapide, même si vous ne bougez pas particulièrement, surtout dans les jeux, entre autres. Après 5 minutes, votre cerveau a switché et se resitue dans une situation comme s'il avait l'impression de marcher, qui peut amener parfois des situations un peu ubuesques où on a peur de se reprendre un mur et on a une réaction un peu instantanée à se dire attention, attention. Et donc ça, c'est du vécu hein, dans ce genre de système. Après, il y a d'autres éléments comme la réalité augmentée. On parlait des hologrammes, mais on sait bien qu'en architecture, maintenant, on peut venir positionner un bâtiment dans le monde réel alors qu'il est juste une maquette numérique. Et donc, c'est cette porosité qui est excessivement importante. C'est qu'à un certain moment, notre éducation, notre cerveau, les jeunes générations déjà pensent totalement différemment dans l'usage du numérique que les plus anciens, diront. Nous et ça continuera cette manière-là et ils seront habitués par d'autres systèmes et leur cerveau va s'adapter un peu plus lentement probablement mais néanmoins je veux dire au niveau de leur sens vont s'adapter en fin de compte à ces nouvelles technologies et donc vont compenser peut-être cette notion de se déplacer. Je m'en fais vraiment pas sur la limite en fait technologique. La question est plutôt la limite philosophique, la limite sociale et d'autres aspects tels que cela. Il y a un élément que je voudrais compléter parce qu'on parle beaucoup en fait d'une approche qui est dans le sens du monde réel vers le monde numérique, mais n'oublions pas l'impact que le monde numérique pourrait avoir dans le monde réel.
1: Mais ça, on va en parler un petit peu tout à l'heure. Je voudrais laisser la parole à David Trottin pour sa chronique. Effectivement, on enfile son Oculus Rift avec envie.
5: Oui, moi ma première rencontre avec les métaverses, ça remonte à une quinzaine d'années et avec l'apparition des jeux massivement multijoueurs. C'était Second Life et c'était une autre opération qui avait lancé Canal+, qui s'appelait Deuxième Monde, qui était une vision double de Paris. La vie numérique est entre le jeu vidéo et le réseau social. C'est un parallèle entre la vraie vie et ça semblait le destin naturel d'une société qui voulait passer au numérique en suivant le flux alors un peu poussif des modems. La spatialisation architecturale pouvait apparaître comme l'ultime interface des usages numériques. Mais c'est à rester un point de vue d'architecte, parce qu'en fait, cette deuxième vie, elle lorgnait d'abord vers le cul, parce que Internet, il y a une quinzaine d'années, c'était quand même massivement orienté vers le cul, et puis le commerce, donc des lieux de date virtuels pour le premier, des boutiques virtuelles pour le second. Et surtout une notion qui apparaissait qui était l'avatar. Là, on fabriquait une nouvelle identité numérique, on pouvait renaître, changer, s'améliorer, c'était une véritable révolution sociale. Et le truc fascinant était alors que les concepteurs avaient ouvert la création de représentations spatiales. On pouvait, grâce à des outils de modélisation, fabriquer des espaces pour accueillir les avatars. Et soit dans Second Life, on achetait une terre pour construire, on s'établissait dans la durée, soit on allait donc bac à sable, le fameux sandbox, qui est un mot maintenant qui est largement repris, pour réaliser des constructions précaires qui disparaissaient dès que l'on se déconnectait. En base, ça fabriquait des villes de western très kitsch, des ambiances de jeux vidéo bas de gamme qui étaient ceux un peu de l'époque. Justement, Claire Pététin et avec Claire à l'époque, on a eu l'occasion de faire travailler des étudiants architectes à l'école de Versailles sur cette vraie fausse vie. Le moteur de modélisation permettait une certaine liberté et si l'on considère cette réalité comme un contexte, on obtenait un territoire de projet fascinant qui interrogeait à ce moment-là les trois piliers fondamentaux de notre art d'architecte. Le premier, c'était l'architecture sert à se mettre à l'abri. Bon, je fais une petite digression là pour vous encourager à lire l'excellent livre de Philippe Ram, Histoire naturelle de l'architecture, où cette notion est très bien expliquée. Donc se mettre à l'abri, et c'est de se mettre à l'abri du climat et des autres êtres vivants qui sont supposément prédateurs. Mais donc, on en a un petit peu parlé. Qu'est-ce que le climat dans un monde numérique? Qu'est-ce que se protéger d'autrui? Le toit, le mur, la fenêtre n'ont plus de rôle physique. Ces éléments doivent-ils garder un rôle symbolique? C'est quoi l'intimité pour un avatar? Au sec et en sécurité, tout devient-il qu'architecture d'intérieur? Le second pilier inéluctable de notre métier était et reste la pesanteur qui nous oblige à demander à la matière de tenir debout. Imaginer un espace sans cette contrainte ouvre des possibilités. Mais la matière sans son poids n'est plus la matière. Le bois vaut le papier ou la pierre. On plonge ici dans un abîme réflexif. La matière devient-elle une forme de la lumière? La possibilité de coder les surfaces les rend évolutives, émotionnelles, sensibles, interactives? Troisième pilier peut-être le plus intéressant, la continuité des lieux. Dans la vraie vie, quand j'ouvre une porte pour rentrer dans une pièce, immanquablement, il faut qu'il y ait une pièce derrière la porte. Ce que je regarde par la fenêtre est vraiment derrière la fenêtre. Le cinéma, depuis longtemps, c'est largement détendu sur ce sujet. La porte et la fenêtre étant l'opportunité d'une coupure de montage permettant d'avoir une porte à Paris et d'être ensuite dans un décor à la Cinecittà ou à Saint-Denis. C'est cette logique qu'il faut garder dans le virtuel. Les passages sont comme des liens hypertextes, projetant le lieu non plus dans une continuité d'espace, mais dans un enchaînement de liens. Voilà, plus de questions que de réponses. Mais les territoires sauvages de la création sont toujours passionnants. Après les années d'abandon, le métavers revient, poussé par Facebook et Zuckerberg. Est-ce un nouvel Eldorado créatif ou un lieu de spéculation blockchain ? Certainement les deux. Pour revenir au cinéma, qui a souvent un temps fictionnel d'avance, le métavers ne vend pas que du rêve. De Matrix à Ready Player One, dont on a parlé, le monde virtuel advient quand le monde réel n'est plus vivable. On enfile son Oculus Rift avec envie quand le monde réel est devenu bien pourri.
1: Merci David Trottin. Alors ma question c'est pour Pascal Simoen. Une architecture qui ne sert pas à mettre à l'abri, est-ce que c'est vraiment de l'architecture, comme disait David ?
2: Alors la question c'est de quel abri on parle, si c'est un abri psychologique ou un abri physique. On dira qu'un être humain a besoin des deux. Je pense très sincèrement qu'il y a des gens qui ont besoin de plus d'abri psychologique que d'abri physique, en tout cas dans leurs priorités. Un travail avec une étudiante assez récemment, future diplômée architecte, me signalait en fait sa crainte justement de l'impact en fin de compte du virtuel sur le réel, dans la question où en fin de compte est-ce qu'on aurait encore besoin d'avoir de beaux bâtiments pour pouvoir en fait vivre confortablement. Je pense qu'il y a des gens qui n'ont pas besoin de châteaux pour se sentir bien, mais par contre ont besoin de se trouver dans des espaces à leur échelle et qu'ils pourront retrouver en fin de compte dans le métavers. Donc c'est de nouveau c'est ce lien entre les différents espaces peut amener en fin de compte des prises de position de chaque personne ou de groupe de personnes par rapport en fait à l'architecture réelle qui devient secondaire par rapport à ce qui est vécu dans d'autres mondes en parallèle et avec d'autres communautés. Donc, c'est pas une secte qui va se retrouver dans le fond de la campagne tout seul, loin de là.
1: Et Claire Petitin, est-ce qu'il y a Claire Petitin, est-ce qu'il y a une frontière nette, selon vous, entre le monde virtuel des métaverses et le monde réel?
3: Je crois pas qu'il y ait de frontière nette et je pense que la génération des joueurs de jeux vidéo ne se posent même plus, enfin je dis la génération parce que j'en fais pas partie, hein, mais ne se posent même plus ces questions-là. En fait, d'ailleurs, quand on parle de séparation, je pense que c'est un peu obsolète ces questions-là. Ce qui est important, c'est d'essayer de comprendre comment s'interconnecte l'espace physique et puis sa prolongation. Moi je pense que c'est plutôt une augmentation, c'est l'espace augmenté. Enfin on parlait de à un moment donné des espaces augmentés. Enfin c'est une autre qualification, c'est-à-dire que on peut considérer que l'architecture peut être agrémentée aussi de nouvelles formes qui seraient sous cet aspect numérique ou virtuel. Je suis pas sûre qu'il y ait des séparations. Par contre, c'est ce qui est important, c'est la place du corps. C'est-à-dire que imaginez qu'on soit obligé de vivre dans de plus en plus petit ou de plus en plus moche ou dans des espaces où il n'y a plus de fenêtres. Enfin, j'essaye de faire une caricature, mais que finalement c'est pas très grave parce qu'on a accès à d'autres formes d'espaces beaucoup plus qualificatifs par le prisme du numérique et du virtuel. Ça, je trouve que c'est. Je pense que c'est très grave.
1: Là, on est un peu dans le Ready Player One, c'est-à-dire le dimension où, et comme ce que décrivait aussi l'architecte Michael qu'on vient d'entendre, on serait dans un monde où le climat est complètement déréglé, il y a des pénuries partout, c'est une crise économique, mais les gens se réfugient dans ce métaverse, et même s'ils vivent effectivement dans le noir, Claire Petitin.
3: Oui, oui, mais alors là, on aborde une dimension qui est une dimension éthique, c'est-à-dire que finalement, le luxe, ça va être de se rapprocher de la nature, d'avoir des grands espaces. On n'est pas obligé d'aller jusqu'au château, hein, mais d'avoir une qualité spatiale en lien avec les éléments naturels. Et puis, finalement, ceux qui vont un peu rester sur la touche, c'est peut-être ceux qui n'auront pas accès à cette qualité de vie et qui vont se retrouver finalement à avoir une sorte de possibilité virtuelle au détriment de possibilités physiques.
5: Il y a déjà ça qui existe dans un micro-monde qui s'appelle les croisières, le monde des croisières. Dans le monde des croisières, dans ces énormes paquebots à plusieurs couches, vous avez ceux qui ont droit avec le balcon qui a vue sur la mer. Et puis, il y a des chambres de seconde ou de troisième catégorie qui sont des chambres à l'intérieur du volume qui ont comme standard le virtual balcony. C'est-à-dire que vous avez la chambre avec un grand écran au fond et la chambre diffuse une vue de la mer.
1: Ou c'est déjà un début de métaverse, quoi.
5: Oui, je pense que déjà on est dans un début de métaverse.
1: Dans ces débuts de métaverse, on voit déjà beaucoup d'expériences, vous savez, des expositions ou des événements qu'on dit immersifs. Ça se multiplie partout, tout le monde doit avoir son expérience immersive. Quelque part, on est un peu dans le début des métaverses, Pascal Simoens.
2: Mais certainement, mais ce qui est intéressant dans ces conditions-là, c'est que on se rend compte que ce sont souvent les artistes qui s'approprient en premier lieu ces nouveaux espaces et autres. Donc quelque part, c'est un indicateur, je pense, c'est un indicateur culturel par rapport au fait que c'est pas une mode. C'est juste que la technologie permet de faire de nouvelles expériences en la matière. Et donc dans ce contexte-là, on se dit que les architectes, il est grand temps de commencer à réfléchir à ces questions-là, parce qu'on parlait justement de ces petits espaces sans fenêtres ou autres. Je pense que si les architectes ne s'approprient pas cette question-là du métaverse et de ses conséquences en fait dans la vie réelle et de cette porosité entre les espaces, d'autres le feront à leur place, s'ils considèrent que les espaces, enfin que les mondes sont toujours en parallèle. Et donc peut-être qu'on devra vivre dans des logements un petit peu plus petits, mais j'ose espérer qu'on ne vivra pas dans les caravanes superposées de Ready Player One.
1: Et Claire Petetac, comment vous voyez comment cette architecture du métaverse nourrit notre réflexion d'architecte réel? Est-ce que vous croyez que l'un et l'autre peuvent se nourrir, et est-ce qu'on peut en tirer une forme d'enseignement?
3: Ben, je pense que, j'ai l'impression que, en tout cas, ce qu'il en est aujourd'hui des réflexions sur le métaverse, c'est plutôt justement un retour de l'expérience de ces mondes-là ou de ce monde-là ou vers l'élaboration de notre propre monde. C'est-à-dire que quand on regarde, on parlait de l'expérience de Minecraft. C'est vrai que ça a marqué toute une génération et ça crée d'une certaine manière un rapprochement entre la société civile et l'architecture. C'est-à-dire que je crois plus à l'idée du sandbox, c'est-à-dire un espace qu'on expérimente d'abord on expérimente l'architecture de manière un peu abstraite, avec des formes très innovantes, et puis comment, d'une certaine manière, on peut construire de manière plus démocratique l'espace dans lequel on vit notre vie sociale, en fait.
1: Pascal Simoens.
3: Oui.
2: Mais je compléterai aussi sur le fait qu'il y a cette question d'une architecture plus versatile. À partir du moment où on est dans un monde virtuel, en fin de compte, comme j'ai expliqué tout à l'heure, on peut avoir des bâtiments qui changent de couleur en fonction du jour et de l'envie de la personne. Plus concrètement, dans le monde réel, évidemment, c'est un petit peu plus compliqué, hein, mais on voit certaines architectures, entre autres un studio qui est en train de construire un immeuble à appartement à Munich, où cette architecture versatile, alors c'est pas une architecture sur roue qui va bouger ou autre, hein, pas ces utopies des années 70, mais où le paramétrique et le BIM amènent à pouvoir faire des appartements qui sont de deux chambres, puis ensuite deviennent des plus grands living, ligne, et puis parce qu'il y a moins de champs, parce que les enfants sont partis aux études, et font que ces choses que de nombreux architectes essayent de mettre en œuvre depuis des décennies, c'est pas nouveau, mais on est peut-être à une conjonction aujourd'hui avec les outils numériques mis à disposition, où on a la capacité de le faire avec des budgets plus raisonnables, mais qui permettent aussi, en fin de compte, comme on le voit dans l'usage qu'on fait des espaces numériques, c'est une forme de versatilité beaucoup plus et flexibilité en fin de compte du logement en tant que tel, quitte à un certain moment se dire ça devient un logement pour une personne tiers qui vient de l'extérieur, mais en fait les cloisons sont beaucoup plus déplaçables et d'autres éléments tels que ceux-là. Comme je vous dis, il y a des tests qui sont en cours avec des blocs d'appartements, donc 90-100 appartements, où à Munich, on se dit, on va essayer de tester cette logique-là pour faire en sorte que ben, tout au long de la vie, on n'a pas le même appartement. Mmh. Pour autant qu'on reste dans le même appartement, évidemment.
1: Alors, c'est vrai que le temps passe vite et l'émission touche quasiment à sa fin. C'est pour ça que je voudrais laisser la parole à Dominique Boré, présidente d'honneur de la Maison de l'Architecture, pour l'agenda et les événements du mois.
6: Alors, après le métaverse, l'agenda de juin vous propose des expériences bien réelles qui s'appuient sur une lecture sur la sobriété numérique, une découverte photographique de 3 artistes et, si le réel vous attire encore plus, d'y mettre la main à la pâte ou plutôt dans la terre crue. Alors, le guide, il s'appelle « En route vers la sobriété numérique ». Il est édité et il a été conçu et édité par l'ADEME, l'Agence de l'environnement et de la maîtrise de l'énergie. Et celui-ci met en garde sur les effets indésirables de l'usage croissant d'équipements numériques en nous indiquant les bons gestes à adopter pour leur entretien, leur renouvellement et leur surconnexion. À ce propos, je ne résiste pas à rappeler qu'il est fortement recommandé de télécharger des vidéos plutôt que de les regarder en streaming. Et je ne résiste pas non plus à énumérer quelques chiffres issus des travaux de Shift Project. Près de 48 milliards d'objets numériques fonctionnent en 2025, soit plus de 5000% en 15 ans. Plus de 1 milliard de smartphones ont été vendus dans le monde en 2019. 10 à 12 milliards de mails sont échangés en une heure dans le monde, hors spam. Sachant qu'un mail avec une pièce jointe consomme 35 grammes de CO2, 100 pièces jointes 4 grammes, un tweet 0,02 grammes et enfin une requête internet 6,65 grammes, ce qui explique que 13% de la consommation électrique française est liée aux services numériques. Bon, moi, j'avoue que j'ai été surprise de découvrir ces chiffres.
1: Et on parle enfin, pas du bilan du bilan carbone du métaverse, du coup.
6: Non. Oh ben non, là, je suis sortie. Non, mais à un moment donné, il faut sortir du métaverse. Donc, ce guide est téléchargeable sur le site de l'ADEME. Et n'oubliez pas de l'imprimer, de le lire en période d'inactivité informatique plutôt que devant l'écran. En effet, si la lecture à l'écran d'un document dépasse les 3 minutes 24 secondes, qui correspond à un document de 4 pages, l'impression est plus sobre que la lecture sur écran, même en comptabilisant le taux de CO2 émis par l'ordinateur, l'imprimante, la fabrication du papier, le transport, etc. Mais alors, vous m'objecterez que l'on transgresse ici la loi du zéro papier. Je sais, j'en perds mon latin, ou plutôt ma grammaire de la sobriété, que celle-ci soit heureuse ou pas. Toujours dans le réel, à la galerie Vue, qui est située au 58 rue Saint-Lazare dans le 9e arrondissement, présente les photographies d'Aline Diepois et Thomas Guisolme, Pablo Guidali et Daniela Roman dans une exposition intitulée « L'art et la matière ». Cette exposition regroupe 3 récits, celui d'Aline Diepois et Thomas Guisolme, qui se déroule au cœur des Vosges, alors qu'ils accompagnent une amie aux obsèques de son père. Ils vont investir la maison du défunt, qu'ils n'ont jamais rencontré, et à travers ces différents lieux devenus déserts, mais encore imprégnés de sa présence, relater une forme de portrait en creux, tout en pudeur et en délicatesse. C'est très très beau et très poignant. Celui de Pablo Guidali, qui saisit des silhouettes furtives, qui trace des sillages sans destination, comme de fragiles apparitions dont on pourrait douter un instant qu'elles aient bien existé, tant elles paraissent déjà s'évader dans le hors-champ. Là, une mariée, ici un chien sombre, comme un mauvais augure, un enfant pressé qui s'enfuit. Parmi ces images, une fillette, pieds fermement plantés au sol, bouche grande ouverte dans un cri silencieux. La matière est là dans le corps et le mouvement. Enfin, celui de Daniel Aroman en Ardèche, dans une cimenterie du groupe multinational Lafarge. Il y flotte une vision des temps anciens de la ville du Teil, faite de poussière, de fumée et du familistère qui abritait les familles d'ouvriers qui travaillaient pour l'usine. À la recherche du passé, la technique de la photogravure, puis la matière du ciment et du métal ont été employées à la suite du tremblement de terre le plus fort en France depuis 50 ans. C'est aussi très saisissant. Pour mémoire, la galerie Vue a été créée en 1998 par l'architecte Xavier Soul, galerie qu'il dirige toujours, à signaler. L'architecture mène à la photographie et à bien d'autres arts. Dans la terre, toujours dans le réel et encore plus dans le réel, depuis le 11 juin jusqu'au 30 août 2022, des stages citoyens de chantiers participatifs de terre crue sont organisés dans le cadre de la construction de l'école Jean Mermoz par la ville de Rosny-sous-Bois. Ces chantiers sont ouverts à tous et ils sont l'occasion de découvrir et partager autour des richesses culturelles de la terre crue et de se former à ces techniques constructives. Les participants fabriquent ensemble les 4000 briques nécessaires à la construction écologique d'un abri de rangement de jeux pour la cour de l'école maternelle. Des professionnels spécialisés de la construction écologique ou de la terre crue viennent transmettre leur savoir. Ils assurent pour chaque stage une formation théorique d'une demi-journée sur les 2 jours d'accompagnement pratique. Tous les renseignements seront sur notre page Facebook. Et, excusez-moi Olivier, c'est un peu long mon agenda aujourd'hui. Et n'oubliez pas deux festivals en juillet. La 9e édition de Raccord, qui est née à l'initiative des éditeurs associés et organisée en partenariat avec une quinzaine d'éditeurs indépendants. Et chaque année, une fête du livre consacrée au cadre de vie, de l'urbanisme et de l'architecture, tout en y mêlant des lectures randonnées, des mises en musique, des conversations philosophiques, des expositions. Ce festival est accueilli du 1er au 3 juillet par la Maison de l'Architecture en Île-de-France, dans le 10e, à côté de la Gare de l'Est. Et en septembre, parce qu'il faut bien déjà penser à la rentrée, le Festival de la ville sauvage à Marseille par l'association Va jouer dehors qui se déroulera du 15 au 17 septembre 2022. Son objectif, montrer que l'architecture est d'abord et avant tout une rencontre et non la juxtaposition d'objets inertes associés les uns aux autres. Et que Marseille en est bien à l'archétype, elle qui est à la croisée de chemin entre une ville standardisée et un héritage de strates historiques uniques grâce auquel la ville préserve son identité. C'est pourquoi les 3 jours du festival sont placés sous le signe de la ville insolente, créative et résistante, et de la parole foisonnante, celle de l'architecte, de l'aménageur, de l'élu, en passant par l'étudiant et l'habitant, et tout cela autour d'un banquet, de débats et d'expositions.
1: Merci Dominique Boré, donc tous rendez-vous en septembre à Marseille pour ce festival de la ville sauvage qui a l'air très intéressant. Un petit mot de la fin à nos invités, Claire Petetin, Pascal Simoens. Un petit mot pour conclure par rapport à votre message d'avenir sur les métaverses. Faut-il y aller? Faut-il ne pas y aller? Faut-il prendre ses précautions? Comment vous voyez Pascal Simoens, par exemple?
2: Je dirais simplement que la meilleure chose qu'il y a à faire, c'est de se dire on y va et puis on va explorer. Je pense que quand on est dans le monde de la construction, l'objectif c'est toujours de construire demain et pas de réfléchir au passé, même si parfois il faut le sauvegarder. Et donc cette analogie au monde réel me paraît judicieuse aujourd'hui, où on doit à la fois sauvegarder le monde qu'on connaît aujourd'hui comme le patrimoine, parce qu'il fait sens, mais aussi regarder demain et l'avenir et se dire que ça nous offrira de nouvelles expériences.
1: Tout simplement. Claire Petetin, pourquoi y aller ?
3: Alors il faut. Là, je me place du côté du métier de l'architecture, de l'architecte. Il faut y aller parce que, enfin, peu importe s'il y a danger ou pas. S'il y a une possibilité d'explorer de nouvelles formes d'expression dans l'architecture ou d'expérimentation, comme font les artistes. En fait, je pense que ce qui est intéressant, c'est justement que c'est encore un endroit où où existe la multidisciplinarité, où les architectes peuvent travailler, se confronter, collaborer avec d'autres mondes de la création, j'imagine des artistes, des designers, tout ce qui touche à l'innovation dans le domaine de la création est bon à prendre.
1: Merci. Alors, est-ce que les métavers et les nouvelles Eldorado de l'architecture, c'est encore en débat? Même si ça ressemble plutôt à un Far West pour l'instant, mais on peut tout de même conclure que l'architecture des métavers est une belle source d'inspiration pour notre cadre de vie. Deux mondes qui ne sont pas finalement très séparés, malgré ces travers, on se réserve peut-être l'espoir que ces lieux de vie virtuelle pourraient créer d'autres formes de liens qui seraient impossibles à faire dans le monde réel. Donc, il nous aide à créer même une architecture plus versatile, comme disait Pascal Simons. Donc, on se donne rendez-vous dans 20 ans pour en reparler. Enfin, merci donc à Claire Petetin, merci à Pascal Simons, qui étaient d'ailleurs tous les deux dans le métaverse avec ses travers de temps en temps, de nous avoir éclairés sur ces nouvelles architectures. Merci à Tom Benoît pour cette invitation à réfléchir sur ce nouveau monde. Et merci bien sûr à David Trottin, à Dominique Boré, que nous retrouvons le mois prochain, non pas dans 20 ans. Merci Baptiste à la technique, merci à Guillaume Loiseau et Eric France pour cette parole accordée. En tout cas, nous on se voit le mois prochain, en juillet, et cette fois c'est pour parler des architectures pour voyager. Ça sera bien d'époque pour ces vacances scolaires. 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Et moi, je vous dis à très vite.
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1: Bonjour à tous. À la veille de l'épreuve de philosophie du bac, le ministre de l'Éducation nationale a pris la parole ce dimanche. Édouard Defray a déclaré qu'il ne souhaitait plus qu'aucun examen soit organisé l'après-midi. Une prise de parole alors que les épreuves du bac 2026 se dérouleront la semaine prochaine sous des chaleurs une nouvelle fois élevées. Ces nouvelles étiquettes feront progressivement leur entrée dans les rayons, le temps d'écouler les anciennes. Une directive européenne impose plus de transparence sur les étiquettes de nos petits déjeuners. L'objectif de cette nouvelle directive européenne sur les produits comme le miel, la confiture ou les jus de fruits vise à mieux informer les consommateurs et à faire la chasse aux produits frelatés. Pour le miel, par exemple, elle oblige désormais les industriels à afficher la liste complète des pays d'origine en précisant le pourcentage de chacun des différents miels présents avec une marge d'erreur autorisée de 5%. Football maintenant, la première grande affiche du Mondial 2026 a tenu ses promesses hier soir à New York où le Brésil a été tenu en échec par le Maroc au terme d'un duel engagé et qui s'est clôturé sur le score d'un but partout. Au programme de ce dimanche, l'Allemagne affrontera un nouvel arrivé dans la compétition, Curaçao, dès 19h heure de Paris. De leur côté, la Côte d'Ivoire et l'Équateur ont rendez-vous à 1h du matin, juste après Pays-Bas-Japon, lancé à 22h. La ville qui ne dort jamais, elle, en rêvait depuis 53 ans. Les Knicks ont remporté cette nuit le titre NBA en battant une nouvelle fois San Antonio 90 à 94. Les New Yorkais ont obtenu ici leur quatrième victoire dans cette série. Si tous les matchs ont été serrés, Victor Wembanyama et sa meute de jeunes loups ont payé leur inexpérience dans ces finales en perdant une balle décisive dans le Game 2 ou en laissant filer une avance de 29 points dans le Game 4 par exemple. Et puis avec le retour de la chaleur, Météo France met en garde contre le risque incendie. 6 départements présentent un danger élevé de feux de forêt ce dimanche. Face à ce risque, plusieurs d'entre eux ont pris des mesures spécifiques. Rappelons en effet que 90% des incendies sont d'origine humaine. La préfecture de l'Aude déconseille donc très fort les promenades ainsi que les travaux professionnels. Elle interdit formellement les travaux mécaniques des particuliers entre 10h et 22h ce dimanche. C'est la fin de cette édition. Merci de l'avoir suivie.

0: Ouais, sur YouTube aussi.
1: Sur
0: hein.
1: YouTube
0: moi,
1: aussi.
0: Ouais, ouais. Alors moi, je voulais vraiment. Je suis arrivé sur le tard, donc j'avais plein d'exemples, notamment de mes deux compères qui étaient là avec moi aujourd'hui. Moi, je suis vraiment parti sur un optique de me dire, bon, voilà, mon travail, dans tous les cas, dans les vidéos, il faut qu'à la fin, que mon travail soit de qualité et que personne puisse en rien dire.
1: Ouais, la base.
0: Voilà. Mais je vais emmener moi de l'humour parce que en vrai, enfin voilà, je suis pas issu d'une grande famille. Je suis quelqu'un de simple, hein, comme je dis toujours. L'autre jour, il y en a un qui m'a dit t'es un beauf. Je dis oui, bien sûr, bah oui, mais c'est pas une insulte pour moi, bien sûr, complètement. Donc c'est pour ça que je garde mon humour. Je voulais surtout pas moi faire un truc où je me retenais sur YouTube. Donc oui, c'est vrai que j'amène beaucoup d'humour. Je déconne beaucoup avec mes salariés. On n'hésite pas à faire des blagues. J'hésite pas moi à faire des intégrations un peu youtubesques, des mèmes d'autres youtubeurs ou des conneries comme
1: ouais,
0: ça.
1: Ouais, ouais.
0: Mais à la fin, je voulais toujours par contre que le boulot à la fin soit ah ok,
1: nickel.
0: Ils ont rigolé, ils ont fait les cons, mais pff, c'est joli, voilà. Puis ça rend un petit peu aussi sexy le bâtiment pour que les jeunes, ça leur donne envie de venir parce qu'on en manque.
1: Et oui. Et la convivialité qu'il y a aussi dans ce secteur est un des éléments qui le rend attrayant. C'est aussi un secteur où on peut se marrer la journée sur les chantiers tout en faisant un travail qui impacte, qui met du bonheur dans les chaumières, hein, qui a une vraie technicité.
0: Ouais, et puis c'est bien de le mettre en avant parce que ça a vraiment été considéré comme une voie de garage pendant des années et des années et même encore un petit peu aujourd'hui. Moi, je suis un pur produit issu de comment dire, enfin pour te faire simple, moi quand j'ai dit au conseiller d'orientation en troisième que je voulais faire métallier, il a convoqué mes parents, ils ont dit bon, là ça va pas du tout, il va louper sa vie quoi, vraiment.
1: Ouais, non, vraiment.
0: Et ça je m'en rappellerai comme si c'était hier. Et j'avais une anecdote assez rigolote sur mon père qui lui avait dit, mais je lui dis monsieur, quand vous rentrez, c'est un peu cru, attention, préparez-vous. Non mais disent quand vous rentrez dans votre maison, vous appuyez sur un... Ça fait de la lumière, là. Il fait, oui, un interrupteur. Et voilà. Quand vous avez chaud, vous avez froid, enfin, vous pouvez ouvrir et fermer vos... Ah, mon père, il était là, je m'en rappellerai toute ma vie.
1: Genre,
0: j'avais 14 ans, mais j'étais pas bien, parce que moi, je dis, le reste de l'année, je vais me faire défoncer. Il me dit, des fenêtres, oui, voilà. Puis en plus, il y a le truc, là, où vous tournez les boutons quand il fait froid pour... un chauffage. Il fait, oui, ouais. Mais voilà ça, ouais. Mais il me dit, c'est pas, il y a pas que des bacs plus 12 comme toi qu'on fait ça, mon petit gars. Et c'est resté comme ça.
1: Bim.
0: Et donc moi, après, gros, voilà, je me suis dit, puis moi, je suis parti là-dedans, et puis.
1: Ça t'est venu d'où? Dans ta famille, t'avais des exemples?
0: Tout le monde bosse dans le bâtiment. Ma sœur, elle est secrétaire dans une société de menuiserie aluminium en Corrèze. Mon frère, avec qui je travaille aujourd'hui, Bibi, qu'on voit souvent dans mes épisodes, était à son compte, lui avant, petit artisan, installateur, poseur de fenêtres. Mon père était artisan peintre. Enfin voilà, il y avait, alors pas famille, il y avait que mon frère qui était à son compte, hein, pas une famille d'entrepreneurs,
1: ouais.
0: mais quand même très très focus bâtiment. Donc puis moi je me suis, puis franchement vu les résultats que j'avais en troisième, moi je me suis dit bon, je veux pas faire une licence de droit, je veux pas faire les arrêts et les lettres, je pense que c'est foutu. Et puis en fait je me suis éclaté dès que je suis arrivé en CAP. Faut savoir que le CAP c'est le même programme d'exemple de mathématiques que la troisième.
1: Mm-hmm.
0: En troisième j'avais 3 de moyenne en maths,
1: ouais.
0: Au collège. Un an après, CAP 18.
1: Ouais.
0: Parce que ils nous mettaient, voilà, c'est pourquoi un triangle, parce que tu peux tracer dans une tôle, parce que tu vois. Et c'est pour ça que l'apprentissage, c'est toujours une voie. Voilà, moi j'en suis un pur produit. J'ai mon CAP, mon BP, brevet de maîtrise, meilleur apprenti de France en 2002. Ouais.
1: Bravo.
0: Médaille d'or devant les compagnons du devoir. Je pense c'est pas arrivé souvent. Enfin, ça fait longtemps que c'est pas arrivé qu'un gars de CFA bâtiment. Je n'ai pas dit compagnon moi.
1: Ouais.
0: Donc, mais ça aussi,

0: Voilà, banana, machin, Dupont, compagnon du devoir, des trucs, tout le monde, la salle, standing ovation, médaille d'or, deuxième, 18-47, machin, nana, des compagnons du devoir, des trucs, et puis là arrive moi, et le premier, médaille d'or, avec 18-80, je sais pas quoi, je suis abonné, CFA, bâtiment, Le Mans. Je te jure. Et ça, je me suis dit, faire ça à un gamin de 16 ans, c'est dégueulasse. Ouais, non, moi, franchement, je me suis dit, faire ça à un gamin de 16 ans, c'est dégueulasse. Donc, ça aussi, c'est un truc qui m'a, ça m'a donné la hargne un petit peu. Voilà. Puis après, bah, tout à la méritocratie, je pouvais être un petit gars d'atelier, poseur, chef d'atelier, dessinateur, conducteur de travaux, chargé d'affaires, commercial, directeur commercial, et jusqu'à la fin.
1: C'est passé par tous les postes.
0: Ouais, jusqu'à la fin, mon dernière expérience, j'étais directeur général d'une boîte d'une trentaine de personnes sur Poitiers, puis bah, après.
2: Tu montres dans tes vidéos. Voilà,
0: j'en ai parlé. pour les mêmes raisons, tu le sais bien. Ouais. Et puis voilà, puis un jour, je me suis dit, bah là, c'est le moment, je vais me mettre à mon compte. Et là, je suis reparti tout seul à fabriquer, faire de la métallerie dans mon petit atelier, voilà. Et grâce au réseau et au développement des réseaux sociaux et le marketing d'influence, et ben aujourd'hui, 2 ans et demi après, on est 20 personnes. Et puis,
2: wow.
0: Y a ma marque que tu connais, ma belle verrière, où on est maintenant le numéro 1 français de la verrière acier configurable en ligne. Donc ça,
2: c'est beau.
0: C'est une belle réussite. Et puis YouTube, Instagram, tout ça à côté. Donc je vis ma meilleure vie, moi, en ce moment.
1: Écoute, bravo, bravo pour ça, et je te souhaite de la vivre encore longtemps.
0: Je me le souhaite aussi. Et c'est pour ça que maintenant je donne beaucoup de temps aussi pour les jeunes. Tu me vois souvent, je vais corriger les CAP, je suis en correction de concours de meilleur apprenti de France, je suis en surveillance des CAP, des BP, etc. Parce que je trouve ça important de redonner un peu ce qu'on m'a donné.
1: Je suis 100% dans la même philosophie. Bravo pour ça. Et alors du coup, qu'est-ce qui s'est passé sur les réseaux? Donc ta société, tu l'as montée il y a quoi? Il y a 2 ans?
0: Ouais, alors moi, j'ai monté ma société, donc Technium, qui est dans la Sarthe, il y a 2 ans et demi, voilà, qui est à la base une société un peu de métallerie, un peu de fermeture habitat, on est artisan RGE, Calibat, voilà, on pose on achat-revente, des menuiseries, des portes d'entrée, des pergolas, des vérandas, des portails, portes de garage, etc. On a développé un petit peu la métallerie, puis là, arrive le premier confinement, on ferme ma boîte.
1: Pourquoi quand tu dis on ferme ta boîte?
0: Bah, premier confinement, hein, le bâtiment.
1: Ah oui,
0: Là, je me suis dit, j'ai eu un putain de pif de me mettre à mon compte maintenant.
1: Ouais.
0: Je suis un putain de génie. Je suis un génie. Alors là, vraiment, j'avais un poste, mon directeur général, j'étais bien, j'étais en costard la journée, je suis reparti dans mon petit atelier, 2 mois après, poum, il choupe une boîte. J'ai dit, putain. Ouais.
1: Vous n'allez plus chez
0: le. Là, je rentrais le soir, j'avais ma femme, elle me dit, ça va? Oui, ça va, c'est pas ouf, mais ça va, quoi. Et dans le coup, je profitais d'en fait, c'est vraiment une vraie histoire. Et quand j'étais dans mon atelier, c'est vraiment une vraie histoire. Hein, quand je dis que l'idée de ma belle verrière, quand on me demande, moi je vais être cru, mais comment ça t'est venu l'idée de ma verrière? J'ai dit comme une envie de chier, c'est vrai. J'étais dans mon atelier en train de fabriquer une verrière, et là je fais une petite pause, je vais aux chiottes, tu vois, voilà. Puis je prends mon téléphone, je dis putain, les verrières, t'as quand même. Bon, on passe ça sur internet, puis là je vais se trouver sur internet.
1: Cher.
0: Et là je trouve une boîte de métallerie sur Rennes, bon, je vais pas nommer parce que c'est mes concurrents, mais je les salue parce que je connais bien le patron quand même, donc je les salue. Et en fait, ils avaient fait ça, ils avaient une boîte de métallerie à côté, créé un site d'e-commerce pour configurer des verrières acier, donc pas de l'alu, la vraie verrière acier de métallier qui vendait comme ça en ligne. J'ai dit putain, mais c'est génial.
1: Ouais.
0: Et là, j'avais mon associé, j'ai dit putain, faut qu'on fasse un truc. Si on se reprend des confinements dans la tronche, faut qu'on puisse faire du business dans
1: bien
0: le
1: sûr,
0: bâtiment
1: bien sûr.
0: Sans être obligé d'avoir vraiment en back-off, vraiment qu'avec une gestion de site. Et puis bah, c'est parti comme ça. Puis après, marketing d'influence avec.
1: Alors, c'est justement le sujet du jour, c'est comment développer.
0: C'est pour ça que je te l'ai bien amené là.
1: Ouais, parfait, sans transition. comment développer son image de marque, sa notoriété sur les réseaux sociaux avec des partenariats, que ce soit avec d'autres influenceurs ou avec d'autres marques. Toi, comment tu t'y es pris? C'est vraiment, tu dis aujourd'hui, ce qui t'a permis vraiment de décoller, parce que là encore, la semaine dernière, c'était M6, il y a eu TF1, où tu vas y passer.
0: M6, où je suis passé dans le 12-45, j'ai été pour le projet, en fait, il y a un projet qui est suivi, que je vous invite à aller voir, qui s'appelle le Collège Foufoufou, c'est en Bretagne.
1: Moi, je me rappelle du dessin animé au Club
0: Dorothée. C'est pour ça qu'ils l'ont appelé comme ça, parce que c'est des gens qui sont très pop culture, Rod et Aurélie, ils ont racheté un collège complètement défoncé, et ils sont en train d'en refaire un lieu culturel, enfin, c'est vraiment impressionnant.
1: Ça va être
0: et énorme. Ils sont suivis par TF1, par Grand Reportage.
1: Okay.
0: Et dans le coup, TF1 voulait absolument filmer la partie pose de menuiserie, parce que je leur ai posé, moi j'en ai fait un épisode, une menuiserie, un coulissant de 9 mètres de large,
1: okay.
0: Voilà, avec des reprises d'isolation de 40 cm, parce que lui, Rod, quand il isole, il met 40 cm quoi, de trucs en jean recyclé. Alors je sais plus quelle marque fait ça, c'est pas Isover, enfin bref. Et donc il fait vraiment le truc, c'est un thermos quoi. Et donc j'ai des méga menuiseries à lui poser, je lui ai fait tout le chantier, et donc TF1 m'ont suivi pendant 3 jours sur la pose du chantier. Donc je sais pas ce quand peut-être ça va sortir, mais ouais, ça va sortir, ça va être, je pense que ça va être sympa.

0: Mais c'est quand même un reportage sur le collège Foufoufou, c'est pas sur moi.
1: Ouais, mais bon, t'as quand même placé que t'y étais.
0: Je me suis placé quand même. On voit, quand il y avait la caméra, je fais, ah, salut, ça va, tu vas bien, toi?
1: Salut, les petites images. Ok, alors du coup, comment t'as mis en place cette stratégie? Donc, tu t'es dit, bon, les réseaux, ça a l'air cool, t'as fait une rencontre, deuxième rencontre, ça s'est fait tout seul?
0: Je suis même pas aussi prétentieux que ça. Ça s'est mis en place, un peu comme l'idée de ma belle verrière. Alors, tout se passe pas dans les toilettes, hein, mais, vraiment, c'est, voilà, j'ai Instagram, un jour, j'ai Olympe, donc, et finaliste de The Voice 2 en 2013, hein, qui a refait encore The Voice All Star cette année. Et bon, il m'écrit, puis moi, je suis musicien à côté, donc en plus, voilà. Donc,
1: mais il t'écrit sur Insta. Parce que t'étais déjà visible sur Insta, tu
0: vois. Non, j'avais posté les photos des 4-5 verrières que j'avais fabriquées tout seul dans mon atelier au début, dans le début de ma boîte, sur mon Instagram de Technium.
1: T'avais combien de personnes sur Instagram?
0: J'avais quoi? J'avais 800 personnes sur Technium.
1: Waouh.
0: Et il vient me parler.
1: Et t'as trouvé comme ça?
0: Par hasard. Même lui, il me l'a dit, c'est par hasard.
1: Il est de par chez toi, lui?
0: Il est de Lille. Donc pas du tout. Mais ouais, voilà, c'est
1: la magie des réseaux.
0: Voilà. Il me dit, ouais, salut, malin, j'ai vu tes verrières. Nous, on cherche à faire, on trouve pas. Est-ce que ça t'intéresserait un partenariat? Partenariat, il me parle de quoi, lui? Qui me raconte, celui-là? Puis en fait, on échange. Puis vu que j'avais quand même germé l'idée de ma belle verrière, je lui dis, bah écoute, on va te fabriquer la verrière. Je te le fais. Je savais même pas comment ça se passait. Je te l'offre. Ça se trouve, je fais une grosse connerie.
2: C'est cadeau.
0: Je te l'offre. Et je viens la poser au mois de septembre. Et le jour où on la pose, on fait un live chez toi et tout ça. Et c'est la sortie du site Ma Belle Verrière.
1: En live.
0: Premier, un peu, partenariat. Olympe de The Voice, machin, Ma Belle Verrière. Et en fait, suite à ça, derrière, après.
1: Et lui, il avait une belle visibilité, lui?
0: Ouais, il en a plus maintenant, mais il avait une 30 000 abonnés sur Insta. Et puis. Okay. C'était musique et déco quand même. C'est quelqu'un qui a fait des études d'architecture.
1: Ah ok.
0: Donc le compte était quand même assez déco. C'était pas juste un.
1: Et Cali donc.
0: Voilà. Et Cali et puis très très bel appartement en plus. Donc voilà. Donc et puis c'est parti comme ça. Puis derrière j'ai eu les contacts avec Rachel Emilien et puis Cyril de French Rénovation. Et puis après Cyril m'a invité à son événement en terrasse où j'ai rencontré justement Cédric de Making France.
1: C'est qui celui-là?
0: Je sais pas du tout. Cette personne, il est insupportable. Mais et en plus quand on lui a demandé qui étaient ses influenceurs préférés, il m'a même pas cité.
1: Alors,
0: moi déjà j'en parle de lui, je pense que c'est déjà beaucoup de trop.
1: Aïe. Je sais pas si on peut le voir là, mais en plus il est dans les coulisses.
0: Oui, il est juste en face. En fait, vous voyez pas, mais il est juste là. C'est mon manager.
1: Il nous tient compagnie.
0: C'est mon manager.
1: Voilà.
0: Donc ouais, en fait, puis après, tu sais comment c'est, tu mets les pieds, puis après, c'est fait boule de neige, puis la boule de neige, plus ça va, plus elle grossit.
1: Ouais.
0: Et à la fin, même en ce moment, maintenant, j'en suis arrivé à un point où je suis...
1: Stop.
0: Non, je mets des stops à des... je peux pas dire les noms, mais j'ai mis certains stops à des très gros, hein, parce que voilà, maintenant, c'est... Au début, la première année, c'est on va faire exploser, on va faire connaître la boîte. Donc voilà, marketing d'influence. On a fait beaucoup de dotations de produits pour une petite société comme nous.
1: Okay.
0: Mais c'est ce qui nous a aussi permis de.
1: Donc toi, tu as quand même mis un peu de ta poche pour au départ pour amorcer la pompe.
0: Beaucoup de ma poche, ouais.
1: Oui. Ok. Et donc tu conseillerais donc un artisan lambda qui est tout seul ou qui a une petite entreprise de s'associer avec des gens qui ont une notoriété sur Insta ou sur d'autres trucs.
0: Alors,
1: quitte à mettre un peu la main à la pâte.
0: Il y a deux modes en fait. Tu peux faire des gros partenariats quand t'as une société où tu produis. Soit tu produis des produits, soit tu produis du service, genre comme la tienne. Toi, t'as une production de service, mais tout, c'est un truc que tu crées. C'est toi qui, voilà. Moi, je crée des verrières, voilà, sur une marque nationale, quand t'es sur le national. Quand t'es dans un département et que t'es juste artisan peintre ou carreleur, tu peux pas, enfin, y a pas d'intérêt de faire des trucs de maths. Par contre, ce que tu peux faire, il y en a qui le font très bien. Je pense à exemple, je te donne un exemple parce que ça me passe comme ça par la tête. Exemple, Hichem de Renovka sur Instagram. Lui, il fait des rénovations intérieures, donc mais il fait ça sur son secteur et il va choper des influenceuses de son secteur. Alors, pas forcément des influenceuses bâtiments, mais dans le coup, il est passé sur des gros comptes à 500, 600, 700 000 vues, et lui, ça lui a permis de monter, et dans son secteur, en fait, maintenant, dès qu'il y a des gens un petit peu machin qui ont une belle réno à faire, et vu qu'il y travaille bien, il a ses affaires, donc ça c'est un exemple.
1: On a beaucoup de gens qui nous regardent, et l'émission L'Influenceur BTP, c'est ça, c'est donner aux 500 000 entreprises du bâtiment qu'il y a en France, les conseils pour réussir. Donc un conseil pour réussir, ça peut être l'influenceur local qui a une belle visibilité, et c'est peut-être pas forcément un influenceur artisan BTP, mais plutôt quelqu'un de déco.
0: En fait, ce qu'il faut se dire, c'est on peut pas dire aux gens, faites une chaîne YouTube, faites un compte TikTok, faites machin, c'est pas possible. Enfin, sinon, à la fin, on va se retrouver même à 150 millions sur YouTube et puis tout va se noyer. Donc, non, mais c'est même pas ça, c'est que un petit artisan tout seul, c'est compliqué.
1: Ouais.
0: Moi, j'ai beaucoup de respect, je leur dis toujours, je leur ai déjà dit, moi, des gars comme Cédric ou même Eric Le Carleur tout seul, ou David des J Plomberie, faire leur chantier, j'éclairer des vidéos, etc.
1: Ah,
0: Ah non, mais c'est... Je sais pas comment ils font. Ouais. Moi, j'ai pu me le permettre. Je me suis lancé, moi, sur YouTube. J'avais déjà une dizaine de salariés. Ouais. Donc, mon associé, il a pris son bâton de pèlerin et il s'est épaissi la cuirasse et il a géré la boîte. Et moi, ça me permettait de faire les tournages, faire mes montages, faire mon... Donc voilà. Donc, j'ai beaucoup de respect pour ce qu'ils font. Donc, tout le monde ne peut pas le faire. On n'est pas tous taillés dans le même bois.
1: Ouais.
0: Mais oui, déjà, à la base, avoir un Facebook, un Instagram, mettre en avant ses compétences déjà. Parce que le savoir-faire, c'est bien. Le faire savoir, c'est beaucoup mieux.
1: Et on est d'accord.
0: Parce que c'est peut-être le meilleur du monde enfermé dans son village si on communique pas, si on fait rien. Bon, il y a le bouche à bouche, mais c'est long, le bouche à bouche.
1: Avec qui tu veux faire du bouche à oreille.
0: Pourquoi je dis bouche à bouche? C'est parce que j'ai Cédric en face de moi. Ouais, il me perturbe. Ah, il a une jambe très très longue, il me touche depuis tout à l'heure, donc je vous laisse regarder la plate. On peut avoir un plan sur la table, à quel point Léon. Donc au minimum, au moins c'est d'être sur les réseaux. Aujourd'hui, ça on ne peut pas ne pas y être, au minimum un Facebook, un Instagram. Après, l'artisan qui a pas le temps, il

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1: Bonjour à tous. À la veille de l'épreuve de philosophie du bac, le ministre de l'Éducation nationale a pris la parole ce dimanche. Édouard Defray a déclaré qu'il ne souhaitait plus qu'aucun examen soit organisé l'après-midi. Une prise de parole alors que les épreuves du bac 2026 se dérouleront la semaine prochaine sous des chaleurs une nouvelle fois élevées. Ces nouvelles étiquettes feront progressivement leur entrée dans les rayons, le temps d'écouler les anciennes. Une directive européenne impose plus de transparence sur les étiquettes de nos petits déjeuners. L'objectif de cette nouvelle directive européenne sur les produits comme le miel, la confiture ou les jus de fruits vise à mieux informer les consommateurs et à faire la chasse aux produits frelatés. Pour le miel, par exemple, elle oblige désormais les industriels à afficher la liste complète des pays d'origine en précisant le pourcentage de chacun des différents miels présents avec une marge d'erreur autorisée de 5%. Football maintenant, la première grande affiche du Mondial 2026 a tenu ses promesses hier soir à New York où le Brésil a été tenu en échec par le Maroc au terme d'un duel engagé et qui s'est clôturé sur le score d'un but partout. Au programme de ce dimanche, l'Allemagne affrontera un nouvel arrivé dans la compétition, Curaçao, dès 19h heure de Paris. De leur côté, la Côte d'Ivoire et l'Équateur ont rendez-vous à 1h du matin, juste après Pays-Bas-Japon, lancé à 22h. La ville qui ne dort jamais, elle, en rêvait depuis 53 ans. Les Knicks ont remporté cette nuit le titre NBA en battant une nouvelle fois San Antonio 90 à 94. Les New Yorkais ont obtenu ici leur quatrième victoire dans cette série. Si tous les matchs ont été serrés, Victor Wembanyama et sa meute de jeunes loups ont payé leur inexpérience dans ces finales, en perdant une balle décisive dans le Game 2 ou en laissant filer une avance de 29 points dans le Game 4, par exemple. Et puis avec le retour de la chaleur, Météo France met en garde contre le risque incendie. 6 départements présentent un danger élevé de feux de forêt ce dimanche. Face à ce risque, plusieurs d'entre eux ont pris des mesures spécifiques. Rappelons en effet que 90% des incendies sont d'origine humaine. La préfecture de l'Aude déconseille donc très fortement les promenades ainsi que les travaux professionnels. Elle interdit formellement les travaux mécaniques des particuliers entre 10h et 22h ce dimanche. C'est la fin de cette édition. Merci de l'avoir suivie.

0: Bonjour et bienvenue à l'apprentissage Club BTP. Bonjour messieurs. Alors l'apprentissage Club BTP, c'est un événement qui a été organisé depuis l'année dernière par le 3CA BTP, acteur majeur de la formation professionnelle et de l'apprentissage depuis maintenant plus de 80 ans. La transformation des organisations, évolution ou révolution, c'est le thème de notre rendez-vous d'aujourd'hui, un rendez-vous placé sous trois angles, et donc trois experts, trois angles sur l'innovation, la qualité pédagogique, la performance opérationnelle, et trois experts que je vais vous présenter maintenant. Donc nous accompagne aujourd'hui Olivier Tirmarche, directeur associé du cabinet Bartel, sociologue et pilote du Cercle de la Transformation sur lequel nous reviendrons tout à l'heure, Jocelyn Gac, directeur recherche et développement chez les Compagnons du Devoir et du Tour de France, Jean-Michel Christ, directeur général de BTP CFA Grand Est. Et ensemble, dans cette première partie, nous aborderons la dimension stratégique de la transformation des organisations. Sur la deuxième séquence, qui s'appelle « Le club et vous », nous permettra de comprendre comment ces changements se déclinent sur le terrain, avec notamment des témoignages d'experts. Troisième partie, nous accueillerons Éric Delannoy, économiste et président fondateur chez Denzing Conseil, qui prendra place dans notre fauteuil club. En fin d'émission, nous aborderons également le salon, donc rendez-vous au salon, avant de se quitter. Alors, l'apprentissage Club BTP, transformation des organisations, évolution ou révolution, ça commence maintenant. Alors, la première question est pour vous, Olivier. De quoi parle-t-on quand on parle de transformation des organisations ?
1: Pour répondre à cette question, je pense que c'est intéressant de repartir de la différence entre l'utilisation qu'on fait du mot changement et de transformation. On sent bien immédiatement qu'il y a une différence d'envergure, de profondeur. Et qu'est-ce qu'il y a dans cette profondeur ? Il y a plusieurs choses. D'abord, il s'agit de mouvements transverses qui impliquent une diversité de fonctions. Deuxièmement, des mouvements systémiques et de deux points de vue. C'est-à-dire que d'abord, il y a plusieurs dimensions du changement qui sont embarquées. Des dimensions techniques, des dimensions humaines. Ensuite, on a des changements sur trois niveaux simultanément. Stratégique, tactique, opérationnel. Et puis, dernier mot, c'est qu'il s'agit de mouvements collaboratifs, ou en tout cas qui doivent l'être. Quand on dit collaboratif, il s'agit d'embarquer à la fois dans la définition, structuration, déploiement du changement, évidemment, un certain nombre de personnes, puisque leur participation est une condition pour la réussite des projets.
0: Alors, vous avez créé au sein de Bartel, au sein de la transformation, le Cercle de la Transformation depuis 5 ans, de mémoire. Quelle a été la genèse de cette idée ?
1: Alors, c'est très intéressant parce qu'elle éclaire un peu le destin des directions de la transformation. À l'origine, ce fut un de nos clients qui venait de créer sa direction de la transformation et qui s'interrogeait sur son positionnement. Et il nous a invités à aller interroger d'autres opérateurs pour étudier justement les pratiques par ailleurs. Et au moment de restituer cette étude, ce benchmark, comme on dit, eh bien évidemment qu'on a réuni tout le monde. Et à la fin de la restitution, des discussions, eh bien il y a eu consensus pour dire mais en fait faut qu'on reproduise ça. Et voilà, donc on a institutionnalisé la chose et on se rencontre plusieurs fois par an.
0: Donc c'est vraiment un espace de partage et de connexion entre pairs. Vous avez, je crois, aujourd'hui une vingtaine de membres. Qu'en retirez-vous comme éléments fondamentaux après 5 ans ?
1: Si je prolonge mon propos précédent, c'est-à-dire les directions de la transformation, pourquoi elles ont été intéressées ? Parce qu'elles étaient jeunes. Donc, qu'est-ce qui s'est passé entre-temps sur ces 5 dernières années? Elles ont gagné en maturité, elles se sont professionnalisées, leur positionnement s'est éclairci. Ça, c'est une première chose. Ça, ce sont les bonnes nouvelles. Il y a des nouvelles peut-être moins bonnes. C'est-à-dire que on rencontre un peu toujours les mêmes difficultés dans les transformations, je dirais même la même difficulté qui est dans la dimension humaine. Toute la complexité du changement est dans cette dimension. J'ai envie de dire que sur le plan technique, technologique, il y a des apprentissages à faire, des tests, on peut faire des erreurs, mais les lois de la nature sont un petit peu plus accessibles que les lois de la vie sociale. Et donc on rencontre encore des freins culturels, des résistances, des difficultés de mobilisation. Bon, la liste serait longue, mais ça reste une constante.
0: C'est une constante, hein, effectivement, la dimension humaine. Alors si je me tourne vers Jocelyn, côté compagnon du devoir, en quoi la transformation des organisations sont compatibles avec des structures telles que la vôtre, pour rappel, les Compagnons du Devoir et du Tour de France?
2: Alors, je pense déjà qu'il y a, par rapport à la thématique du jour, à bien dissocier les entreprises du BTP, les artisans notamment, et les organisations de la taille et le sens des Compagnons du Devoir. Parce que finalement, les Compagnons, c'est quand même près de 1400 salariés et 11 000 apprenants, et une entreprise du bâtiment, c'est plus souvent des TPE ou des petites PME. Pour une organisation comme la nôtre, il est évident qu'on doit réimaginer nos modèles, que ce soit des modèles pédagogiques ou des modèles organisationnels. En ce moment, nous sommes d'ailleurs sur deux grands chantiers de transformation. On est sur un premier chantier de transformation qui se concrétise par un plan stratégique. Donc on est en train d'écrire un plan stratégique pour notre association. Et dans le même temps, on est en train de réfléchir à notre approche de la responsabilité sociétale de notre organisation. On pense aussi d'ailleurs, puisqu'on est une association de métiers, à la responsabilité sociétale des métiers que nous représentons dans l'association. Donc j'y reviendrai un petit peu après également sur la question de l'évolution et de la transformation pédagogique de nos modèles, mais c'est vrai que finalement, nous sommes dans l'obligation, dans la nécessité d'une transformation permanente.
0: Transformation permanente, alors qui dit transformation dit aussi synonyme d'innovation pour les métiers du BTP, qu'en pensez-vous?
2: Alors, les métiers du BTP ont finalement, à l'image de nombreux métiers, une tradition d'innovation. C'est d'ailleurs ce qu'on dit souvent chez les Compagnons, nous avons une tradition d'innovation. Une tradition d'innovation, mais malgré tout, pour les métiers du BTP, une transformation que je qualifierais de lente. Alors non pas que les acteurs du BTP, que ce soit les chefs d'entreprise ou autres, sont des vieux ronchons qui sont insensibles à toute forme d'évolution, mais en y réfléchissant un petit peu, une évolution, elle se base aussi sur la capacité de transformation, la capacité de se réapproprier les choses. Et on sait qu'un geste manuel, une technique de mise en œuvre, ça prend forcément du temps. Ça prend du temps à apprendre, ça prend du temps à perfectionner. Et finalement, par rapport à l'obsolescence un peu programmée de ce qu'on entend de la compétence, aujourd'hui, les entreprises, elles ont la nécessité de s'approprier les nouveaux gestes et nouvelles techniques, ce qui fait que finalement, on a une vitesse de transformation qui est naturellement un petit peu lente.
0: Alors, face à ces éléments clés liés effectivement à l'entreprise, est-ce qu'à votre avis, l'organisme de formation aujourd'hui doit changer de posture par rapport à ce que les entreprises souhaitent développer de leur côté?
2: Alors, aujourd'hui, de toute façon, dans la formation professionnelle, l'entreprise est nécessairement au cœur du dispositif. Le jeune est la cible, hein, on s'intéresse au jeune, à l'apprenant, qui est la clé du dispositif, mais l'entreprise, elle est bien au cœur et au centre de ce que nous avons à apporter. Les Compagnons du Devoir, on travaille aujourd'hui à faire évoluer certains dispositifs qui mettent le jeune encore plus en situation d'apprentissage dans l'entreprise. On a développé deux modèles, un modèle qui s'appelle l'API, l'apprentissage par immersion en entreprise, et l'AMI, qui est l'apprentissage multimodal innovant. Donc ça, c'est une innovation de Grand Est. Donc c'est votre collègue Hervé Pointillard qui pilote cette innovation. Et finalement, l'objectif est, en remettant l'entreprise au cœur du dispositif, de répondre à un besoin clairement identifié, et pour le jeune qui pratique son métier encore plus dans un temps de travail, et pour l'entreprise qui bénéficie de la présence de ce jeune-là un peu plus longuement.
0: Alors justement, on va juste poser la question effectivement à Jean-Michel côté Grand Est en termes de transformation. On parle effectivement de transformation culturelle, de transformation humaine, de transformation digitale, numérique. Dans votre région, comment ça se passe, la transformation de votre organisation?
3: Alors, tout d'abord, partir de 2018, puisque la loi Avenir arrive en 2018, nous on fusionne format Grand Est. 1er janvier 2018, donc ça induit de la complexité, hein, puisqu'on a cette loi qui bouleverse absolument tout. Révolution copernicienne, telle que l'avait appelée Muriel Pénicaud, donc on s'empare de ça. À la fois, c'est une contrainte et c'est aussi une opportunité, cette fusion, parce qu'on doit tout remettre à plat. On a deux entreprises qui fusionnent ensemble, un collectif qui passe d'une centaine à 250 salariés, et puis 3300 à peu près apprentis formés chez nous. Donc on devient une machine assez conséquente, on n'en a pas l'habitude. Donc on se lance dans la co-construction d'un plan stratégique avec l'ensemble des équipes. C'est le préalable absolu que de se poser avec
0: l'ensemble des administrateurs. L'important, c'est d'impliquer.
3: Voilà. D'impliquer absolument tout le collectif, du sol au plafond. Donc on se met autour de la table, on crée des groupes de travail, on bosse ensemble. Et en fait, on essaie de tirer l'essentiel de cette loi, qui est d'abord économique, c'est ce qu'on pense.
0: Oui, bien sûr.
3: Et en fait, pas du tout. L'aspect économique, il est prégnant, hyper important. On était subventionné auparavant. On rentre sur un marché concurrentiel où si on ne décroche pas le contrat d'apprentissage, on n'a pas de financement. Donc là, on sent bien qu'il faut y aller, il faut être sur le terrain, il faut être auprès de nos clients, entreprises, jeunes, familles. Mais au fond, ça, c'est un peu l'arbre qui a caché la forêt. L'essentiel, c'est quand même de se préoccuper de ce qu'on fait pour nos jeunes, nos apprentis
0: jeunes,
3: en particulier.
0: Bien sûr.
3: Et d'avoir des parcours qui sont adaptés, individualisés. La loi nous l'impose, donc on s'empare principalement de cette partie-là.
0: Alors on voit que les dernières années, hein, vos changements et vos transformations étaient importantes. Hein, ça a dû effectivement demander beaucoup d'énergie et d'implication. Alors est-ce qu'il vous reste des chantiers à relever pour les deux prochaines années en termes de transformation ?
3: Oui, j'en ai parlé un peu évidemment. Et ce qu'on a fait en fonction support au niveau du siège permet de s'en emparer. C'est l'individualisation de la formation, du parcours de formation d'un apprenti. Alors c'est un peu une terminologie un peu tarte à la crème quand on y met absolument tout. Mais pour s'en emparer vraiment et que ça ait du sens au quotidien, parce que ce sujet doit avoir du sens et doit être vécu par nos apprentis au quotidien. Si on fait la même chose aujourd'hui que ce qu'on faisait il y a 20 ans, en termes de parcours de formation, on a raté complètement le point de passage. Donc, on met en place un certain nombre de fonctions support, direction de la formation et de l'innovation. On crée des fonctions auprès des équipes de direction dans les centres de formation, parce que ça prend du temps d'individualiser.
0: Oui.
3: Quand on passe de 80 groupes gérés dans un CFA taille moyenne, hein, 80-90 groupes d'apprentis gérés à 800 parcours individualisés, on voit bien que les outils à mettre en place, les ressources humaines à mobiliser sont pas du tout les mêmes. Donc on a dû gérer cette transformation au travers de ce plan stratégique.
0: Alors pour rebondir sur la loi de 2018 et puis son pendant effectivement avec la certification Calliope, notamment au niveau de la qualité professionnelle, vous avez fait le choix, vous, bien évidemment d'être Calliope parce que c'était une obligation réglementaire, mais d'associer cette certification Calliope avec la norme ISO 9001.
3: Oui.
0: Qu'est-ce qui a drivé votre choix ?
3: Alors ça aussi, ça a été lancé dès 2018, en fait fin 2017 maintenant.
0: Oui.
3: Là.
0: On a lancé, vous l'avez démarré fin 2017.
3: Oui, la démarche ISO, on l'a démarré fin 2017, juste avant la fusion, donc elle prend un petit peu de retard. Et puis Calliope arrive, mais Calliope, en fait, c'est, vous l'avez dit Isabelle, Calliope c'est l'obligation, tout le monde est Calliope, donc en fait qu'est-ce que ça porte comme différenciation par rapport à la qualité de ce qu'on fait chez nous en Grand Est, au sein de BTP CFA Grand Est? Rien, on est aussi performant que les amis des compagnons du devoir en Grand Est, mais on s'est dit qu'il fallait s'attacher à notre modèle organisationnel, et une certification ISO. Alors au-delà du macaron que ça permet de décrocher, qui est vraiment un plus hein, en termes de qualité de service, ce qui nous intéressait, c'est de nous attacher à l'organisation au quotidien. Et donc de travailler sur des processus internes.
0: Mmh.
3: Calliope, c'est fondé sur des indicateurs et la preuve.
0: Oui.
3: Point.
0: Oui.
3: On s'intéresse pas à la partie organisationnelle et comment on fait les choses.
0: Et tout
3: il faut
0: ça
3: les faire.
0: Derrière. Oui.
3: Donc c'est ça qui m'intéressait, qui nous intéressait, c'était de s'emparer du comment on fait les choses et comment on est plus efficient, plus performant, comment on transversalise, comment on arrête, puisqu'on a un modèle à 6 centres de formation, comment on arrête de réinventer l'eau tiède tous les matins, parce que chaque matin on a des apprentis face à un formateur de maths en CAP première année, et ce formateur il a conçu ses cours, il le fait de manière extrêmement professionnelle, mais il a un collègue dans un autre centre de formation qui fait la même chose.
0: Exactement.
3: Donc voilà, cette transversalité, on est en train de la mettre en place.
0: Donc on voit effectivement à travers vos trois interventions que la transformation est au cœur des métiers du BTP. On a la transformation managériale, la transformation humaine dont on a parlé, digitale, numérique, transformation de l'organisation. Alors on va aller passer maintenant à notre deuxième partie de notre apprentissage club BTP qui s'appelle Le Club et vous. Et on va avoir quelques exemples terrain pour voir concrètement sur le terrain comment ça se passe. Donc on a sur cette partie-là une première vidéo de Quentin Martin Laval qui est de la Fondation BTP+, qui va nous parler de la transformation et surtout la notion d'innovation sociale dans le cadre des projets qu'il finance, dans les appels à projets de la Fondation BTP+. Donc on va écouter Quentin.
4: Bonjour tout le monde, je suis ravi de vous accueillir ici dans les locaux de ProBTP et je vais vous parler de notre fondation, la Fondation BTP+. Parce que cette fondation, c'est la fondation du groupe ProBTP et elle est abritée par la Fondation de France. Alors concrètement, BTP+, qu'est-ce qu'on fait ? Notre vocation, c'est de financer des projets d'association à destination des publics du BTP. Et concrètement, ce qui nous intéresse, ça va être l'innovation sociale à destination de ces publics. Donc on va pouvoir financer une diversité de projets énorme avec ce leitmotiv d'innovation. Il y a deux projets dont j'aimerais vous parler. Vraiment, parce que ils sont marqueurs de différence sur les populations apprenties. De quoi on parle? Alors, j'en cite un, c'est le CFA de Saint-Denis qui a une section peinture, peinture en bâtiment. Et il s'est rapproché d'une association qui s'appelle Artivista, qui est une magnifique association qui a vocation à faire travailler des graffeurs professionnels, des gens qui gagnent leur vie en faisant des graphes, donc du street art, hein, des peintures de rue, de les rapprocher de cette association avec le CFA. Le rôle de l'association, c'est de dire, bah, il faut démocratiser ce savoir, c'est vraiment un volet culturel. Et on le rapproche de jeunes dont c'est le métier, en fait, la peinture. Le deuxième projet dont je voulais vous parler, on est sur le même public, mais une structure toute différente. Une structure qui fait partie du réseau Résidence Habitat Jeune, qui s'appelle le Logis des Jeunes de Provence, et qui est un établissement de logement, hein, de type Habitat Jeune, à destination de jeunes travailleurs, et il y a à l'intérieur 25% de leurs résidents qui sont des apprentis du VTP. Leur métier historique, c'est quoi? Héberger et faire de l'accompagnement social. Et puis un beau jour, ils se sont dit, il y a quand même un sujet sur l'inclusion numérique de nos jeunes qui sont dans l'établissement. Qu'est-ce qu'on peut faire? Solution traditionnelle, on fait des cours d'informatique. Mais eux, ils ont voulu faire autre chose, ils ont voulu creuser. Et ils se sont dit, nous, on veut les intéresser, on veut leur donner envie, en fait. On veut les attirer plutôt que de les pousser. Et ils ont décidé, au rez-de-chaussée de l'établissement, d'ouvrir un Fab Lab. À chaque fois, l'innovation, c'est un terme qui est très relatif et chacun y met ce qu'il veut. Nous, pour nous, l'innovation, c'est introduire des choses qui sont pas encore en place. Donc ça peut être des innovations qui sont déjà en place dans d'autres secteurs, sur d'autres publics, et qu'on vient attirer vers nos publics. Ça peut être l'introduction de nouvelles technologies, puisqu'évidemment, c'est à ça qu'on parle. Mais ça peut être la réinvention d'un modèle. Ça peut être raccourcir un cursus de formation, le rendre plus terrain. Ça peut aller très très loin quand même. Alors quand on se pose la question de l'innovation, et j'ai la chance de l'avoir côtoyé à travers mon parcours, parce que je pilote l'innovation du groupe ProBTP, parce que cette fondation, elle est vraiment centrée, vous l'avez compris, sur l'innovation sociale. Ce qu'on voit, c'est que c'est toujours associé à un enjeu de pérennisation. L'envie de dire, tiens, si je fais différemment, il va peut-être se passer quelque chose. Alors, est-ce que c'est une évolution? Est-ce que c'est une révolution? Ben, ça va dépendre finalement du contexte et de l'envie et de la créativité, ça c'est sûr. Et plus c'est une révolution, plus c'est risqué. Une fois qu'on a dit tout ça, moi, ce que je trouve vraiment intéressant, c'est de voir qu'il y a des structures qui rencontrent un enjeu et qui cherchent à se réinventer et qui ouvrent des portes, qui se disent, tiens, et si je changeais de domaine, si je changeais de façon d'aborder la problématique, si je remettais en question des fondamentaux qui m'ont porté pendant 15 ans. Il faut tester, toujours. Et c'est là que nous, on cherche à intervenir. C'est vraiment à ce moment-là, au moment où la structure se dit « j'ai besoin d'essayer quelque chose de nouveau ». Nous, la Fondation BTP+, on ne fait pas de financement pérenne dans la durée. On n'est pas là pour mettre un chèque tous les ans et puis fin de l'histoire. Non. Nous, on s'intéresse à ce moment clé de la vie du projet, de la vie de l'association, de la vie de la structure, où elle va passer d'un état A pour tester un état B. Voilà. Après, on teste, on les accompagne et charge à la structure de garantir la pérennité. Donc d'abord, il faut vérifier que ça marche. Et une fois que ça a marché, c'est à la structure de trouver le modèle économique qui permet de tenir l'idée dans la durée.
0: Alors, de très beaux exemples évoqués par Quentin, Martin Lavagle de la Fondation BTP+. La définition de l'innovation, de très très beaux projets, la notion de pérennisation des projets. Alors, Jocelyn, ça vous inspire quoi, ces éléments liés à la présentation de Quentin?
2: Alors, j'aurais trois remarques. Je vais réagir d'abord sur la notion d'innovation sociale, parce qu'effectivement...
0: La définition, vous voulez dire?
2: Sur ce que nous, on peut porter les compagnons sur ce sujet-là, parce qu'effectivement, on se rend compte que transmettre un métier, former aux compétences de demain, c'est une chose, mais accompagner les jeunes hommes et les jeunes femmes dans leur vie de citoyen, comment on devient citoyen, comment on devient un acteur de la cité, c'est important. Donc effectivement, le mode d'habiter, la façon dont on habite, la façon dont on met des nouveaux usages autour d'une simple chambre ou d'un simple logement, pour la jeunesse aujourd'hui, c'est assez central. Je trouvais vraiment intéressant la façon que Quentin avait de présenter finalement comment on met en relation des acteurs qui habituellement ne se croisent pas.
0: Oui.
2: Et je trouve qu'aujourd'hui, dans cette société qui est assez plurielle, le fait de mettre en relation ces acteurs, que ce soit des acteurs du monde sportif, de la musique, etc., avec des jeunes apprentis du BTP, je pense que ça prend aussi tout son sens.

0: casser les codes. Ça veut dire quoi dans vos organisations, casser les codes? Est-ce que vous avez des exemples? Jean-Michel, par exemple.
1: Casser les codes. Question éminemment intéressante, qui interroge sur la partie innovation sociale, évidemment. Casser les codes, c'est aussi casser les représentations que l'on peut avoir en ce qui nous concerne du monde de la formation, des métiers du BTP, des jeunes qui les incarnent, garçons principalement, et que c'est difficile d'y faire venir des femmes dans ces métiers-là. C'est casser les représentations sur l'apprentissage. La loi Avenir l'a parfaitement fait. Merci Emmanuel Macron. Hein, je crois que s'il y a bien une chose qui a été réussie, sans faire de prosélytisme pour le président actuel. Mais on est passé de 350 000 apprentis à 750 000 apprentis quasiment. Donc l'apprentissage avait une image, on peut le dire, désastreuse. Quand on ne savait pas réussir à l'école, on allait sur la voie de garage, lycée professionnel,
0: c'est fini, ça,
1: ou apprentissage. C'est très récent. C'est très, très récent. On le voit, ça a 4-5 ans, gare plus, hein, parce que l'alternance s'est développée, parce que l'apprentissage s'est développé dans les niveaux supérieurs. Donc on voit que ça a un impact chez nous, fort. On est aussi en capacité d'accueillir des MNA, nouveau terme à la mode, mineurs non accompagnés. Eh bien, on voit dans nos CFA, dans nos centres de formation d'apprentis, on a une diversité de population. Du jeune qui a bac plus 5, jeune femme bac plus 5 qui va faire un CAP de carreleuse. Et puis on en va d'ailleurs sur les réseaux sociaux avec Kelly. Hein. Donc qui vient chez nous faire un CAP après avoir fait bac plus 5. Donc il fait en un an évidemment maximum. Mmh. On individualise sa formation. Et puis on a de l'autre côté des jeunes allophones qui ont traversé l'Afrique, la Méditerranée et qui sont dans les mêmes centres de formation, parfois sur les temps professionnels, hein, à l'atelier, ensemble. Et donc ça, c'est quand même une rupture totale par rapport à ce qu'on avait comme image. Est-ce que le grand public peut avoir comme image de nos centres de formation d'apprentis?
0: Alors, casser l'image, casser les codes. J'ai envie de vous poser la question, Olivier, hein, sur effectivement le côté sociologue des organisations. Cette transformation avec casser les codes, qu'est-ce que ça vous inspire au niveau de la sociologie des organisations?
2: Lorsque vous dites cette transformation, ça suggère qu'il y a une tendance, sinon générale, du moins répandue. Mais c'est pas le cas. C'est que casser les codes, c'est un phénomène rare. Et j'ai envie de dire, c'est un phénomène rare par définition. Si ce n'était pas rare, ça ne consisterait plus à en casser les codes. Ce serait banalisé. Donc, par construction, c'est un phénomène rare. Ce n'est pas une tendance. C'est d'autant moins une tendance qui a une prise de risque importante. Dans l'exemple cité, ou dans ce que vous décriviez, on est sur des relations de marché ou dans des relations interorganisationnelles. Hein? Et ça, c'est une situation particulière. En quoi c'est particulier? C'est que sur un marché, eh bien, on peut s'apparier, on peut se séparer. Donc, si on a cassé les codes et que ça ne fonctionne pas, ça fait juste un flop et assez vite, on n'en parle plus. Mais en intra-organisationnel, on ne peut pas se séparer du jour au lendemain comme ça. Ça embarque toute la trajectoire de l'entreprise, son destin, y compris son destin financier. Donc, la prise de risque, c'est aussi pour cette raison que c'est rare, c'est qu'il y a une prise de risque majeure, et moi, je ne vois pas du tout une tendance dans cette direction. Et franchement, je dirais même que une dominante écrasante est au conservatisme. Il y a une part de mimétisme dans la vie des organisations qui est incroyable.
0: Ok. Alors, c'est ce qui est intéressant dans ce que vous dites, et on va pouvoir regarder la deuxième vidéo, c'est de dire effectivement les transformations touchent les métiers, touchent les compétences des salariés. On a posé la question à Pascal Miché et Véronique Wacronier du 3CABTP sur l'évolution d'un métier spécifique des organismes de formation, qui est le métier de formateur. Donc, on les écoute et puis on permettra de réagir ensuite. Bonjour Pascal Miché.
3: Bonjour Isabelle.
0: Bienvenue à ce regard croisé sur le formateur et son métier aujourd'hui et demain. Alors une toute première question, quelles sont selon vous les grandes évolutions qui impactent de manière durable le métier du formateur, de formateur dans le bâtiment et les travaux publics?
3: Le premier, c'est l'arrivée du digital, du numérique, et notamment avec Internet, hein, qui fait qu'aujourd'hui, le formateur n'est plus propriétaire de son savoir, mais il est plutôt amené à accompagner les jeunes à réussir à apprendre, donc ce qu'on appelle le fameux « apprendre à apprendre ». Il y a toute la partie contextualisation des situations d'apprentissage à partir de véritables situations de travail pour donner sens. Et la troisième chose, c'est avec la loi Avenir Pro de 2018, qui amène aujourd'hui les formateurs à accueillir des publics de plus en plus

0: hétérogène.
1: Alors effectivement, vous parlez de la loi de 2018. Hein. Quels sont les impacts les plus importants au niveau de l'ingénierie de formation ?
0: Aujourd'hui, les CFA et les formateurs commencent à s'organiser pour construire des parcours adaptés, notamment grâce à la modularisation qui permet de prendre un diplôme et de découper en blocs de compétences et en modules afin de personnaliser le parcours de l'apprenant.
1: Alors, on sait que depuis quelques années, on parle beaucoup de numérique, de digitalisation. Quelles sont les innovations que doivent prendre en compte les formateurs aujourd'hui par rapport à l'ingénierie pédagogique?
0: Alors, la première innovation, c'est tout ce qui permet de faire l'hybridation. L'hybridation, aujourd'hui, c'est plus un vain mot parce qu'on a les moyens de faire. L'arrivée des plateformes LMS permet de travailler sur le distanciel, présentiel enrichi. Et puis, l'arrivée aussi des nouvelles formations et des modalités immersives, réalité virtuelle est augmentée, permet d'apporter de la diversité pédagogique aux enseignements qu'on propose aux apprenants, notamment en favorisant leur mémorisation, et notamment avec le droit à l'erreur aujourd'hui, à travers ces modalités-là.
1: Merci beaucoup Pascal.
0: Merci Isabelle.
1: Pour cet éclairage fort instructif et nous allons retrouver tout de suite Véronique Wacronier. Bonjour Véronique.
2: Bonjour Isabelle.
1: Alors, qui dit métier dit bien évidemment compétences. Alors, quelles sont à votre avis, Véronique, les compétences qui deviennent incontournables pour le métier de formateur aujourd'hui et demain ?
2: Alors, si on parle d'abord compétences techniques et dans le prolongement de ce que disait Pascal tout à l'heure, il y a bien évidemment les compétences qui sont liées au digital, la nécessité d'avoir de bonnes connaissances, de bonnes compétences pour apporter de la modernité, de la diversité dans les apprentissages et tout en veillant à leur donner du sens. On peut évoquer aussi la question des savoir-être, donc des soft skills, question très très à la mode en ce moment. En tout cas, des soft skills qui sont désormais incontournables dans le métier de l'ingénierie pour porter les évolutions, des modalités et des pratiques pédagogiques. Alors, on pourrait en citer plusieurs, mais on pourrait d'abord retenir l'adaptabilité pour répondre aux besoins des apprenants, aux besoins des entreprises et aussi pour porter la modularisation dont Pascal parlait tout à l'heure, la modularisation des parcours. Évoquons également la capacité à travailler ensemble, à collaborer pour intégrer dans la préparation des cours toute la dimension d'interdisciplinarité qui est de plus en plus importante également. Et on peut évoquer également la question de l'ouverture à la nouveauté avec toutes ces évolutions qui touchent désormais les métiers du BTP.
1: Alors, y a-t-il au niveau des missions, du rôle de formateur, des missions immuables, notamment dans le cadre de la formation en alternance ?
2: Alors oui, puisque la relation privilégiée qu'entretient le formateur avec les entreprises formatrices et également avec les apprenants est un élément immuable. Et d'ailleurs, les indicateurs de Calliope et notamment l'indicateur numéro 13 ont montré toute l'importance qu'a cette relation en fait au sein de la pédagogie de l'alternance et notamment la capacité à organiser de façon conjointe un parcours de formation adapté aux attentes de l'apprenti et également aux besoins de l'entreprise.
1: Alors, comment trouver des bons formateurs ? Qu'en est-il au niveau du recrutement des formateurs aujourd'hui ?
2: Alors, c'est là que la tâche se complique, effectivement, puisqu'il ne suffit plus d'être un bon professionnel dans son métier. Il faut aussi être un bon pédagogue avec de nombreuses cases compétences à cocher et donc une combinaison qui est de plus en plus difficile à obtenir. D'où l'importance désormais de former les formateurs dès leur prise de poste et également tout au long de leur parcours professionnel au sein de l'organisme de formation pour les former aux aspects didactiques et pédagogiques en lien avec le métier enseigné. Et puis c'est aussi une formation, une façon en fait de les fidéliser. Fidéliser ces formateurs qui sont si difficiles à recruter.
1: Merci beaucoup Véronique pour ce regard croisé sur le formateur et son évolution.
2: Merci Isabelle.
1: Alors on voit bien avec l'intervention de Pascal Miché notamment, on reviendra sur les propos de formateur de Véronique Wacronier, sur la notion effectivement de qualité de la formation avec la personnalisation et l'hybridation des parcours tels qu'évoqués par Pascal, les modalités immersives. Donc une question pour vous Jean-Michel, en quoi la qualité de la formation, quels sont les principaux impacts de la démarche qualité sur la pédagogie de l'apprentissage ?
3: Alors c'est une thématique extrêmement importante là aussi. Et en Grand Est, nous nous en sommes emparés, je l'ai dit tout à l'heure, hein, par rapport à l'individualisation de la formation. C'est assez simple de reproduire les modèles existants. Pour autant, la rupture qui est là, qui est devant nous, il est difficile de s'en emparer. Donc cette individualisation des parcours de formation, elle a imposé à nos équipes pédagogiques leur a imposé de s'emparer de nouveaux outils, des modules tels que le LMS, de la production de supports de cours dématérialisés. Et ce qui nous a bien aidé, c'est un des bénéfices, mais chacun le sait dans les OF, ce qui nous a bien aidé, c'est la période Covid. C'est vrai que cette période Covid a permis d'accélérer la transformation de nos modèles pédagogiques, notre façon de former. Il a fallu former à distance. On s'est retrouvé le 17 mars 2020 avec une coupure totale de contact avec nos jeunes, avec l'impossibilité de les joindre, parce qu'on a une particularité dans nos centres de formation d'apprentis du BTP. On n'est pas des écoles de commerce et nos apprentis sont assez peu équipés d'ordinateurs. Donc tout ça s'est percuté, l'obligation Calliope de service aux clients qui était posée dès 2018 par le législateur, et puis notre capacité à s'emparer de cette obligation d'adapter le service, de modulariser les enseignements. On commençait seulement, Pascal Michel en parlait à l'instant, la partie modularisation elle est encore devant nous. Alors, on a bien avancé, 70-80% de nos contenus sont modularisés, mais en 2020 ça n'était absolument pas le cas, en 2018 encore moins. Donc il a fallu, nos formateurs étant équipés d'ordinateurs, s'organiser pour dispenser ces cours à distance. On a désormais équipé l'ensemble de nos apprentis, nous en grand test, c'est en cours, tous les premières années c'est fait, ce sera fait là sur 2022.
1: Donc effectivement, vous avez évoqué tout à l'heure la notion de la crise Covid, la crise sanitaire nous a beaucoup aidé. Ça a été effectivement le côté sympathique de la crise. Si je reviens,
3: positif, ouais, c'est un des rares éléments positifs.
1: Oui, c'est un élément rare positif, absolument. Et donc si on rejoint effectivement le métier de formateur, est-ce qu'on, chez vous, on a des difficultés à recruter des formateurs, et est-ce que effectivement la mission du formateur au moment de la crise Covid a changé chez vous, notamment? Je pourrais vous reposer la question, Jean-Michel, notamment.
4: Alors, je pense que les Compagnons du Loir, comme les autres organismes de formation, ont évidemment des difficultés de recrutement. Nous, aujourd'hui, on a fait le pari d'évoluer, mais de ne pas perdre nos fondamentaux, que ce soit sur le recrutement ou sur l'accompagnement des formateurs. On a un parti pris, les Compagnons, qui est de s'appuyer sur les compétences terrain d'hommes et de femmes, et de les accompagner dans leur nouvelle mission de formateur. C'est vrai que c'est un parti pris qui nous réussit plutôt bien. Aujourd'hui, on continue à tout le long d'une mission de formateur à l'accompagner, et on commence aujourd'hui à les accompagner même vers des certifications de formateurs, en plus des diplômes et certifications de métier qu'ils avaient et qui les animent.
1: Et ça leur apporte quoi, notamment ?
4: Alors, ça leur apporte, je pense, principalement deux ordres. Un socle théorique lié à l'usage de la pédagogie, parce qu'effectivement, on est face à des hommes et des femmes de métier qui maîtrisent la technique de leur métier. Donc ça leur apporte à la fois cette base un petit peu nécessaire quand même par rapport à comment se comporter face à un groupe, mais aussi comment définir des objectifs pédagogiques, comment les transcrire dans la séance de cours, comment utiliser tel ou tel outil pédagogique. Et puis je pense que ça leur donne aussi quelque chose, puisque nous on a des formateurs qui sont souvent assez jeunes, c'est aussi une volonté de notre part, parce qu'on travaille l'effet miroir, on a des formateurs qui sont jeunes, avec des publics qui sont jeunes, avec l'espoir de se dire, entre jeunes, ils vont aussi bien se parler, et cet effet miroir apporte aux jeunes arrivants le fait de se dire, tiens, finalement, j'ai pas tant que ça de décalage avec lui, lui, il y est arrivé, pourquoi pas moi, finalement. Je voulais juste rappeler, en fait, quelque chose d'important sur la notion de l'acquisition des compétences numériques. Aujourd'hui, un des enjeux, je dirais, majeurs, c'est d'intégrer le numérique dans les pratiques du quotidien, et pas essayer de former à tout prix à des outils numériques juste pour la technologie que ça apporte.
1: Merci Jocelyn, on me fait signe qu'il faut avancer, mais quand même une dernière question à Jean-Michel. Sur le recrutement des formateurs, vous vouliez peut-être compléter un élément clé.
3: Oui, formateurs et formatrices, c'est une réelle difficulté qu'on ne connaissait pas par le passé. On a toujours recruté chez nos clients, dans les entreprises du bâtiment et travaux publics, et plutôt les bons. Pardon, messieurs et mesdames, les chefs d'entreprise et artisans. Ça devient une gageure que de recruter des compétences nouvelles. C'était relativement simple, entre guillemets, je pondère le propos, mais c'était relativement simple par le passé, à la fois un peu plus de vacances chez nous, ce qui est toujours intéressant pour un salarié, et puis des rémunérations qui étaient attractives. Ça ne suffit plus. Donc on est obligé de passer par des cabinets de recrutement et d'aller chasser des compétences à l'extérieur.
1: Pour de professionnaliser le recrutement des formateurs. Un grand merci Jean-Michel. Nous allons maintenant passer à la troisième partie de notre émission. Bienvenue au Fauteuil Club.
5: Oui, alors donc séquence Fauteuil Club. Donc aujourd'hui dans notre Fauteuil Club, nous accueillons Éric Delannoy, donc qui est économiste et président fondateur de Tenzing avec Tenzing Conseil. Alors Éric, vos premières réactions par rapport à ce qui a été dit pendant cette première partie.
6: Moi, je pense qu'on touche aux enjeux essentiels. Moi, j'ai entendu beaucoup de choses extrêmement intéressantes, notamment les problématiques de conduite du changement. Ça a été évoqué très fortement. On ne change pas comme ça. On disait tout à l'heure qu'un geste manuel prend du temps à se perfectionner. Il est vrai qu'il y a des problèmes de temporalité quand on veut faire bouger les choses. Donc évoluer, c'est bien, transformer, ça prend du temps et ça nécessite une attention particulière sur la capacité à changer. Ça, c'est le premier point. Le deuxième point, la personnalisation des parcours m'intéresse beaucoup parce qu'on s'aperçoit qu'un des enjeux majeurs sur la formation qu'on a demain, c'est qu'on a une diversité de formations à mettre en place sur des parcours qui n'existent pas encore, les métiers de la transition écologique, des métiers en tension, et qu'il faut repérer les talents et pouvoir les former de manière spécifique, d'où une personnalisation des parcours.
5: Alors justement, quand on parle de diversité, de talent, qu'est-ce qui vous anime aujourd'hui et qu'est-ce qui vous a animé dans la création de Tenzing ?
6: Alors Tenzing, déjà, Tenzing, c'est une entreprise de conseil en stratégie qui est dans un secteur qui a des pratiques très ancrées en matière de recrutement, des pratiques très ancrées en termes de répartition de la valeur. Recrutement parce que ce sont des entreprises qui recrutent toujours dans les mêmes diplômes, une forme d'entre-soi, une forme d'élitisme, qui pour nous nourrit le déterminisme social. Donc on a pris le pari de casser les codes, j'ai entendu ça tout à l'heure beaucoup, casser les codes, changer les représentations du monde du conseil, dans lequel on essaie de faire le pari que finalement on peut favoriser l'insertion professionnelle des jeunes de milieux populaires. Vous savez qu'il y a malheureusement une cohérence très forte entre la hiérarchie sociale et la hiérarchie des diplômes et que donc il y a des talents partout, il faut juste aller les chercher. Donc ça, c'est la première motivation, c'est créer un cabinet de conseil qui s'appuie sur les talents, qui s'appuie sur les compétences et qui s'appuie pas sur les diplômes. La deuxième pratique très ancrée, c'est la répartition de la valeur. Nous avons fait le pari de créer une entreprise qui serait une entreprise à lucrativité partagé, c'est-à-dire qui gagne de l'argent, parce que c'est important de gagner de l'argent pour se donner les moyens de réaliser ses ambitions, mais que cet argent, ça dépend de ce qu'on en fait, en fait. Est-ce qu'on les distribue aux actionnaires? Est-ce qu'on les redistribue à... Donc nous, on a pris le parti de faire de la lucrativité partagée, on a imaginé le prix Tenzing de l'égalité des chances, qui permet de redistribuer les bénéfices à des associations d'égalité des chances. Donc voilà, c'est un modèle qui est un peu disruptif dans ce monde du conseil, qui a une ambition très forte, qui est de montrer en fait que même dans un secteur où les pratiques sont très ancrées, une autre voie est possible. Et que donc les impossibilités qui sont liées au mimétisme qu'on évoquait tout à l'heure, sur le thème « ah ben non, on peut pas faire ça parce que » toutes les injonctions contradictoires qu'on nous raconte toute la journée, qui font que finalement tout ça est très très lent à se bouger, ben en fait, là où il y a une volonté, il y a un chemin, il faut juste le vouloir.
5: Alors justement, donc là, ce qui est très intéressant, c'est de faire ce parallèle entre ces organisations et puis l'organisation des organismes de formation, avec ce côté aussi où l'apprentissage, il faut se le dire, aujourd'hui n'est pas toujours la voie royale, la voie d'excellence. Donc moi, j'y vois quand même un parallèle entre ces valeurs que vous évoquez et puis cette vision que l'on peut porter.
6: Nous, on a été ravis effectivement de voir que enfin en France, l'apprentissage était mis à l'honneur, qu'on revalorise un certain nombre de filières qui jusqu'à présent étaient dévalorisées. Nous, on subit ça tous les jours. Le nombre de gens qui nous ont dit « vous ne trouverez pas de talent pour faire du conseil en stratégie parce que ceux qui n'ont pas fait les grandes écoles, c'est qu'ils ne le méritaient pas », c'est terrifiant d'entendre des choses pareilles. Aujourd'hui, il y a beaucoup de jeunes qui n'ont pas de réseau, qui n'ont pas la bonne formation, qui n'ont pas eu la bonne orientation et qui, à ce titre-là, n'ont pas la possibilité d'exercer leurs compétences. Et donc, il faut aller les chercher. Et les chercher, c'est par l'expérimentation, par la valorisation des acquis de l'expérience, par le fait de leur donner la chance, l'égalité des chances ayant quelque chose à voir avec l'égalité d'accès.
5: Nice. Alors justement, alors ça messieurs, une question pour rebondir sur les propos d'Éric par rapport à ce parallèle qui peut être fait aujourd'hui entre cette entreprise à mission, ce croisement des valeurs de performance économique, performance environnementale et sociétale d'une organisation et puis les organismes de formation.
4: Oui, enfin, je crois qu'aujourd'hui le bâtiment peut répondre en fait à aussi ces attentes sociales des jeunes. J'étudiais l'autre jour que un jeune sur deux veut travailler dans l'économie sociale et solidaire. Ça fait quand même écho à ce que vous dites. On n'est pas tous obligés de venir des grandes écoles pour finalement réussir une carrière. Et je crois que le bâtiment ouvre aussi ses champs de possibles, puisqu'on peut commencer apprenti et finir chef d'une grande entreprise. Je crois que ce modèle-là est une belle réponse à la jeunesse qui est à la fois en recherche de sens, mais à la fois aussi en recherche d'engagement dans un métier qui respecte la nature et qui utilise les dernières technologies pour pas s'abîmer le corps, pour être aussi de plus en plus performant dans son travail.
5: Et alors donc là, je me tourne vers Olivier. Donc vous, en tant que sociologue des organisations, votre réaction par rapport aux propos d'Éric, parce que quelque part il y a une similitude entre votre approche et puis celle qu'évoquait Éric, notamment dans le cadre de Tenzing.
7: C'était délicat pour moi de répondre puisque d'une certaine manière, nous sommes concurrents.
5: Confrère.
7: Son entreprise est respectable, j'apprécie beaucoup l'initiative. je voudrais juste prendre un petit peu la défense des diplômés, si vous me le permettez.
1: Oui.
7: C'est pourquoi ils sont nombreux dans le conseil, parce que en fait, ce qu'on achète, c'est pas une connaissance des objets qu'on va traiter dans le conseil, c'est une capacité à traiter n'importe quel objet. Voilà. Et là, on est dans une activité qui est, j'ai envie de dire, spécialisée sur le plan sectoriel, peut-être aussi un petit peu sur le plan thématique. Mais lorsque vous êtes un cabinet généraliste, il faut avoir des gens qui peuvent traiter tout et n'importe quoi. Et donc, voilà, faut une structure, enfin un exercice qu'on apprend à travers un certain type de formation. Donc, voilà, je prends juste deux secondes la défense. De ceux qui m'entourent, au fond.
1: Oui.
5: Éric, une réaction ?
6: Oui, j'ai probablement pas eu le temps d'être assez clair sur le modèle de Tenzing, mais on fait pas du diplôme bashing. Enfin, moi-même, j'ai fait les grandes écoles. Simplement, je viens d'un milieu qui ne m'y préparait pas. Et nous, ce que l'on veut, c'est que l'égalité des chances n'ait plus rien à voir avec la chance, en fait. Et quand on dit que, en fait, les formations des grandes écoles permettent de traiter n'importe quel objet... Oui, mais pas seulement. C'est-à-dire que je peux vous garantir que des jeunes de sociologie qui ont fait un master 2 de sociologie, qui ont fait un master 2 de philosophie, sont également sont capables de traiter pas mal d'objets très différents sur un mode différent. Et donc, ils impulsent un mode de pensée qui, par ailleurs, change la manière de faire le métier. Donc, il est vrai qu'en revanche, par rapport à ce qui vient d'être dit, prendre ce parti-là, c'est-à-dire créer une entreprise différente avec des enjeux sociaux et sociétaux extrêmement forts, est très transformant, nécessite notamment de revoir les modes de management et les modes d'accompagnement pour leur donner tout un éventail d'outils qu'ils n'avaient pas dans leur cursus de formation, qu'ils vont acquérir, mais dont on s'aperçoit qu'ils sont fortement capables, au même titre que les autres, de les acquérir.
5: Alors moi là-dessus, j'ai une question quand même qui m'interpelle, c'est aujourd'hui, on voit que ces jeunes sont en quête de sens. On sait que 60% de ces nouvelles générations ont envie de donner un sens à leur carrière. Quand on parle de sens, c'est un sens sur le plan sociétal, sur le plan environnemental. On voit aussi que les modes de fonctionnement changent radicalement. On parle d'intrapreneuriat, on parle de portage, enfin de même plus de la fin du salariat. Donc aujourd'hui, messieurs, madame, quelle est votre vision sur ces changements ? Est-ce que les organismes de formation et les organisations au sens large sont profondément impactés ou à court terme ? Ou est-ce que c'est plutôt quelque chose qui est en train de se faire de manière évolutive et pas en termes de révolution ?
6: Alors, pardon, si vous voulez que je réponde pour ça, moi je suis... Pardon, mais c'est très dissonant comme discours, j'en ai bien conscience, mais moi la notion de quête de sens chez les jeunes, je la challenge à mort. C'est-à-dire qu'en gros, pour moi, c'est un marqueur social, la quête de sens, de ceux qui ont les moyens d'avoir une quête de sens. Moi, je peux vous dire que parmi ceux que je recrute, une partie, puisque on est dans la mixité sociale, hein, donc on a des diplômés, des non-diplômés, je peux vous garantir qu'il y en a qui sont très contents d'avoir un boulot. Et donc la quête de sens, d'ailleurs on voit bien dans les évolutions de quête de sens, on est passé il y a une vingtaine d'années à 24% de jeunes qui avaient besoin de quête de sens à 35%. On est sur un plafond de verre parce qu'il y a juste 70% des jeunes qui n'ont pas les moyens de se poser la question de la quête de sens. Donc je challenge un petit peu ça. Quant au reste, je suis pour le coup assez d'accord sur les constats.
5: Olivier,
7: merci Eric. Merci. Non, mais il y a un moment, il faut le dire que la quête de sens, c'est quand même un sujet de petit bourgeois, quoi. Enfin, bon,
1: c'était exprimé autrement, nous sommes d'accord.
5: Et alors, donc, du coup. Oui,
3: est-ce que se former dans les métiers du bâtiment, Ça a du sens. Mais ça a du sens pour ceux qui y sont, c'est une évidence. Construire un objet que l'on voit qui sert, qui a une utilité sociale, qui permet de loger des gens, les protéger. Enfin, il suffit de passer la Méditerranée, d'aller faire un tour en Afrique pour voir à quel point ça a du sens de pas avoir ça. Donc ça devrait même pas être un sujet. Alors c'est un sujet pour ceux qui ne sont pas dans le monde du BTP. C'est pas vraiment un sujet pour nous parce que ce qu'on fait avec nos formateurs, nos équipes, pour les entreprises du bâtiment et pour les jeunes qui y rentrent, ça a totalement du sens. Et ça, on a de plus en plus sur l'impact environnemental, sur la rénovation du patrimoine bâti, la performance énergétique. Donc il y a tout un tas de sujets sur lesquels c'est assez facile de porter du sens.
5: Jocelyn, un mot ?
4: C'est ce que je disais tout à l'heure. Mais je voulais juste rebondir. C'est peut-être pas forcément qu'une question de petits bourgeois. C'est aussi peut-être d'apporter de l'épanouissement aux ouvriers pour qu'ils aient aussi cette capacité d'interrogation sur le monde dans lequel ils vivent et de leur apporter le travail qui leur convient à la fois pour leur santé et celui de la planète.
5: Merci, merci messieurs. Donc maintenant, nous allons passer à la quatrième partie, le salon. Alors le salon, c'est le lieu où l'on échange, bon, même si on a quand même échangé en amont. Donc j'irais plutôt, c'est le lieu où l'on conclut. Alors messieurs, au niveau des échanges que l'on vient d'avoir, donc quel est votre avis, votre préconisation aux organismes de formation en 30 secondes ? Olivier ?
7: Pour opérer leur transformation, oui. Je peux vous répondre avec mon cœur,
1: oui.
7: Tout en restant poli cette fois. Mais il faut se calmer enfin avec la transformation. Qu'est-ce que je veux dire par là ? Je partirai de deux constats. Mon premier constat, il porte sur le nombre de projets de transformation dans les organisations. Ce matin, j'étais dans une entreprise qui affiche 40 projets stratégiques et qui emploie 3500 personnes. Donc 40 stratégiques. Stratégiques, a priori, on priorise. Donc ça veut dire quoi ? Qu'il y en a 250 derrière ? Donc là, on a un nombre de projets de transformation. Et là, pour le coup, c'est un phénomène général, c'est un phénomène très répandu. Là, pour le coup, il y a une tendance. On a un nombre de projets de transformation qui est tel que ce n'est pas absorbable par le corps social. Première raison pour laquelle il faut se calmer. Deuxième raison, c'est que non seulement les projets sont nombreux à un instant donné, mais ils se succèdent très rapidement. Et, enfin... On est dans BTP, pensez au ciment, quoi. Enfin, il y a un moment, faut que ça prenne, faut que ça se stabilise. Donc là, on tend à vivre dans des organisations liquides et un salarié intelligent, qu'est-ce qu'il fait ? Ben, il attend que ça se passe, parce que de toute façon, il y a un moment où le balancier repartira dans l'autre direction. Donc, voilà.
5: Alors, donc, on parle de ciment, Jean-Michel ?
3: Oui, oui. Je vous rejoins à 2000%. Trop de stratégies ou trop de projets, finalement, on n'en voit plus le bout. On a un plan stratégique avec un objectif, c'est faire vivre au client, à l'apprenti qui rentre chez nous, une expérience unique. Voilà. C'est ce qu'on porte et c'est l'objectif que l'on a. Et ça, rien que de dire ça, c'est une transformation, parce qu'avant, on ne parlait pas de clients. Et ça, c'est une vraie transformation pour nous que de se préoccuper de ce qu'on fait pour nos clients et de la qualité de ce qu'on fait pour eux.
5: Jocelyn, révolution, évolution incrémentale.
4: Je suis pas certain aujourd'hui qu'on puisse vraiment parler de révolution, ou alors peut-être qu'elle serait même plurielle, ces révolutions. Je pense que ce sur quoi il faut s'interroger, c'est de savoir si cette évolution, on la subit ou on la maîtrise. Et je pense qu'aujourd'hui, avec l'accélération des mutations, je pense qu'il faut accompagner les équipes, favoriser le faire ensemble, et puis s'inspirer des pratiques qui fonctionnent, pas forcément toujours être en train d'essayer de réinventer quelque chose de nouveau, pour justement vivre cette évolution de façon incrémentale plutôt que d'avoir des évolutions de rupture, parce que des évolutions de rupture au niveau des équipes, des salariés, c'est toujours quand même quelque chose de très compliqué à accompagner. Donc aujourd'hui, nous, on est plutôt sur une position d'accompagner les équipes au changement, au pluriel, hein, qui nous arrive au quotidien.
5: Alors, Eric, le mot de la fin ?
6: Oui, moi j'aurais trois messages. Le premier, c'est que la formation, ça doit être tout au long de la vie. C'est-à-dire que c'est pas seulement former pour rentrer dans une entreprise. Les inégalités sociales, elles existent avant de rentrer dans une entreprise, elles persistent après qu'on soit rentré dans l'entreprise. Et donc, il faut permettre de faire un suivi des formations, dans toutes les formations, notamment du BTP, pour que chacun puisse progresser comme il le peut. Le deuxième message, c'est que quand on fait une transformation, quand on fait une évolution, il faut savoir pourquoi. Le sens, il est là. C'est-à-dire que quand on sait pourquoi on fait la transformation, on est d'autant plus efficace. Et le dernier message, c'est que la raison fondamentale pour laquelle il faut réussir à faire ça, c'est que, un, c'est en train de bouger. Et donc, la manière de faire les métiers, quel qu'il soit, va évoluer. Donc, devra nécessiter une adaptation permanente. Et qu'il faut que ça se fasse dans la capacité de chacun à trouver sa place.
5: Merci, Eric. Merci messieurs, merci pour votre intervention. Donc nous allons conclure avec Isabelle. Donc merci pour la qualité de ces échanges sur ce numéro d'apprentissage Club BTP. Et maintenant pour aller plus loin, nous avons sélectionné pour vous quelques articles et ouvrages.
1: Oui, nous avons lu deux livres qui nous ont bien plu. Alors le premier, donc on salue le livre d'Olivier Trimarche, Le nouvel horizon de la productivité, en finir avec le surtravail, d'Audit Jacob, qui est sorti en 2021. Ce que j'ai trouvé intéressant dans ce livre, c'est la notion effectivement de mettre productivité avec surtravail. Et c'est-à-dire, c'est pas parce qu'on travaille qu'on fait de la productivité. Donc allons plus loin là-dedans. Et le deuxième livre que nous avons lu, c'est le livre de Philippe de Sertine qui vient de sortir, économiste de renom, Le grand basculement aux édition Robert Laffont. Alors là, on n'est pas sur une transformation liée aux organisations des entreprises, mais on est bien sur la transformation du monde. Il s'appuie notamment sur la transformation liée à la crise sanitaire dont on a déjà parlé. Et il émet notamment des messages très bienveillants et structurants permettant effectivement de se repositionner, de réinventer ou d'inventer un nouveau monde plus serein, plus ouvert et plus structurant.
5: Et puis enfin deux articles, alors plutôt des livres blancs. Donc le premier, c'est le livre blanc de France Stratégie sur les soft skills pour innover et transformer les organisations. Donc on l'a vu, c'est un vaste sujet. Nous n'avons pas abordé beaucoup les soft skills, mais ces compétences comportementales qui viennent modifier en profondeur les organisations. Donc livre blanc très intéressant et donc prospectif. Et puis ensuite, l'article du magazine Forbes sur l'innovation, un allié de poids dans la transformation d'une entreprise. Donc l'innovation est bien évidemment un élément essentiel. On parlait tout à l'heure d'innovation sociale, l'innovation technologique, l'innovation dans le cadre des organisations. Donc c'est un article qui est intéressant pour éclairer vos réflexions après cet atelier d'apprentissage Club BTP. Et enfin, nous vous retrouverons donc en juillet prochain pour un nouvel épisode, un nouvel atelier de l'apprentissage Club BTP sur la formation professionnelle et digitalisation, nouveaux enjeux, nouveaux usages. Donc rendez-vous en juillet pour une nouvelle aventure. Merci à vous.
1: Un grand merci, au revoir. Au revoir.

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1: Bonjour à tous. C'est une annonce à laquelle penseront peut-être les lycéens en âge dans leur salle d'examen la semaine prochaine. Le ministre de l'Éducation ne souhaite plus que les examens de fin d'année comme le bac soient organisés l'après-midi. En cause ici les fortes chaleurs dues au changement climatique. Après l'épreuve de français jeudi et pour la première fois celle de maths vendredi pour les élèves de première, ceux de terminale sont invités à plancher dès demain 8h sur un des trois sujets de philosophie. Eux, ils auront jusqu'à midi pour rendre leur copie. Justement, avec le retour de la chaleur, Météo France met en garde contre le risque incendie. 6 départements présentent aujourd'hui un danger élevé de feux de forêt, estime le prévisionniste. 4 d'entre eux sont situés dans le sud-est de l'Hexagone, l'Aude, l'Hérault, le Gard et le Vaucluse. S'ajoutent ici la Charente-Maritime et les Deux-Sèvres, 2 départements de l'ouest de la France. Les règles d'étiquetage changent ce dimanche pour un certain nombre de produits du petit déjeuner comme le miel, la confiture ou le jus de fruits. C'est la conséquence d'une directive européenne baptisée Directive Petit Déjeuner et désormais transposée en droit français. L'objectif de cette loi est bien sûr de mieux former le consommateur mais aussi de réduire les teneurs en sucre de ces produits ainsi que de lutter contre les produits frelatés. Football, la première grande affiche du mondial a tenu ses promesses hier soir à New York où le Brésil a été tenu en échec par le Maroc au terme d'un duel engagé. Il s'est clôturé sur le score de 1 but partout. Au programme de ce dimanche, l'Allemagne affrontera un nouvel arrivé dans la compétition Curaçao dès 19h de Paris. De leur côté, la Côte d'Ivoire et l'Équateur ont rendez-vous à 1h du matin, juste après Pays-Bas-Japon, lancé à 22h. Basket maintenant, les New York Knicks ont enfin remporté un troisième titre NBA. C'est le premier depuis 73 obtenu à l'issue d'un printemps de playoff mémorable qui s'est achevé sur le parquet des San Antonio Spurs de Victor Wembanyama qui aura tutoyé un premier trophée à seulement 22 ans. Et puis on reste aux États-Unis où l'UFC organise ce dimanche un tournoi XXL devant la Maison Blanche. Un événement critiqué jusque dans les rangs de cette organisation qui domine les arts martiaux libres et piloté par un proche de Donald Trump qui lui justement a décidé de fêter ses 80 ans aujourd'hui même. C'est la fin de cette édition, merci de l'avoir suivi.
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3: Bonjour à tous et merci d'être avec nous pour ce nouveau numéro des dossiers de construction 21. Nous allons aujourd'hui, dans le cadre des deux tables rondes, évoquer avec nos invités le sujet de la mobilité décarbonée, mais aussi de ses enjeux et de ses solutions. Clairement, à l'horizon 2050, un cap a été fixé. Zéro émission nette de carbone pour la France. La mobilité urbaine est donc particulièrement concernée, tant ses circulations que la construction des véhicules et des infrastructures qui contribuent aujourd'hui grandement aux consommations d'énergie et aux émissions de carbone. Nous allons donc, grâce à la participation et aux diverses expertises des invités du jour, nourrir la réflexion sur les enjeux de la mobilité durable, les changements d'usage, mais aussi les solutions qui s'avéreront les plus adaptées à l'avenir, ainsi que les modes de financement. Information importante, avant de démarrer cette émission, ce dossier a été réalisé en collaboration avec le Lab Recherche Environnement de Vinci Paritech et le CEREMA. 4 experts ont participé à structurer, en tout cas, ce dossier et à assurer la rédaction en chef, je vais d'ailleurs les citer. Fabien Laurent, professeur à l'école des ponts Paritech et recherche et chercheur HDR au laboratoire Ville Mobilité et Transport, dont il a été cofondateur. Il sera avec nous d'ailleurs tout à l'heure. Nicolas Coulombel, maître de conférence à l'école des ponts Paritech et chercheur au laboratoire Ville Mobilité et Transport. Katia Renaisson, qui sera avec nous également tout à l'heure, chargée de mission voirie pour une ville durable au CEREMA. Et enfin, Laurent Jardinier, chargé de mission recherche et approche nouvelle sur le champ mobilité et transport. Alors avant de démarrer cette première table ronde, petite présentation justement de ce dossier mobilité qui est riche en enseignement et nous allons justement faire un point avec vous Fabien Laurent. Bonjour Fabien Laurent. On vous entend pas Fabien, il faut déconnecter votre micro s'il vous plaît. Bonjour Fabien.
4: Pardon.
3: Très bien. Bonjour. Alors donc je rappelle que vous êtes professeur à l'école des ponts Paritech et chercheur HDR au laboratoire Ville Mobilité et Transport. Donc vous êtes le cofondateur. Est-ce que vous pouvez dans un premier temps nous présenter le Lab Recherche Environnement Vinci Paritech et surtout les grandes orientations de ce dossier?
4: Oui, volontiers. Alors je préciserai tout d'abord que j'ai effectivement cofondé le laboratoire Ville Mobilité et Transport qui est commun entre l'école des ponts Paritech et puis l'université Gustave Eiffel.
3: Oui.
4: Mais j'ai rejoint depuis le début de cette année le Centre international de recherche sur l'économie et le développement, le CIRED, auquel l'école des ponts participe également et qui est justement centré sur les enjeux environnementaux pour le très long terme. Je dirais donc ce passage de la mobilité à la durabilité situe bien mes intérêts de recherche. Alors, le Lab Recherche Environnement, qu'est-ce que c'est ? C'est effectivement un partenariat entre le groupe Vinci, que je n'ai pas besoin de présenter, et puis trois écoles de Paris Tech, l'école des mines.
3: Ah, on a perdu Fabien Laurent. C'est pas grave, on récupérera Fabien Laurent tout à l'heure. On va passer à vous, Katia Renaudson, chargée de mission voirie pour une ville durable au CEREMA. Vous nous présentez le CEREMA dans un premier temps, s'il vous plaît, Katia ?
5: Oui, bonjour. Eh bien, le CEREMA, c'est le centre d'études et d'expertise sur les risques, l'environnement, la mobilité et l'aménagement. C'est un établissement public qui apporte un appui scientifique et technique pour élaborer, mettre en œuvre, évaluer sur les territoires les politiques publiques de l'aménagement et du développement durable. Oui. C'est un établissement public qui travaille pour l'État, pour les collectivités territoriales, donc de plus en plus d'ailleurs, pour les entreprises, avec comme fil conducteur la transition écologique et l'adaptation au changement climatique.
3: Très bien. Alors, vous avez fait un choix de maître hein, pour gérer ces dossiers. Comment vous avez fait pour retenir justement les candidats, voire les experts qui ont participé à ce dossier ?
5: Alors, pour la construction de ce dossier, donc, nous avons sollicité différentes personnes au sein d'organismes très variés, tels que des universités, des centres de recherche, des groupes de réflexion, des collectivités, des établissements publics, des bureaux d'études, des entreprises, afin que ces personnes partagent leur expérience et leur retour d'expérience, et leur expertise, pardon, et leur retour d'expérience. Oui. Au total, donc, nous avons rassemblé 32 articles et aujourd'hui, nous avons sélectionné 5 contributions, donc 5 intervenants que nous avons répartis en 2 tables rondes. Une première table ronde qui est introductive et générale et qui porte sur les enjeux et les principaux leviers pour décarboner les mobilités.
3: Oui.
5: Et une deuxième table ronde qui cette fois-ci est plutôt axée sur les solutions en matière de partage de la voirie. Et nous avons choisi de mettre à l'honneur d'une part les solutions qui favorisent la pratique de la marche et du vélo, qui sont des modes de déplacement extrêmement sobres en carbone, qui sont des modes de déplacement de proximité, mais pas uniquement, hein, puisque, comme ce sera dit tout à l'heure, le vélo est aussi une solution très efficace de déplacement dans les zones de moyenne densité et aussi les zones peu denses. Et puis, donc, par ailleurs, nous avons souhaité également parler des solutions qui appellent des modes de déplacement plus vertueux en périphérie des grandes agglomérations, avec une intervention qui est prévue sur la création de voies de circulation réservées sur autoroute ou voie express, réservées pour les besoins des transports collectifs, du covoiturage ou des véhicules à très faible émission.
3: Très bien.
5: Donc voilà un petit peu la structure des deux tables rondes.
3: Parfait. Donc des intervenants avec lesquels on va faire connaissance dans quelques instants. Mais Fabien Laurent, on vous a perdu tout à l'heure. Vous voulez reprendre vos propos ? Allez-y, je vous en prie.
4: Oui. Donc, j'étais en train de situer le laboratoire recherche environnement, partenariat de Vinci et de Paris Tech.
3: Oui.
4: Donc, nous sommes trois écoles de Paris Tech, trois écoles d'ingénieurs de Paris Tech à contribuer à ce lab recherche environnement qui traite de bâtiments, d'énergétique, d'analyse de cycle de vie. Agro-Paris Tech aussi qui va traiter de la nature, de la biodiversité, de l'agriculture en ville. Mm-hmm. Et puis, l'école des ponts, elle s'intéresse à la mobilité, à l'aménagement et à l'urbanisme. Alors, pourquoi ces trois écoles en partenariat avec Vinci ? Le Lab Recherche Environnement, c'est appelé aussi Chaire Éco-Conception des ensembles bâtis et des infrastructures. Ces choses-là, que ce soit des bâtiments, ce sont des équipements, en fait, de nos sociétés pour sa vie quotidienne.
3: Oui.
4: Des équipements qui sont investis pour le très long terme, au même titre que les routes, que les chemins de fer, au même titre finalement que les matériels roulants qui ont une très longue durée de vie, hein, tels que des trains ou des autobus. Donc tout cela, ça s'organise. Et puis, comme on les utilise dans notre vie quotidienne, il faut faire attention à quelles sont leurs performances pour l'environnement et en particulier leur impact sur le climat. Voilà les choses que nous traitons dans le Lab Recherche Environnement. Et donc, nous avons été ravis de pouvoir contribuer à l'animation de ce dossier.
3: Très bien. Fabien Laurent, vous allez rester avec nous puisque vous participez à la première table ronde. Et je vais également proposer à Katia, hein, sauf si elle a quelque chose à rajouter, de rester avec nous également. Katia, vous voulez rajouter autre chose ?
5: Non, c'est bon pour l'instant.
3: Très bien, parfait. Eh bien, écoutez, je vous propose donc de démarrer cette première table ronde sur décarboner nos mobilités, enjeux et principaux leviers.
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3: Alors, on va continuer avec vous, Fabien Laurent, et on va surtout évoquer l'article que vous avez coécrit avec les rédacteurs en chef du dossier, je crois. Vous confirmez ? Très bien. Alors donc c'est un article qui aborde les principaux enjeux de la mobilité décarbonée au regard de l'actualité et les clés pour relever le défi. Je vous laisse la parole.
4: Oui, alors déjà peut-être partir du constat que la mobilité c'est l'affaire de tous. On est tous utilisateurs soi-même au titre personnel comme voyageur, mais aussi quand depuis chez nous on se fait livrer ou quand après on achète des produits dans des magasins. Donc, nous sommes tous utilisateurs, c'est notre affaire à nous, et nous sommes relativement bien dotés, dans notre pays, en France, dans nos différents territoires. C'est pas forcément aussi bien développé partout, mais nous avons quand même des solutions de transport performantes, efficaces pour les usagers, et donc qu'il s'agit de rendre compatibles avec les enjeux environnementaux de la planète.
3: Oui.
4: De la planète. Donc, cette conscience qu'il faut adapter nos systèmes de manière à rentrer dans une espèce de budget d'émissions carbone pour la France, compte tenu de ce qui se passe sur l'ensemble de la planète, cette conscience se diffuse de plus en plus. Ce qui fait que beaucoup de personnes ont envie de contribuer à relever ce défi. On l'a vu récemment avec la Convention citoyenne sur le climat.
3: Tout à fait.
4: Il y a une large part des dispositions, des recommandations en fait de cette commission qui concerne la mobilité. On sent bien qu'il y a là quelque chose à réorganiser, à faire évoluer. Alors ça se retrouve dans notre dossier, dans la partie finale, qui traite de comment se concerter, comment réfléchir ensemble, comment préparer ensemble l'adaptation de notre système de mobilité. Alors, on situe ça dans le temps en pensant au très long terme. Effectivement, on est en train de dire engagement à l'horizon 2050, si on met de carbone.
3: Oui.
4: Et ça commence maintenant, et même ça a déjà commencé. Il y a vraiment cette question d'échelle temporelle qui est importante et de rentrer dans l'action, d'adapter progressivement nos systèmes. Donc ça, on en parlera en particulier avec la table ronde relative au partage de la rue, de l'espace de circulation et de stationnement. C'est vraiment tout à fait important de donner aux différents modes des bonnes conditions de circulation, de mesurer un peu la place de chaque mode, de revenir en arrière par rapport à ce que la génération précédente a fait, à savoir donner énormément de place à l'automobile sans forcément se rendre compte que ça n'allait pas être soutenable.
3: Évidemment, qu'on allait arriver à saturation, ça c'est sûr.
4: La saturation, et vous savez, alors, la perception des enjeux, elle évolue progressivement.
3: Tout à fait.
4: Il y a 10 ans, on ne parlait pas tant que ça de climat. Mmh. Il y a 10 ans, on commençait à en parler quand même déjà pas mal. Il y a 20 ans, ce qui nous préoccupait beaucoup, c'était le renchérissement du pétrole.
3: Oui.
4: C'était cette impression que les gisements allaient s'épuiser, qu'on n'en aurait pas assez pour tout le monde. Mais en fait, on en a assez du carburant fossile. Le problème, c'est que les émissions de carbone qu'entraînent leur combustion, ça ne marche pas. On n'a pas un budget infini d'émissions de carbone. Et donc, il faut qu'on organise les choses différemment. Alors, dans le dossier, de quoi on parle ? Alors, il y a donc cette réflexion sur quelle place faire aux différents modes dans l'espace public, des voies de covoiturage, par exemple, des pistes cyclables, bien sûr, comment donner aux différents modes des bonnes conditions de circulation. Mmh. J'insiste sur le fait que les conditions de circulation qu'on a fait à l'automobile sont quand même remarquablement bonnes. Quand on est pris dans des embouteillages, on peste. On est tous comme ça, bien sûr. N'empêche, on est dans sa voiture, on est assis confortablement, en sécurité, protégé de la pluie. On a quand même des conditions sacrément confortables.
3: Oui.
4: Et en plus, mine de rien, on n'a pas besoin de naviguer entre d'autres véhicules comme sont souvent obligés de le faire les vélos.
3: et les scooters.
4: Voir les piétons qui ont souvent leur trottoir encombré. Oui, et tout à fait,
3: les scooters. Et les scooters, oui.
4: Donc, on fait quand même des belles conditions encore à l'automobile et on voudrait donner aux autres modes de transport la possibilité, comme ça, d'avoir des trajectoires
3: en suffisamment en fait, une place à part entière.
4: Suffisamment...
3: Très bien.
4: Voilà, exactement.
3: Très bien.
4: Donc, ça se dira. Et puis, sinon, on a des solutions technologiques, effectivement, dont on pourra parler.
3: Alors, pour compléter vos propos, Fabien Laurent, on va accueillir Aurélien Bigot. Bonjour, Aurélien.
6: Bonjour.
3: Vous allez bien ?
6: Très bien, merci.
3: Merci d'être avec nous. Vous êtes chercheur associé à la chaire Énergie et Prospérité. Alors clairement, la France s'est fixée pour objectif d'atteindre la neutralité carbone et une décarbonation, quasiment, c'est comme ça qu'on dit, hein, c'est ça, Aurélien ?
6: Décarbonation
3: quasiment complète du secteur des transports à l'horizon 2050. Et justement, vous avez évoqué dans l'article sur lequel vous êtes intervenu les 5 leviers à mobiliser pour réussir la décarbonation des transports. Alors, vous pouvez nous dire quels sont ces 5 leviers pour commencer ?
6: Alors, en effet, l'objectif de la stratégie nationale bas carbone française, c'est donc d'atteindre la neutralité carbone sur l'ensemble de l'économie. Et pour les transports, c'est une décarbonation quasiment complète. C'est-à-dire qu'il ne reste quasiment plus du tout de pétrole dans les transports en 2050. Il en reste seulement un peu dans le maritime et dans le transport aérien. Mais sinon, tous les transports terrestres sont complètement décarbonés, donc plus une seule goutte de pétrole dans les voitures, les camions, les trains, etc.
3: Oui.
6: Et pour atteindre cet objectif très ambitieux, puisqu'il nous reste un peu moins de 30 ans désormais, la stratégie nationale bas carbone, la SNBC, comme on l'appelle en sigle, s'est fixée 5 leviers pour réduire du coup ces émissions de CO2 et réduire cette dépendance au pétrole, qui représente encore plus de 90% des consommations d'énergie des transports aujourd'hui. Et du coup, ces 5 leviers, donc le premier d'entre eux, c'est la demande de transport, la modération de la demande de transport. La demande, c'est un peu le volume de kilomètres parcourus, par exemple, que font les voyageurs. Et cette demande, par le passé, sur les dernières années, les dernières décennies, ça a été le principal facteur qui a expliqué l'évolution des émissions de CO2 au cours du temps. Donc, d'une année sur l'autre, finalement, le fait que les émissions augmentent ou pas, c'est souvent le fait que les usagers ont fait plus ou moins de kilomètres en fonction du prix du pétrole, un peu de la vitesse des mobilités ou de l'évolution du PIB. Et ça, à l'avenir, si jamais on veut modérer cette demande de transport, ça veut dire qu'il faut abandonner en quelque sorte le soutien qu'il peut y avoir aujourd'hui à l'ensemble des modes pour seulement soutenir les modes vraiment bas carbone.
3: Oui.
6: Et puis avoir un aménagement du territoire qui soit tourné justement vers ces modes de transport peu consommateurs d'énergie et peu émetteurs de gaz à effet de serre. Donc on parlera tout à l'heure des mobilités actives.
3: Tout à fait.
6: Ça peut être aussi, et bien évidemment, les transports en commun qui sont aussi à développer. Ensuite, justement, ce deuxième levier, c'est celui du report modal.
3: Oui.
6: Donc, c'est de se tourner depuis les modes fortement consommateurs d'énergie, fortement émetteurs, que sont notamment pour la mobilité, l'avion et la voiture, vers justement ces autres mobilités plus sobres en carbone. Jusqu'à maintenant, ce levier-là a été beaucoup poussé par les politiques publiques, mais n'a pas encore produit énormément d'effets sur les émissions. Mm-hmm. On a eu un faible report modal depuis un peu plus de 20 ans vers le transport ferroviaire, mais qui a un effet qui peut se mesurer à de l'ordre de 3% de baisse des émissions de CO2 via ce levier. Donc, c'est encore assez insuffisant. Et à l'avenir, les scénarios de prospective mettent en évidence un potentiel de moins 20% des émissions liées à ce levier. Ensuite, le troisième levier, ça va être celui du remplissage des véhicules. Donc, c'est notamment là-dessus qu'il y a le potentiel du covoiturage pour la mobilité en remplissant davantage les véhicules. Ensuite, le quatrième levier, ça va être celui de l'efficacité énergétique de ces véhicules.
3: Oui, évidemment.
6: Donc, c'est faire en sorte qu'on consomme moins d'énergie. Donc, à la fois, il y a des leviers technologiques. Donc, par exemple, des progrès techniques sur les moteurs. Ça peut être via l'électrification des véhicules. Mais il y a aussi des leviers de sobriété. Par exemple, la baisse de vitesse sur les routes ou développer des véhicules beaucoup plus légers. Ça permet aussi de faire en sorte qu'ils consomment moins d'énergie, bien évidemment. Et puis enfin, le tout dernier levier, ça va être le levier de décarbonation de l'énergie. Donc, c'est justement de passer d'énergie carbonée, telle que le pétrole qu'on utilise énormément aujourd'hui, vers des énergies décarbonées. Donc là, c'est développer notamment la mobilité électrique. C'est essentiellement ça, notamment, qui va se développer sur la voiture, sur les véhicules les plus légers. Et après, pour les autres types de véhicules ou pour les autres modes de transport, ça peut être éventuellement aussi les biocarburants, le biogaz ou encore l'hydrogène, à condition, bien sûr, que toutes ces énergies-là soient produites de manière durable.
3: Oui, alors.
6: Pour l'instant, c'est un levier, en tout cas, qui a peu évolué, et c'est un grand défi à l'avenir, bien sûr.
3: Alors justement, Aurélien, il faudra aussi convaincre de nombreux acteurs pour qu'ils se mettent tous ensemble à travailler pour atteindre ces objectifs, on est bien d'accord. Est-ce que vous pensez que tous les acteurs concernés justement par ces questions-là pourront se mettre d'accord pour un objectif atteint en tout cas en 2050?
6: C'est le grand défi en effet de coordonner tout ça et de passer à l'échelle suffisamment rapidement. En tout cas, il y a vraiment une réelle rupture qui est prévue dans la stratégie nationale bas carbone en termes d'émissions. Il faudra vraiment combiner les cinq leviers et que l'ensemble des acteurs concernés agissent de concert pour réussir la rupture qui est prévue dans la stratégie.
3: Ouais, il sera là le grand défi en tout cas. Fabien Laurent, est-ce que vous souhaitez rajouter quelque chose avant de conclure cette première table ronde? Est-ce que vous êtes toujours avec nous? Fabien Laurent, non, il est parti. Bon, eh bien, je vais vous laisser le mot de la fin, Aurélien Bigot. Qu'est-ce qu'il reste à dire ou à faire, justement, avant d'aborder dans cette seconde table ronde les solutions, innovation et partage de la voirie?
6: Je pense qu'en tout cas, aujourd'hui, il y a deux grands leviers, si on essaie de regrouper certains des leviers que j'ai évoqués. Il y a à la fois les leviers technologiques, qui sont aujourd'hui déjà beaucoup portés à la fois par les politiques publiques et les acteurs privés. Puis il y a des leviers davantage de sobriété, d'aménagement du territoire, de changement de comportement, etc., qui cette fois-ci sont moins portés par, notamment par les politiques publiques, de ce qu'on peut en voir aujourd'hui. Et je pense que c'est le grand défi aussi de réussir, non pas seulement à développer les leviers technologiques qui sont dans tous les cas indispensables, mais aussi changer les modes de vie pour aller vers des modes de vie moins consommateurs d'énergie, de ressources et de carbone.
3: Alors pardonnez-moi Aurélien, j'ai oublié de vous demander ce que c'était que la chaire énergie et prospérité. Vous pouvez nous en dire deux mots?
6: La chaire énergie et prospérité, c'est une chaire qui regroupe des entreprises et différentes écoles pour travailler sur les thématiques de transition énergétique et notamment sur les liens entre économie et transition énergétique.
3: Bon, bah écoutez, c'est parfait. Merci beaucoup Aurélien Bigot d'avoir participé à cette première table ronde. On salue également Fabien Laurent qui est parti ou qui peut-être reviendra dans quelques instants. Merci à vous. Merci. Merci. Je vous propose maintenant de passer à cette seconde table ronde.
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3: Nous allons maintenant aborder les solutions, les innovations et le partage de la voirie avec nos prochains invités, Mathieu Pochon, Camille Thomé et Pascal Glasson. Bonjour à tous les trois.
7: Bonjour.
8: Bonjour.
3: Bonjour, Mathieu Pochon, vous êtes ingénieur en environnement indépendant, membre du comité de rue de l'avenir suisse. C'est comme ça qu'on dit, je ne me suis pas trompée?
7: C'est tout juste. Oui.
3: Très bien. Alors, votre article donc que vous avez sur lequel vous vous êtes penché, qui porte le titre des espaces publics qui marchent pour le climat, a été coécrit avec Cédric Boussug, chef de projet espaces publics et piétons, et Nicolas Fourmanek, chef de projet aménagement de la voirie urbaine et adaptation au changement climatique au CEREMA. Est-ce que vous pouvez nous en dire deux mots justement? Comment vous avez travaillé justement sur ce sujet?
7: Oui, volontiers. Donc c'est un article qui est en fait venu un peu dans la continuité d'une journée de rue de l'avenir suisse qui s'est organisée l'automne passé et puis qui portait sur la question de l'adaptation de l'espace public au

0: demander justement qu'est-ce que c'est que rue de l'avenir. Déjà, ça porte un joli nom. C'est sympa.
1: Oui, oui, voilà. C'est vrai. Oui,
0: alors, rue de l'avenir.
1: Assez porteur.
0: Exactement. Alors, qu'est-ce que c'est?
1: Donc, c'est un nom qui regarde vers l'avenir, mais qui est en même temps assez ancien, puisque rue de l'avenir suisse fête ses 40 ans cette année. Donc, je tenais.
0: Ah, bah, joyeux anniversaire. À la rue de l'avenir, alors.
1: Alors, ouais. J'étais pas là quand ça a démarré. Mais, donc, rue de l'avenir suisse, qui est une sœur française, rue de l'avenir France, sont deux associations qui ont pour but qui ont un rôle de plateforme sur les questions d'urbanisme de proximité et qui visent à promouvoir la rue et l'espace public comme un espace de vie, pour faire court. Et donc, essaye par des journées d'études, par la publication de bulletins, de promouvoir différents exemples dans ce sens-là. Donc, voilà.
0: Donc, le but, c'est que la proximobilité soit le seul scénario qui permette d'atteindre l'objectif national. Hein, on est d'accord ? En gros.
1: Alors justement, dans l'article qu'on a coécrit, on a un peu replacé justement la marche dans une vision un peu systémique des questions de décarbonation, dans l'idée où la marche en fait en soi n'est pas du tout émettrice de CO2, ou alors juste par la respiration de l'humain.
0: Alors si en plus vous allez nous empêcher de respirer maintenant, ça va être compliqué. Hein. Très bien.
1: Donc il y a une sorte d'évidence comme ça que la marche est un moyen de transport complètement neutre. Par contre, elle est complètement aussi, enfin, ou très largement absente des politiques publiques dans ce sens-là. Ça, c'est un peu des constats qui sont faits. Et puis, pourtant, justement, l'étude qui était remise en avant et qui date de 2015. Une étude commanditée par la SNCF qui compare trois scénarios d'évolution de la mobilité à l'horizon 2050 en France.
0: Oui.
1: Et puis qui concluait que le seul scénario qui permettait de respecter les objectifs de la stratégie bas carbone était celui de la proximobilité, qui en fait c'est un petit peu comme l'expliquait Aurélien Bigot, cumule à la fois un report modal, une altermobilité, à un effort assez conséquent en termes d'aménagement du territoire d'évolution des modes de vie pour aller vers plus de proximité, en fait. Donc ça, c'était important pour nous aussi de le remettre en avant, parce que la marche là-dedans, elle a un fort rôle à jouer.
0: Alors, j'ai bien compris le message, Mathieu Pochon, mais comment est-ce qu'on pourrait, justement, dans le cadre de votre réflexion, améliorer le confort, justement, des piétons pour que ce soit plus simple? Parce que c'est pas toujours simple de prendre certaines aires ou certaines routes à pied. Comment est-ce qu'on pourrait améliorer tout ça, en fait?
1: Alors, je pense que là, dans l'article, on a essayé de montrer un peu. À la fois, il y a toute une série de recettes qui sont maintenant quand même assez bien documentées, notamment par le CRMA. Il y a des fiches sur la promotion de la marche à l'échelle des communes. Je pense que là, les collectivités locales ont un très grand rôle à jouer.
0: Oui.
1: Après, bien sûr, la question de l'aménagement du territoire a aussi un fort impact sur cette promotion de la marche, puisque l'organisation des territoires va aussi impacter les déplacements. Après, dans les solutions, finalement, ça se combine un peu avec ces questions à la fois qu'on connaît déjà, de sécurité, de confort, aussi peut-être d'orientation.
0: Et d'accessibilité, effectivement.
1: D'accessibilité,
0: des trottoirs, absolument. Très bien.
1: Disons que dans l'article, on a surtout voulu mettre en évidence les questions qui sont un peu mises en danger par l'adaptation au changement climatique, enfin disons si elle n'est pas faite, sur les questions de confort climatique, donc avec là, amener des ombrages, amener des lieux de repos, et puis bien sûr la végétalisation de l'espace rue va aussi jouer un rôle important dans ce sens-là.
0: Très bien, très bien. Mathieu, vous pouvez rester avec nous, vous pourrez intervenir si vous le souhaitez. Alors, une fois maintenant qu'on a parlé de la marche à pied, on va parler du vélo avec Camille Thomé. Bonjour Camille.
2: Bonjour.
0: Merci d'être avec nous. Vous êtes directrice de Vélo et Territoire. Alors justement, vous n'avez pas rédigé l'article, mais vous représentez l'article, puisqu'il a été rédigé par Stéphanie Mangin, chef de projet observation du vélo chez Vélo et Territoire. Merci d'être là et de la représenter. Alors justement, avec la crise Covid-19, l'utilisation du vélo a considérablement augmenté et clairement, on a tous remarqué le phénomène.

0: Sur quel type de réflexion votre article s'est appuyé ?
1: Alors, notre article s'est appuyé, pas tant sur une réflexion que par de l'observation tout à fait quantifiable et technologique, pour le coup, par un outil qu'on appelle la plateforme nationale des fréquentations, qui oui. est monitorée par Vélo et Territoires, mais qui agrège des données enregistrées par des compteurs disposés partout en France, par toutes sortes de collectivités en milieu urbain, périurbain ou rural, qui agrège des données de compteurs vélo. On s'attache à compter le nombre de passages vélos enregistrés sur ces boucles ZELT, comme on dit dans le jargon, et qui nous ont raconté pas mal de choses l'année dernière. Alors avec le phénomène Covid, on a voulu démontrer ce qui se passait avant après confinement. Donc au départ, on a sorti des bulletins vélo et déconfinement pour voir si le confinement et l'ouverture progressive des foyers et de la mobilité donnaient 2-3 choses sur le vélo. Et force est de constater que oui, en 2020, hors période de confinement, le vélo en France a connu un boom de 27%. Oui, c'est tout à fait important, on n'a jamais vu ça.
0: C'est vrai qu'on a remarqué aussi, moi qui habite Paris, les fréquentations cyclables ont explosé. Alors je crois que c'est plutôt une observation nationale, hein. On est d'accord, hein.
1: Alors nous, c'est évidemment une observation nationale, oui, tout à fait. Mais là où je vous donne raison, c'est que cette observation de boom de nombre de passages vélos enregistrés est particulièrement sensible en milieu urbain, des raisons que l'on imagine évidemment. Tout d'abord, en milieu parisien, c'est particulièrement sensible avec le report de beaucoup d'utilisateurs des transports publics, notamment le métro, vers des mobilités plutôt de surface. Alors il y a eu probablement beaucoup de reports modèles sur la marche à pied, hein, ça je pense aussi.
0: Comme le disait Mathieu Cochon.
1: Oui, tout à fait. Et puis sur le vélo, on a fait une petite campagne, le vélo, mon geste barrière. C'est vrai qu'à pied ou à vélo, non mais on a la bonne distance, on est en plein air. C'est vrai. La petite cerise sur le gâteau de l'utilisation du vélo, c'est qu'en plus, on n'est pas obligé de porter le masque.
0: Comme sur le scooter.
1: Par les temps qui courent, est particulièrement agréable.
0: Tout à fait,
1: Blague à part sur ces questions-là, on parlait de trajectoire, neutralité carbone.
0: Oui.
1: 2050, ce type d'augmentation des fréquentations France entière ou que ce soit ville après ville, c'est ce type d'augmentation dont nous avons besoin chaque année et non pas juste en période Covid pour espérer atteindre ces objectifs. Donc la marche elle est quand même assez haute avec tous les leviers qui sont à notre disposition et énoncés plus tôt, il va vraiment falloir faire beaucoup pour aménager le territoire, la ville et la vie autour des mobilités actives.
0: Donc clairement, le vélo s'oppose clairement en réponse favorable aux besoins d'une mobilité du quotidien plus résiliente et décarbonée. Hein. C'est ce que vous êtes en train de nous dire en gros.
1: Ah oui, oui, alors peut-être qu'on mange un peu plus que les piétons et à ce titre-là, peut-être.
0: Déjà, certains d'entre vous ne respectent pas. Déjà, certains d'entre vous ne respectent pas les feux rouges. Alors ça.
1: Ah oui, mais ça ne met pas plus de carbone.
0: C'est vrai.
1: Non, mais blague à part, c'est vrai que la ville et le territoire actuellement n'est pas construit et adapté pour les mobilités actives de manière générale. C'est mieux que ce que ça n'était pas avant. On a fait des progrès, mais la route est encore longue et très clairement, si le système dans lequel nous sommes en France avec des réseaux de routes incroyablement denses, maillées et structurées pour la voiture, on est encore loin du compte, que ce soit pour la marche ou pour le vélo. Et là-dessus, c'est là-dessus que l'action publique, l'action des acteurs publics et les collectivités du réseau Vélo et Territoires doivent se porter.
0: Très bien. Alors, avant de donner la parole à Pascal Glasson, vous nous faites une petite présentation de Vélo et Territoires. Bon, on a compris que vous comptiez le nombre de vélos, hein, mais à part ça, vous faites autre chose quand même.
1: Oui, alors, entre autres petites choses, on compte les vélos, mais pas que France entière. Non, on compte les vélos dans le cadre d'un partenariat avec le ministère de la Transition écologique, à qui on fournit ces chiffres en lien avec les collectivités qui déposent ces fameux compteurs. Et ces collectivités sont en fait les adhérentes de notre réseau. On fédère au sein de Vélo et Territoire 11 régions, 66 départements, conseils départementaux, oui. Et une grosse cinquantaine de PCI, comme on dit dans le jargon. Ça va du parc naturel régional du Haut-Languedoc en passant par la métropole du Grand Lyon ou de Nantes ou de Lille, métropole européenne. Ce qu'on leur offre aux collectivités du réseau, enfin leur offre, elles adhèrent pour ça, c'est pour le cap stratégique pour l'action qu'on leur propose et qui s'appelle France à vélo 2030 et qui globalement leur propose un cap stratégique qui est tout à fait en écho au plateau que nous avons aujourd'hui. Hein, comment oui. est-ce qu'on décarbone la mobilité ? Les objectifs du réseau, c'est achever les schémas vélos. Les schémas directeurs, les itinéraires sécurisés et continuent à horizon 2030 pour l'équilibre des territoires, ça vaut pour le schéma national, les schémas régionaux, départementaux, locaux, cyclables, bien évidemment. Oui. Ça entend, ce cap stratégique, faire du vélo un outil de mobilité à part entière et pas un outil de mobilité, mais après la voiture, s'il vous plaît. Hein, voilà, il y a un gros potentiel de report modal là-dessus. Faire de la France aussi une grande nation cyclable, on est clairement encore un pays en développement, la France.
0: Ah oui, le mot est fort. Hein. Très bien.
1: Oui, oui, ben on va pas avoir peur de le dire. Le plan vélo ambitionne 9% de part modal vélo à raison 2024. L'année des JO, on en est à péniblement 3% aujourd'hui, donc c'est énorme comme bond. Et la stratégie nationale bas carbone ambitionne 12% à raison 2030. Là encore, il va falloir se remonter les manches et dans les grandes largeurs. Donc, voilà les collectivités, ce vers quoi elles sont tournées.
0: Très bien. Camille Thomier, vous restez avec nous. Hein, si vous souhaitez intervenir, n'hésitez pas. On va dire bonjour à Pascal Glasson. Bonjour Pascal.
2: Bonjour.
0: Vous allez bien ?
2: Très bien, merci.
0: Bon, alors, vous êtes directeur de projet gestion des voiries et régulation des trafics pour le CEREMA. Un petit mot sur le CEREMA avant d'aborder le sujet avec vous ?
2: Oui, alors le CEREMA, Centre d'études et d'expertise sur les risques, l'environnement, la mobilité et l'aménagement, c'est un établissement public administratif sous double tutelle, ministère de la Transition écologique et ministère de la Cohésion des territoires et des relations avec les collectivités territoriales. Et son objectif est d'apporter son expertise technique et scientifique auprès des services de l'État, des collectivités et des entreprises dans de nombreux domaines, dont la mobilité.
0: Très bien. L'article que nous allons aborder avec vous a pour titre « Les voies réservées, un outil au service de l'optimisation de l'usage des infrastructures routières ». C'est un article que vous avez coécrit avec Nicolas Moronval, chef du département innovation et développement. Alors, quelles sont les réflexions que vous avez développées dans le cadre justement de cet article, Pascal ?
2: Donc, l'objectif de l'article était de resituer les voies réservées, notamment en France, en disant que depuis plusieurs années, un travail est réalisé sur les voies réservées. On a vu apparaître d'abord des voies réservées au transport collectif il y a plusieurs dizaines d'années. Et maintenant, l'enjeu porte plutôt sur le développement de voies réservées au covoiturage. Et comme son nom l'indique, c'est réservé à la fois aux véhicules avec deux occupants ou plus, aux véhicules de transport en commun, aux taxis et aux véhicules à très faible émission, c'est à la fois les véhicules à hydrogène et les véhicules électriques. Et donc l'objectif, comme on le disait tout à l'heure, dans le cadre de la stratégie bas carbone et des leviers qu'on peut mettre en place pour atteindre ces objectifs, c'est de changer les comportements et donc de pousser les usagers à se diriger vers des mobilités moins émettrices, donc le covoiturage, les transports en commun, etc.
0: Très bien. Est-ce qu'il y a des pistes de réflexion sur l'avenir ? Est-ce que vous pensez que ça fera partie des objectifs réalisables ?
2: Alors, bien sûr. Alors, pour l'instant, les voies réservées au covoiturage, ça reste pour l'instant assez anecdotique,
0: hein, oui, mine
2: de rien, en termes de projets réalisés. On a eu en France deux essais précurseurs en 2017 dans la commune de Mérignac et en 2018 à la douane de Tonnex-Vallard. Et les premiers gros projets qui sont sortis sont des projets qui sont sortis en 2020 sur l'autoroute A48, donc qui arrive sur Grenoble, et sur les routes métropolitaines M6 et M7 de part et d'autre du tunnel sous Fourvière du côté de Lyon. Donc finalement, les deux premiers projets extrêmement importants, on parle de plus de 8 km d'aménagement à chaque fois. Oui. Les premiers projets date de l'année dernière. Donc,
0: est-ce que ces projets ont porté leurs fruits ? Est-ce qu'il y a eu un retour d'expérience là-dessus ?
2: Alors malheureusement, les retours d'expérience sont encore compliqués à faire dans la mesure où une voie réservée au covoiturage pour faire simple, c'est une sorte de créneau de dépassement qui permet aux usagers autorisés finalement de gagner du temps par rapport aux autres usagers. Donc ces voies réservées sont aménagées sur des secteurs où il y a des congestions récurrentes et justement avec le Covid-19, il faut voir que les trafics ont baissé sur un certain nombre d'axes et finalement ces voies réservées sont finalement un peu moins utilisées du fait de la baisse générale du trafic. Donc il va falloir voir dans les prochains mois comment ça se passe. Mais dans tous les cas, le développement de ce type de voies réservées doit continuer. Faut noter que la Convention citoyenne pour le climat préconisait en juin 2020 d'étudier et d'expérimenter le déploiement de ces voies réservées sur l'ensemble des axes menant à des zones à faible émission, donc c'est-à-dire des zones dans lesquelles les véhicules les plus polluants sont interdites. Et cette proposition a été reprise dans l'article 28 du projet de loi climat et résilience. Donc on a bon espoir que dans les prochaines années ce genre de projet se multiplie et apparaisse sur l'ensemble des axes principaux des services des grandes agglomérations.
0: Et puis en plus, pour mettre ce genre d'infrastructure en place, il faut de la place, clairement, et qu'on ne peut pas faire ça sur tous les axes routiers de France. On est d'accord, c'est compliqué, c'est complexe.
2: Alors, ce qu'il faut bien avoir en tête, c'est que la création d'une voie réservée peut se faire de deux façons différentes. Soit on crée de toutes pièces une nouvelle voie en élargissant la plateforme. La solution retenue en France sur les différents projets qui ont été mis en service, c'est plutôt d'utiliser la voie de gauche comme voie de covoiturage à certaines heures. Donc, c'est-à-dire, on met de la signalisation dynamique, on met un losange au-dessus de la voie et de manière dynamique, cette voie est réservée aux périodes de pointe, donc les périodes où on a la congestion sur ces axes, on réserve cette voie au covoiturage. Donc finalement, la création d'une voie réservée nécessite uniquement, entre guillemets, de poser soit des équipements dynamiques si elle est dynamique, soit des panneaux en disant de telle heure à telle heure, cette voie est réservée au covoiturage.
0: D'accord, très bien. On va peut-être demander justement à Camille Thomé ou à Mathieu Pochon s'ils veulent rajouter quelque chose avant de conclure cette deuxième table ronde. Mathieu Pochon, je vais peut-être vous donner la parole.
3: Oui, alors.
0: Qu'est-ce que vous souhaitez rajouter, Mathieu?
3: Je pense que la question que vous posiez de la répartition de l'attribution de l'espace peut en fait être. C'est le rebondissement que je ferais sur le vélo et la marche, c'est que selon les contextes, il faudra se poser la question de quel partage modal de la.
0: Tout à fait.
3: De la chaussée on veut avoir. Et il y a des priorités à calculer comme ça.
0: Bien sûr. Camille Thomé, vous voulez rajouter également quelque chose ou rebondir peut-être ?
1: Oui, à la question du partage de l'espace public, parce que c'est bien de ça dont il est question, c'est un bien public finalement, et que le mieux est de pouvoir accommoder tout le monde, et si possible en priorité les plus vulnérables étant bien évidemment les piétons éventuellement âgés, les piétons à mobilité réduite. Donc partant de ce constat-là, il y a une question du rééquilibrage de l'espace qui va passer par une répartition, parce que l'hégémonie elle est clairement sur l'automobile pour l'instant et prioritairement, donc ça cette hégémonie-là doit tomber. Il y a aussi la question de l'apaisement des vitesses, parce que clairement, pour avoir une vie des courtes distances, parce que c'est pas l'apanage de la ville, faut quand même pas oublier ça. Il faut que les niveaux de vitesse entre un piéton et un automobiliste soient vraiment tempérés. Et ça, j'y crois moi personnellement beaucoup, y compris hors agglomération, parce qu'il n'y a pas que en agglomération qu'on a le droit d'avoir des zones à 20 à l'heure, à 30 à l'heure, ou etc. Ça, c'est un premier point. Et puis un deuxième point, et ça, c'est plutôt, c'est clair qu'en milieu rural, il y a pas trop, à part le coût de ce que l'on met dans son réservoir de voiture, il y a pas trop d'entraves à la circulation motorisée. Voilà. Or, on sait très bien tous les pays qui sont parvenus, que ce soit localement ou nationalement, à rééquilibrer les modes. Ça s'est fait par de la contrainte aussi, y compris fiscale, sur l'automobile et sur ce qui, sociétalement, coûte très cher. Or, l'automobile et les modes carbonés individuels coûtent excessivement cher à la société, en termes de sécurité routière, de pollution, de bruit, de morts induits par la pollution atmosphérique, etc., etc. Et remettre une fiscalité équilibrée au regard de ce que ça coûte. Réellement, auprès de l'individu, ça permettra de rétablir cet équilibre-là. Donc là, ça mériterait tout un autre débat, on ne va pas rentrer là-dedans, mais rétablir les choses et les équilibrer à tous égards, je trouve important d'insister sur ça.
0: Bon, et bien écoutez, le message est passé. Merci en tout cas à vous trois d'avoir participé à cette seconde table ronde. Mathieu Pochon, ingénieur en environnement indépendant, membre du comité de Rue de l'Avenir Suisse. Merci beaucoup d'avoir été avec nous. Camille Thomé, directrice de Vélo et Territoire. Et enfin, Pascal Glasson, directeur de projet gestion des voiries et régulation des trafics pour le CEREMA. Je rappelle à tous ceux qui nous ont suivis que la majorité des articles, ou l'ensemble des articles d'ailleurs, évoqués aujourd'hui sont disponibles et consultables sur le site de Construction 21. Merci en tout cas d'avoir suivi ce nouveau dossier de Construction 21. On se retrouve très vite sur Radio Immo pour un autre dossier.
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1: Bonjour à tous. C'est une annonce à laquelle penseront peut-être les lycéens en âge dans leur salle d'examen la semaine prochaine. Le ministre de l'Éducation ne souhaite plus que les examens de fin d'année comme le bac soient organisés l'après-midi. En cause ici les fortes chaleurs dues au changement climatique. Après l'épreuve de français jeudi et pour la première fois celle de maths vendredi pour les élèves de première, ceux de terminale sont invités à plancher dès demain 8h sur un des trois sujets de philosophie. Eux, ils auront jusqu'à midi pour rendre leur copie. Justement, avec le retour de la chaleur, Météo France met en garde contre le risque incendie. 6 départements présentent aujourd'hui un danger élevé de feux de forêt, estime le prévisionniste. 4 d'entre eux sont situés dans le sud-est de l'Hexagone, l'Aude, l'Hérault, le Gard et le Vaucluse. S'ajoutent ici la Charente-Maritime et les Deux-Sèvres, 2 départements de l'ouest de la France. Les règles d'étiquetage changent ce dimanche pour un certain nombre de produits du petit-déjeuner comme le miel, la confiture ou le jus de fruits. C'est la conséquence d'une directive européenne baptisée Directive Petit-Déjeuner et désormais transposée en droit français. L'objectif de cette loi est bien sûr de mieux former le consommateur mais aussi de réduire les teneurs en sucre de ces produits ainsi que de lutter contre les produits frelatés. Football, la première grande affiche du mondial a tenu ses promesses hier soir à New York où le Brésil a été tenu en échec par le Maroc au terme d'un duel engagé. Il s'est clôturé sur le score de 1-0. Au programme de ce dimanche, l'Allemagne affrontera un nouvel arrivé dans la compétition, Curaçao, dès 19h heure de Paris. De leur côté, la Côte d'Ivoire et l'Équateur ont rendez-vous à 1h du matin, juste après Pays-Bas-Japon, lancé à 22h. Basket maintenant, les New York Knicks ont enfin remporté un troisième titre NBA. C'est le premier depuis 73 obtenu à l'issue d'un printemps de play-off mémorable qui s'est achevé sur le parquet des San Antonio Spurs de Victor Wembanyama qui aura tutoyé un premier trophée à seulement 22 ans. Et puis on reste aux États-Unis où l'UFC organise ce dimanche un tournoi XXL devant la Maison Blanche. Un événement critiqué jusque dans les rangs de cette organisation qui domine les arts martiaux libres et piloté par un proche de Donald Trump qui lui justement a décidé de fêter ses 80 ans aujourd'hui même. C'est la fin de cette édition. Merci de l'avoir suivi.
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4: C'est le 4e épisode de Première Pierre et nous recevons aujourd'hui Frédéric Denise, architecte et fondateur dirigeant d'Archipel Zéro. Donc c'est un acteur de la construction bioclimatique qui pratique une architecture à faible empreinte environnementale, low-tech et participative. Bonjour Frédéric Denise.
5: Bonjour Laurence.
4: Alors pour comprendre comment vous avez construit votre parcours engagé et posé votre toute première pierre, la première question traditionnelle pour première pierre, c'est de savoir si déjà tout jeune, enfant, vous aviez déjà des rêves par rapport à la planète et à l'environnement.
5: Alors j'étais un enfant très timide. Je suis toujours un enfant timide, mais de moins en moins quand même. Bah, mes rêves étaient, oui, assez orientés déjà. Enfin, j'aimais beaucoup l'art, la musique. Voilà, j'aimais pas tous les jeux d'enfants, enfin de garçons virils ou des choses comme ça. Mais j'étais un peu dans les jupes de ma mère en fait. Hein, née après, elle avait perdu un enfant, donc je pense qu'elle avait reporté toute son affection sur moi. Une famille nombreuse. Hein, j'étais le sixième d'une famille de 7 frères et sœurs. Et je me sentais bien à la maison, en fait, beaucoup mieux qu'à l'extérieur. Voilà. Donc, effectivement, j'étais un enfant qui rêvait beaucoup, assez inhibé, assez dans ma tête, et bien à la maison, quoi.
4: C'était quoi pour vous l'environnement? Vous aviez quel regard sur ce qui vous entourait, la planète? Est-ce que c'était quelque chose qui vous parlait déjà à l'époque?
5: Oui, je crois, en essayant de remonter dans mes souvenirs. Je suis un enfant du Havre, au moment où le Havre s'est reconstruit. Enfin, je suis né en 62, c'était un peu la fin de la reconstruction, et j'ai beaucoup d'images, en fait, de chantiers, d'immeubles qui se construisent. Bon, c'est Auguste Perret, hein, qui avait œuvré là-bas. Enfin, des immeubles très classique, en béton, assez imposant, et avec une matière qui me plaisait beaucoup, le béton. Je me rappelle que, tout gosse, vraiment, j'étais fasciné par le béton, par les petits cailloux, le béton désactivé. Je trouvais que ça ressemblait à des biscuits au sésame. J'adorais les biscuits au sésame. Et voilà, sinon, en bord de mer, enfin, voilà, j'aimais beaucoup les horizons, le port du Havre. Et je pense que ça m'a formé un petit peu quand même dans mon attrait pour l'espace, pour les grands espaces et aussi la matière.
4: La matière. Adolescent, vous aviez déjà envie d'être architecte ou vous aviez d'autres rêves à l'époque? Vous étiez quel type d'adolescent?
5: C'est venu très vite en fait, dès l'âge de 14 ans. J'étais très admiratif de ma sœur, c'était une artiste, elle dessinait très bien, elle jouait du piano à merveille. Et elle écrivait un journal intime que j'adorais aller dénicher sous son lit. Elle avait une grande emprise sur moi et bon, elle avait détecté mon goût pour l'art, et aussi pour j'étais bon en maths quoi, j'aimais bien la technique aussi tout ça. Elle m'a dit mais tu devrais être architecte. Ça a fait tilt dans ma tête et dès la troisième, la seconde, je m'orientais déjà vers le métier d'architecte.
4: Très bien. Donc une école directement dès l'obtention du bac, c'est ça, une école d'architecture?
5: Ouais, alors à l'époque, c'était à la fin des années 70, les écoles d'archi étaient très orientées, c'était pas 68 art, on faisait plus d'art, apparemment c'était quelque chose d'un peu vulgaire, enfin c'était très sociologie, anthropologie, etc. Et on m'avait conseillé de faire plutôt l'école polytechnique de Lausanne, donc j'ai pas pu avoir parce que j'avais eu une mention assez bien au bac seulement. Voilà, donc je me suis reporté vers l'école de Strasbourg, l'ENSAIS, après avoir fait une année de maths sup. Bon, ça m'a pas trop dérangé, j'aimais bien ça. Et ensuite, j'ai intégré l'ENSAIS, donc effectivement une école où on faisait encore en première année beaucoup de beaux-arts, comme on disait. Très artistique et en même temps très très technique quoi, donc j'étais à ma place. Par contre j'avoue que j'ai vu les études de loin un peu parce que bon, très inhibé, j'avais trouvé une on va dire dans l'ivresse une façon de me désinhiber et du coup mes années d'études c'était la fête quoi, tout le temps, donc je voyais l'architecture d'un peu loin avec quand même toujours cette fascination pour la matière. Enfin, j'avais reporté ça sur le béton. Hein. Je connaissais pas la terre encore, mais j'aimais beaucoup le Bauhaus. Des architectures très très austères. C'était l'époque du postmodernisme que je trouvais ridicule. Donc. Pas tant l'architecture fonctionnaliste, etc., mais vraiment les architectures très assez austères. Bon, j'étais fasciné par les abbayes cisterciennes, par exemple. Je faisais des recherches là-dessus. Voilà. Enfin, de cette époque, franchement, je peux pas dire que j'ai été formé à l'architecture par ça. C'est venu beaucoup plus tard dans mon exercice. On va dire
4: formé par l'architecture, pas à l'école, vous voulez dire en soi, pas formaté, une vision qui n'était pas
5: oui,
4: déjà
5: c'est ça.
4: Figée.
5: Oui, j'étais un petit peu extérieur au groupe, ouais. Et ma vision était assez personnelle, et c'est vrai que j'étais plutôt très critique en fait vers l'enseignement, et voilà.
4: Critique vers l'enseignement, c'est-à-dire que c'était un mode de pédagogie qui ne vous fonctionnait pas. Vous aviez vos propres modes d'apprentissage à vous?
5: Je peux pas dire ça quand même, mais comme je vous ai dit tout à l'heure, c'était juste que je pense que j'étais vraiment un adolescent tardif. Je le suis resté d'ailleurs très longtemps et que j'étais plus attiré par la fête et par tout ce qui peut sortir du quotidien. J'étais pas un étudiant sérieux, on va dire. Voilà. Et encore une fois, un regard assez extérieur, mais toujours très motivé par tout ce qui était artistique. Enfin, je pratiquais le modelage, par exemple, quelque chose que j'aimais beaucoup et qui s'est transformé par la suite par l'architecture de terre. En fait, je suis venu à la terre par les mains.
4: Est-ce qu'il y a eu des stages quand même, malgré tout, un apprentissage terrain avant d'en arriver à expliquer un petit peu vos premières années dans le milieu de l'architecture?
5: Non, j'avoue que je fuyais un peu les agences d'archi, donc les stages, je les ai toujours faits hors les murs. genre archéologie, notamment dans une église cistercienne. Et en fait, à la sortie des études, bon, j'ai fait mon service militaire dans les pompiers de Paris, et je suis revenu au Havre et je me suis installé tout de suite à mon compte, justement. Enfin, je crois que j'ai fait un stage de un mois une fois dans une école, dans une agence d'archi. Bon, c'était pas intéressant du tout, mais par contre, ce qui m'intéressait, c'était l'outil informatique. Ils étaient c'était les premiers au Havre au début des années 80. Hein, c'était quand même vraiment la jeunesse de. On appelait ça la CAO, la conception assistée par ordinateur. Bon, ça m'attirait pas mal. Mais sinon, faire partie d'une structure, la hiérarchie, avoir un patron, non, ça, franchement, je fuyais ça. Donc, en fait, je me suis tout de suite installé à mon compte.
4: En préparant l'émission, vous m'expliquiez que les valeurs de la famille ont joué sur votre vision actuelle.
5: Alors c'était une famille, mes parents étaient issus de milieux simples, comme on dit. Enfin, mon père est fils d'agriculteur, dont son père n'était même pas propriétaire de sa ferme, hein, métayer, comme on dit. Ma mère était infirmière, fille d'ouvrier. Par contre, ma mère avait une foi, enfin, elle était très, très pratiquante. Et donc j'ai été élevé vraiment dans la foi chrétienne. Que j'ai perdu depuis, mais j'en ai gardé quand même un grand respect pour les religions, même si je suis conscient que les religions ça pose quand même beaucoup de problèmes. Mais elle était très attirée par Saint François d'Assise, donc la simplicité volontaire, le dialogue avec la nature, tout ça, hein, ça remonte au XIe siècle, mais 12e siècle, mais c'était assez fondamental. Moi, ça m'a quand même beaucoup inspiré. C'était un premier pas vers la décroissance, on va dire, et un grand pas vers la décroissance, qui m'est revenu en fait beaucoup plus tard. Mais j'ai toujours. Elle était écolo aussi, avant l'heure. Elle votait le premier Dumont dans les années 70. Donc oui, ça m'a quand même inspiré à la fois ces valeurs, mais je dirais de religion simple. Et il y avait pas de rigueur. C'était pas une ambiance, on va dire, pesante. Voilà, c'était plus une foi légère, sincère, enfantine presque. Et j'ai gardé quand même ce mysticisme. De considérer la nature comme quelque chose de sacré, en fait.
4: Et votre premier job, votre première mission en tant qu'architecte, c'était quelque chose de sacré aussi?
5: Pas du tout. Non, j'ai fait beaucoup de trucs très techniques au départ, des blocs opératoires, des plateaux techniques. Je travaillais dans l'hospitalier, en fait. Mais ça pendant plusieurs années, hein, j'étais devenu très très fort pour dessiner des blocs opératoires. J'aimais bien le côté, alors c'était pas créatif du tout, ça me manquait. Je compensais ça par le modelage ou voilà. Mais c'était la complexité en fait, c'est comme une partie d'échec, quoi, un bloc opératoire ou une grande cuisine. J'ai fait des grandes cuisines aussi après, c'était un peu le même truc, des circuits propres et salles qui doivent pas se croiser, des ventilations très poussées.
4: Un besoin de technique, mais aussi de quelque chose d'aseptisé, peut-être, un petit peu.
5: Alors, c'était pas un besoin ni un attrait, en fait. J'aimais bien la complexité et résoudre des choses qui sont a priori, parfois il n'y a pas de solution, donc il faut passer à des compromis. Moi, j'aimais bien ça. C'était pas par choix, hein. C'est jeune architecte, sans contact, pas du tout du métier. Pas du tout de réseau, j'ai pris ce qui venait, il suffit de faire un projet, un deuxième, après très vite on est j'ai pu me présenter à des concours, des choses voilà. Puis petit à petit ça a dévié vers j'ai fait une crèche, c'était un programme assez complexe aussi, et j'ai fait 14 crèches, quoi. Je suis devenu un peu spécialiste en fait des programmes avec un public sensible et pas autonome, donc la petite enfance, ensuite le grand âge, et puis la psychiatrie, c'est venu après l'autisme, voilà. Donc ça m'a peut-être éveillé aussi à une architecture bien traitante, où j'ai commencé dès que j'ai pu, j'ai mis du bois, parce que voilà, j'étais quand même écolo dans l'âme. Alors un écolo un peu naïf, quoi. Enfin, je croyais à la haute qualité environnementale, toutes ces démarches, on met du bois, des panneaux solaires. Et je mettais ça au service justement de des ambiances bien traitantes pour les enfants, pour les personnes âgées, pour les autistes. Voilà, ça résonnait bien ensemble.
4: Et avant Archipel Zéro, on en parlera un petit peu plus tard, vous avez eu d'autres missions avec toujours cette vision et cette bienveillance dans la démarche ?
5: En dehors du métier ? Non, j'avoue que en fait, jeune adulte, donc j'avais rencontré ma femme à Strasbourg pendant les études, je suis installé, donc c'était un parcours très... Je suis toujours avec, on a fait 4 enfants. Donc voilà, on va dire les 20 premières années de mon exercice, c'était un peu le tunnel. Hein. Enfin, j'étais plus papa que architecte, on va dire. Et puis j'avoue que après mes études un peu dilettantes, je me suis installé parce que je voulais pas être dans une agence. Mais j'avais comme beaucoup de jeunes archis, j'avais le syndrome un peu le syndrome du comment on appelle ça déjà.
4: Je sais pas, l'imposteur.
5: Oui, c'est ça, ouais. Ouais, l'imposteur. Je me dis mais je sais rien faire. Enfin, je regardais en fait ma seule façon de c'était de regarder ce que faisaient les autres. Donc je faisais comme les autres. Ils construisaient en béton, je construisais en béton. Ils construisaient mal, je construisais mal. J'ai mis très longtemps à me sentir à l'aise. En fait, j'ai peut-être mis 20 ans en fait à me sentir à l'aise. Donc pour répondre à votre question, non, enfin j'étais vraiment engagé dans mon métier, dans mon rôle de père, à essayer de maîtriser quelque chose qui me paraissait vraiment complexe, trop de choses à savoir, j'étais nul sur les chantiers, je savais pas y faire avec les entreprises, donc ça a mis longtemps, hein. J'ai mis 20 ans à me sentir à l'aise, et c'est peut-être là, une fois que je me suis senti à l'aise, que j'ai pu, c'est là où il y a eu un déclic, à un moment où j'ai pu revoir complètement ma pratique, me sentir capable de le faire, quoi.
4: Alors c'est assez étonnant puisque justement ici, dans la série Première Pierre, dans cette série de podcasts, on a eu plusieurs témoins, plusieurs intervenants qui nous parlent de ce syndrome de l'imposteur et qui disent l'avoir vécu. Comment vous expliquez ce phénomène ?
5: Je crois que les études d'architecture, même quand on les suit bien, on va dire, elles apprennent plus un regard, une démarche, et c'est très important. Enfin, c'est ce qu'il faut faire. Il faut déconstruire un peu l'imaginaire pour le reconstruire, et puis avoir cette démarche d'ouverture et être capable de réinterroger un programme, etc. Mais techniquement, même en ayant fait une école comme l'ENSEIS, c'est vrai qu'on est très peu formé, quoi. Et puis surtout à quand même il y a la conception qui peut se maîtriser assez vite, mais par contre passer de la conception à la réalisation quand on est tout seul, quand on est un gamin quasiment face à des entreprises qui sont là avec leur logique, c'est normal, commerciale, elles sont là pour gagner de l'argent. Bon, c'est quand même difficile d'arriver à maîtriser. Donc c'est pas étonnant, hein, que les jeunes en sortant de l'école. Bon, je pense que la meilleure façon de faire, c'est d'aller travailler en agence, d'être salarié, d'attendre d'avoir, et puis si possible de parcourir un peu tout l'horizon de la pratique, de l'esquisse jusqu'à la réception des travaux, avant de s'installer à son compte. Ça devrait toujours être comme ça, évidemment. Moi, je me suis projeté dans un truc que je maîtrisais pas du tout.
4: Alors, vous parliez de votre amour pour le béton tout à l'heure, c'est bien ça? Et puis ensuite, un autre grand amour, le bois. Comment est-il arrivé dans votre vie ?
5: Le bois, assez vite en fait, hein, parce que j'étais j'ai toujours été écolo dans l'âme. Dès que j'ai pu construire en bois, j'ai construit en bois. Donc c'est venu assez vite, hein, avec les crèches. Voilà. Enfin, le fait de construire des crèches, bon, c'est des petits bâtiments qui sont souvent isolés, qui ne sont pas forcément dans des immeubles, etc. Donc là, ça s'est imposé, pour moi, très naturellement, quoi, le bois. Alors, j'avais pas forcément un amour du béton, c'était plus là, parce que j'étais petit au Havre, et puis il y avait cette matière, c'est vraiment un amour pour la matière.
4: C'était une image, parce que vous parliez des biscuits, le béton,
5: les biscuits, qui ressemblait aux biscuits. Et en fait, quand j'ai eu ce déclic, bon, qui lui est arrivé il y a pas si longtemps, hein, c'était une douzaine d'années, bon, j'ai eu un écœurement, en fait. Je me rappelle ce qui a déclenché ça, c'est quand j'ai appris que la masse des choses construites sur Terre dépassait la masse de tout le vivant sur Terre. Si on compte tout, hein, du plancton jusqu'aux éléphants, les plantes, les arbres, l'humus, enfin tout, les microbes. Voilà, l'homme a construit en masse plus que ce que le vivant représente en masse sur Terre. Ça m'a mis par terre. Enfin, je me suis dit, c'est pas possible. Et je participe à ça. Et je participe énormément à ça. Parce que l'architecte, toutes les matières qui, à travers ses projets, nécessité d'extraction, tous les déchets qu'il produit, le fait de mal construire, mal isoler, etc. Bon, tout ça, c'est. Et puis même participer à des programmes qui divise les fonctions sur le territoire, qui nécessite des transports, enfin tout est lié quoi. Et là je me suis dit c'est pas possible. Et je me suis politisé. J'ai choisi c'est la décroissance. Revenons un petit peu peut-être à ce côté mystique lié à Saint François d'Assise dont j'ai parlé, mais bon c'est pas ça qui a été le porteur. Mais voilà. Donc là il se trouve que c'est à un moment où j'avais fait une formation diplômante de 15 jours sur l'éco-construction qui descendait assez profond dans un petit peu dans tout, hein. C'était 2 jours par semaine pendant presque un an. Et il y avait un mémoire à écrire et je me suis dit je vais en profiter, je vais écrire le mémoire l'architecte objecteur de croissance. Comment concilier en fait la nécessité de d'arrêter cette croissance? Mais de continuer à exercer mon métier.
4: L'architecte objecteur de conscience. Donc c'est
5: de croissance.
4: De croissance,
5: oui,
4: justement.
5: C'est un jeu de mots,
4: objecteur de conscience, ouais, objecteur de croissance. On peut le retrouver, il est publié.
5: Non, je ne l'ai jamais publié, mais je peux l'envoyer à qui
4: veut. On va le publier sur Bâti Radio, du coup.
5: D'accord, ouais. Oui, il a une douzaine d'années, il est sans doute une mise à jour serait intéressante. Mais en fait, tout ce que j'ai écrit dedans correspond exactement à ce que je fais maintenant. Quoi. C'est d'abord ne pas construire. Ne pas démolir. Alors évidemment, pour un architecte, c'est un peu se tirer une balle dans le pied, mais en fait, non. Enfin, il y a plein de façons de faire. Alors, ne pas construire, c'est une boussole. C'est surtout ne pas démolir. Et puis, c'est construire le moins et le mieux possible avec l'idée de construire qu'avec des matériaux locaux, donc à faible énergie grise. La terre crue, c'est comme ça que je suis revenu à la terre crue. La paille, toutes les fibres locales, le bois local et les matériaux de réemploi. Voilà, ça c'était il y a 12 ans. Alors c'est vrai que les matériaux de réemploi, on n'en parlait pas du tout à l'époque, et c'est voilà. Mais ça, c'était vite dit, on va dire, parce que après revoir sa pratique avec ces orientations, bon, ça a été compliqué. C'est-à-dire qu'il faut dire non, il faut apprendre à dire non, trier petit à petit dans ses projets, parce que avec 4 enfants, il n'était pas question que je sacrifie la famille à une philosophie. Mais donc c'était de petit à petit, en fait, c'est par petits pas. Et maintenant, je peux dire que j'ai la chance de travailler que sur des programmes très enthousiasmants qui correspondent à ça. Donc il y a cette façon de construire, mais aussi de façon inclusive, participative, quoi, aussi bien au niveau de la conception que de la réalisation, d'où les chantiers participatifs dont je laisse toujours une place sur tous les chantiers pour diffuser, pour faire venir des jeunes architectes ou des étudiants, mais pas que, enfin les habitants du quartier, les utilisateurs, etc., pour construire ensemble.
4: Donc on peut dire qu'il y a eu cet élément déclencheur le fameux « j'en ai marre, je ne peux plus faire comme ça ». On le situe à peu près il y a environ une quinzaine d'années, c'est ça?
5: Une douzaine d'années. Ça correspond à la date de la mort de ma mère. Je ne sais pas si ça a un rapport. Mais mon père était décédé 10 ans avant, et d'un seul coup, à 40 ans, 20 ou 45 ans, même plus, se retrouver orphelin, je sais pas, il y a quelque chose qui se passe aussi, hein, une espèce de... Bon, il y a le deuil, bien sûr, mais il y a aussi une forme de liberté, quoi. On n'est plus le fils. on est...

0: fil de l'expérience ?
1: Bah, entrepreneur, oui, je pense. Enfin, c'est surtout être libre. Enfin, ne pas avoir de, ne pas dépendre d'une hiérarchie, d'un patron. Entrepreneur, je pense que je dois avoir ça au fond de moi, mais j'aime pas être patron non plus. Hein. Enfin, franchement, moi, j'aime bien être, être plutôt un élément dans un groupe, inspiré, travailler ensemble. Quoique je suis quand même assez solitaire. J'aime bien aussi travailler tout seul, en fait. Voilà, entrepreneur, non, je me définirais pas comme entrepreneur, en fait.
0: Mais vous l'avez quand même fait. Vous avez créé, oui, vous avez fondé.
1: Non, en fait, j'ai rebaptisé mon agence. Hein. Moi, je suis en libéral toujours. Hein. C'est Frédéric Denise, architecte, avec un S quand même. Et puis, j'ai décidé de m'appeler Archipel Zéro. Voilà, parce qu'on avait créé un lieu, en fait, avec deux autres archis, bon, qui partageaient pas du tout ma pratique, qui s'appelait Archipel. Et c'est venu ensuite avec le projet Hangar Zéro, enfin l'idée du zéro, quoi. Zéro carbone, zéro déchet, zéro exclu, zéro béton, zéro tout ce qui est pas bien. Voilà. Donc je me suis dit, bah, je reprends Archipel, je rajoute zéro.
0: Et voilà. La vérité est vraie, on est vraiment dans le zéro, ou parfois c'est difficile.
1: Bah, le zéro, c'est un absolu, enfin non, bien sûr que non. C'est un cap, c'est une boussole, c'est une direction. La direction est importante, le chemin aussi. Mais oui, c'est le mieux possible, quoi. Enfin, c'est comme ça que je définis la radicalité. La radicalité, bon, c'est être à la racine des choses et en fonction de ça, bien analyser et faire le mieux possible. Le mieux qu'on puisse faire, quoi. Sans concession. Pour moi, c'est ça, le zéro. Enfin, l'approche du zéro.
0: Donc, pas de compromis avec Archipel Zéro. En tout cas, on fait le mieux qu'on le peut.
1: Ça.
0: Et aujourd'hui, quels sont vos chantiers, vos projets coup de cœur, justement, avec sur lesquels vous travaillez actuellement ou déjà réalisés ?
1: Bah, ils sont tous coup de cœur maintenant, parce que je vous disais, j'ai la chance maintenant d'être reconnu, voilà, dans cette pratique, et au final, je ne fais que ça. Bah, on va dire celui qui m'a permis de le plus expérimenter, c'est le Hangar Zéro. Bon, lui, il a une place à part, parce que on avait répondu, en fait, les objecteurs de croissance. On avait organisé Alternativa Le Havre en 2015. C'était au moment de la COP21. Le principe, c'était de rendre visible, en fait, toutes les alternatives concrètes qui existent déjà sur les territoires. Il y en a eu 150 en France, dont nous, on avait lancé Alternativa Le Havre. Moi, je m'occupais du quartier éco-construction, du village des alternatives. C'était un truc qui a duré un week-end, quoi, mais qui a demandé 6 mois de préparation. Et notre boulot, ça a été de mettre en lien toutes ces alternatives qui existaient déjà dans tous les domaines, quoi. L'agriculture, permaculture, le système d'échange libre, l'éco-construction, les monnaies locales. Voilà, enfin tout ce qui exprime un peu cette transition, tout ce qui constitue la transition issue des citoyens. Le but des Alternativas, c'était ça, c'était de montrer qu'on n'attend rien des États, on n'attend rien qui vienne d'en haut, mais que
0: c'est
1: cette
0: à
1: transition,
0: la portée de tout le monde.
1: Voilà,
0: en fait,
1: elle est déjà en route. Il suffit de la rendre visible et puis mettre en lien. Et en fait, bon, à la fin du week-end, on s'est dit, bah mince, enfin c'est dommage quand même, c'est fini. Donc on a cherché un lieu pour pérenniser le village des Alternatives, et c'est à ce moment-là où il y a eu Réinventer la scène, l'appel à manifestation d'intérêt, auquel on a répondu sur le hangar O, qui est sur le port du Havre, juste entre le centre-ville et le port, pour y faire le village des alternatives. Et c'est comme ça, on a gagné. C'est comme ça qu'est le hangar O, qu'on a rebaptisé Zéro. Vous savez pourquoi. Et en fait, c'est un lieu dans lequel je suis à l'origine, en fait, je suis dans le collectif qui a proposé le projet, et j'en suis l'architecte. Donc c'est un lieu de beaucoup de liberté, où je peux expérimenter tout ce que j'ai envie d'expérimenter, bien sûr, si tout le monde est d'accord, mais pour l'instant on me laisse plutôt faire. Donc c'est là où on construit vraiment avec ce qu'on a sous la main, donc essentiellement des matériaux de déconstruction, enfin des matériaux de réemploi, des déchets, de la terre, de la paille, du bois de réemploi, enfin tout ça. Et ensuite, il y a eu d'autres projets comme la ferme des possibles à Stein. Bon, ça c'est un projet qui m'a rendu un petit peu, visible, en fait, surtout en région parisienne, ce qui m'a amené à pouvoir répondre à des concours comme la Maison de l'Environnement à Épinay-sur-Seine, un bâtiment zéro béton, tout en bois francilien. Enfin, il n'est pas encore en construction. Là, on est en train de lancer l'appel d'offres.
0: La ferme des possibles, en quelques mots, pour ceux qui ne connaissent pas.

0: pas ?
1: La ferme des possibles, donc c'est une ferme périurbaine. C'est le maître d'ouvrage Nova Edia, qui est une coopérative dont le but principal, c'est l'insertion des jeunes des quartiers. Hein, c'est à Stein, dans le 93. Et par l'agriculture urbaine, donc de la graine à l'assiette, toutes les activités de l'agriculture, de la germination, la récolte, la préparation de repas, la livraison de repas, etc. Et ils souhaitaient un bâtiment en lien avec la permaculture, qui est un peu leur pratique. Donc un bâtiment qui se construit avec les ressources du territoire, dont les matériaux de réemploi. Voilà. Ils avaient fait appel à Bellastock. Et Bellastock ne pouvait pas faire la maîtrise d'œuvre, donc m'ont proposé d'être le maître d'œuvre. Voilà. Ils me connaissaient par le biais du hangar zéro, enfin des choses comme ça. C'est un petit milieu. Et voilà comment j'ai eu ce projet, dans lequel on était très loin, hein, dans le bioclimatisme, avec des matériaux de réemploi. C'est un bâtiment qui est un petit peu connu par sa grande façade, tout en menuiserie de réemploi, issue d'Épinay-sur-Seine, donc juste à 3 km. Donc là, c'est vraiment des ressources du territoire qui permettent justement de chauffer un bâtiment de façon totalement passive. Un mur trombe en BTC, en briques de terre crue, comprimée. Sinon, toutes les isolations sont en paille, recouvertes de terre, avec des enduits de finition faits avec la terre du terrain, qu'on fait l'objet de grands chantiers participatifs. Hein. Il y a eu plus de 150 personnes qui ont participé, qui sont venues de toute la France pour faire des enduits décoratifs, sur lesquels on a fait des empreintes de feuilles du terrain. Enfin, c'est beaucoup amusé.
0: C'est assez expérimental aussi, comme un grand labo.
1: Oui, alors c'est très technique aussi, hein, parce que le rez-de-chaussée, c'est un bâtiment de 2000 m2, et le rez-de-chaussée, c'est 1000 m2 de laboratoires culinaires. En fait, il y a une grande cuisine, des laboratoires de préparation, fruits et légumes, tout est réfrigéré à 13 degrés, avec des chambres froides, donc c'est un gouffre énergétique. Donc dans l'approche, j'ai voulu faire en sorte que c'est l'énergie du froid, en fait, ça crée du chaud. Derrière les frigos, il fait chaud, hein. D'essayer d'utiliser la chaleur fatale pour chauffer les bureaux, les espaces de formation qui sont à l'étage. Donc voilà, c'est le mieux qu'on puisse faire. C'est-à-dire, on a un programme qui nécessite de la réfrigération, qui juste, à preuve du contraire, peut pas être obtenu de façon passive, et surtout avec un marquage, quoi. Enfin, il faut rester à 13 degrés, il faut prouver au service vétérinaire que toutes les denrées ont bien... Voilà, donc ça, c'est pas possible, on est obligé d'utiliser des grosses machines. Donc là, en l'occurrence, c'est une thermofrigo-pompe, une pompe à chaleur qui produit du froid, mais en même temps, elle produit le chaud, on va dire, gratuitement. Voilà.
0: Pour ceux qui nous écoutent et qui commencent à aller un peu plus loin dans leur vision, qui ont eu, comme vous, cet élément déclencheur, qui veulent changer leur pratique, mais ne savent pas par quoi commencer, qu'est-ce que vous pourriez leur adresser ? C'est l'une de nos dernières questions. Qu'est-ce que vous pourriez leur adresser comme conseil ?
1: D'y aller à petits pas. On peut pas, enfin, quelqu'un qui a déjà son réseau, il va pas du jour au lendemain dire à ses clients non, moi je veux plus faire de béton, etc. Enfin, donc c'est y aller pas à pas. C'est de se former. Bon, il y a plein de formations, hein, sur le bas carbone, sur le bioclimatisme, les matériaux, à faible énergie grise, les matériaux de réemploi, il y a des formations aussi. C'est de participer aussi à des chantiers participatifs. Moi, je vous invite à nous rejoindre au Hangar Zéro. C'est un chantier participatif permanent. Je passe beaucoup de temps à orienter les consoeurs et les confrères qui veulent ça, quoi. Enfin, je considère, je suis plus militant qu'architecte maintenant, donc en fait j'utilise mon métier pour essayer de faire bouger les lignes, changer les choses et transformer un peu les pratiques. Donc qu'ils n'hésitent pas à me contacter, je peux aider.
0: On peut vous contacter ou Ecopolis éventuellement.
1: Oui, bien sûr.
0: C'est noté. Alors pour terminer, la dernière question encore une fois traditionnelle, est-ce que vous avez une muse, un mentor qui vous a inspiré tout au long de votre parcours, au début peut-être aussi ?
1: Alors tout au début non, j'avoue que j'étais pas, comme je vous l'ai déjà expliqué, je vais pas revenir là-dessus, mais quand j'ai changé ma pratique, j'étais assez inspiré par Hassan Fathi, qui est un ingénieur égyptien qui est né en 1900, hein, il est mort depuis, mais il s'occupait de construire pour le ministère de l'éducation nationale, il a reconstruit un village tout en briques de terre, enfin vraiment c'est un bouquin magnifique qui s'appelle... Construire avec le peuple. Et je me suis reconnu en fait dans cette façon de faire, enfin de dépasser un peu le rôle du maître d'œuvre, mais d'aller plus loin, enfin dans le, sourcer les matériaux, trouver les compétences localement. Enfin, c'est vrai quand on travaille la terre dans une région qui n'est pas une région de terre, où le travail des matériaux de réemploi avec des entreprises, elles sont assez peu nombreuses. Bon, donc en fait, on est obligé d'avoir une stratégie, on va dire, très à la recherche de toutes les compétences, de développer un réseau. Bon, c'est ce qu'il a fait pour reconstruire en briques de terre crue comme ça se faisait dans l'Antiquité en Égypte. Il a réexhumé ses pratiques. Donc ça m'a beaucoup inspiré. Et puis au moment où j'ai commencé à m'intéresser au mouvement de la décroissance, il y a Serge Latouche, petit traité de la décroissance sereine, qui est une bonne entrée pour comprendre un peu ce que c'est que la décroissance.
0: Petit traité de la décroissance sereine.
1: C'est ça. Ouais, ça date de il y a une quinzaine d'années, mais c'est très bien pour comprendre l'idée, la philosophie. Qui n'est pas un truc délirant. Hein. Pour moi, c'est la seule chose raisonnable en fait à commencer. Je sais bien que décroissance c'est un gros mot, mais c'est exprès que c'est un gros mot. C'est pour qu'il soit pas récupérable. On appelle ça le mot au but. Et sinon, sur les matériaux de réemploi, il y a Jean-Marc Huygens qui est ingénieur aussi, prof à l'école à l'ENSAM, l'école d'archi de Marseille, qui s'appelle La poubelle et l'architecte. C'est une façon de s'ouvrir l'esprit aux matériaux de réemploi par la poésie, l'anthropologie, la thermodynamique. Enfin, c'est vraiment un petit traité qui est très inspirant sur les matériaux de réemploi et ce que ça porte en fait. Les matériaux de réemploi, c'est pas uniquement pour construire moins cher et pas produire de déchets. C'est aussi redonner une dignité à la matière, faire un lien entre le passé, le présent et l'avenir à travers la matérialité. Enfin, tout ça, il en parle très très bien.
0: Donc le passé, le présent, l'avenir, tout en militant, comme le raconte la chanson qui vous ressemble, on en parlait tout à l'heure, qui s'appelle
1: Bella Ciao.
0: Bella Ciao. Je ne sais pas si on pourra passer un extrême, mais en tout cas, on note que c'est aussi une chanson qui vous ressemble et qui vous inspire, qui inspire votre parcours au-delà de la première pierre posée. En tout cas, merci à vous pour ce témoignage très complet. Et puis, c'était Première Pierre. Merci Frédéric Denise.
1: Merci Laurence de m'avoir invité.

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1: Bonsoir à tous. Des milliers de manifestants se sont donné rendez-vous ce dimanche à Genève, en Suisse, pour participer à une marche No G7, la veille donc de l'ouverture du sommet à Évian-les-Bains, en Savoie. Ce rassemblement est placé sous étroite surveillance par les autorités suisses qui souhaitent éviter à tout prix les débordements de 2003 lors du G8 organisé également à Évian. C'est en pleine montée des températures que les lycéens, eux, vont plancher sur les épreuves écrites du baccalauréat la semaine prochaine. Un contexte qui relance la question des conditions de passage des examens en fin d'année scolaire. Ainsi, ce dimanche, le ministre de l'Éducation nationale a annoncé ne plus vouloir d'examens organisés l'après-midi. Selon le ministre, les matinées offriraient davantage de conditions acceptables pour les candidats. Pas question toutefois de revoir en profondeur le calendrier scolaire. Édouard Geffray refuse pour l'instant de décaler les examens à une autre période de l'année. Lui est né un 14 juin, mais Donald Trump fête pourtant ce dimanche son 80e anniversaire devant un grand spectacle de MMA organisé au sein même de la Maison Blanche. Un show calibré pour satisfaire le président états-unien, même si les organisateurs défendent un événement patriotique à quelques semaines du 250e anniversaire de l'indépendance. On reste en Amérique où la Coupe du monde de football se poursuit ce dimanche avec 4 affiches de la phase de groupe: Allemagne, Curaçao, Pays-Bas, Japon, Côte d'Ivoire, Équateur et Suède-Tunisie. Après les nuls du Brésil face au Maroc, un but partout, et du Qatar contre la Suisse sur le même score, les favoris cherchent à lancer leur tournoi. Côté bleu, l'attente touche bientôt à sa fin. La France fera son entrée dans la compétition mardi à 21h avec un choc du groupe I face au Sénégal. Et puis on l'évoquait en début d'édition, la chaleur est de retour en France. Quelques semaines après une vague de chaleur inédite en mai, un deuxième épisode de températures élevées arrive cette semaine sur l'Hexagone alors que l'été n'a pas encore officiellement commencé. Le mercure atteindra à plusieurs reprises les 30 degrés dans le nord alors que le sud sera sous une chaleur de plomb avec des températures pouvant atteindre les 36. En revanche, dans les plaines du sud-ouest et le long de la Manche, la montée des températures pourrait être limitée en raison de débordements nuageux qui pourront retarder l'arrivée du soleil. C'est la fin de cette édition. Merci.
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3: Bonjour, bienvenue à tous, bienvenue dans cette toute nouvelle édition de Regards Croisés, l'émission qui donne la parole aux architectes d'intérieur. Mieux connaître cette profession, savoir quand et comment faire appel à eux, pour quels avantages chaque mois, eh bien, on décrypte cette profession à travers des exemples concrets, des rencontres, des projets, et des projets, il va en être question pour cette édition, puisque nous sommes en compagnie d'un architecte d'intérieur atypique qui est également scénographe, c'est Frédéric Beauclair. Bonjour Frédéric.
4: Bonjour.
3: Voilà, on va découvrir votre passage d'architecte d'intérieur à scénographe, comment ça se mêle, comment ça se mixe. Vous êtes venu, pas tout seul, vous êtes venu en compagnie de votre compère, j'allais dire de toujours, mais en tout cas vous connaissez depuis quand même de nombreuses années désormais, avec Robert Roca. Bonjour Robert.
5: Bonjour.
3: Vous êtes commissaire d'exposition, également avec un parcours atypique, banquier, devenu directeur du centre d'art, puis commissaire d'exposition. Et ensemble, vous avez travaillé depuis 2006, c'est là où vous êtes rencontrés à l'occasion de l'exposition Georges Braque au musée de Dinan. Pour laquelle, Robert, vous étiez co-commissaire, vous êtes rencontrés, voilà, la première rencontre et le début d'une belle aventure. J'ai une première question pour vous, Frédéric Beauclair. Comment on passe comme ça d'architecte d'intérieur, avec une école reconnue, école de serre, à scénographe? Qu'est-ce qui s'est passé?
4: Alors, qu'est-ce qui s'est passé? Il s'est passé que, en sortant de l'école, j'ai travaillé comme tout le monde dans des agences en freelance, parce que c'est quand même la meilleure solution pour passer d'une agence à l'autre rapidement et de se faire un peu une idée de ce qui peut attendre dans ce merveilleux métier. Et puis j'ai travaillé dans pas mal d'agences, en particulier sur l'Arche de la Défense avec Paul Andreu. Donc là c'était purement de l'architecture, donc là, mais quand même voué à l'intérieur, parce que je me suis occupé des plateaux supérieurs et des salles de conférences de l'Arche de la Défense. Et puis j'ai aussi répondu avec eux, parce qu'on s'entendait plutôt pas mal. J'ai fait les maquettes du concours du pont d'Austerlitz, qui n'a pas marché parce qu'ils se sont brouillés entre concours de route. Mais et puis, n'ayant plus de travail, je me suis dit je vais faire un petit tour à l'école d'Olivier de Serres, les arts appliqués. Là, je suis retombé sur un vieux prof, Denis Voisin, qui m'a dit « Ah, bah tiens, tu tombes bien, quelqu'un qui vient de sortir de l'école, là, qui veut demander quelqu'un qui pourrait la remplacer, c'est un congé maternité. » Et il m'a dit « Va avec ton book, ça peut être intéressant, c'est au Louvre. » ah bon, pourquoi pas. Et je me présente avec mon book et je me retrouve architecte d'intérieur de la direction des musées de France pendant 5 mois. Et c'est là que je me suis dit, mais waouh, il y a vraiment un créneau extraordinaire, parce que c'est de l'architecture intérieure, mais voué à la culture, à l'événementiel, et c'est là qu'a commencé, et c'était en 89, vous voyez, ça fait quelques temps.
3: Et il y avait déjà chez vous une fibre, justement, une attirance pour l'art, vous étiez déjà posé la question de mettre en œuvre, justement, des œuvres
4: d'art. Alors, l'art est omniprésent dans notre formation, puisqu'on a des cours d'histoire de l'art, on apprend à dessiner, on apprend à peindre, on apprend énormément de choses. Et puis, finalement, quand on devient architecte d'intérieur, on a un peu l'impression que tout ça, c'est... ça part, c'est fini. Mmh. Et là, je trouvais vraiment mon élément, puisque bah, là, on baigne dans l'art du matin au soir, même très tard le soir. Voilà, donc pour moi, c'était vraiment, je trouvais mon élément et je suis pleinement heureux grâce à ça.
3: Donc, 5 mois, on l'a compris. Comment ça se passe ensuite? Comment vous arrivez à la scénographie?
4: Alors là, il faut se dire qu'il y a 35 ans, la scéno n'existait pas. Elle s'appelait la muséographie. C'est les muséologues qui ont piqué notre terme en cours de route. Même si on pouvait estimer qu'il y a vraiment une différence entre la muséographie et la scénographie, il y en a une qui met purement en valeur l'œuvre. On s'occupe du parcours, de choses très simples autour pour essayer d'amener le visiteur, le regard du visiteur vers l'œuvre qui se suffit à elle-même. Et finalement, la scénographie, c'est un petit peu plus profond. On parle d'un sujet et les objets sont là pour illustrer le sujet et on peut partir dans des univers beaucoup plus poétiques peut-être et qui permettent une immersion totale et peut-être une meilleure compréhension du sujet. Voilà.
3: Et donc le passage s'est fait assez naturellement. Quand
4: naturellement,
3: c'est que vous avez votre première expo ou quand vous agissez réellement avec ces œuvres, vous commencez à les mettre en scène, j'allais dire.
4: Alors au début, j'étais au sein de la direction des musées de France, j'étais plutôt là pour corriger le travail des architectes en chef des monuments historiques, ça me plaisait beaucoup, en sachant que c'était en général des gens très... qui avaient du mal à supporter les critiques. Et
3: qui avaient du caractère.
4: Ouais, on peut dire qu'ils ont du caractère, mais il en faut. Et ça m'amusait beaucoup. Et puis, de fil en aiguille, je me suis retrouvé, on m'a donné l'annexe du musée Guimet à faire, et puis des expositions. Alors, l'annexe du musée Guimet, c'était du permanent. Alors, il y a quand même une différence entre le permanent. On est amené à faire du permanent et du temporaire. Ce qui est assez intéressant, parce qu'on peut se permettre des choses beaucoup plus, peut-être plus novatrices dans le temporaire, puisqu'on sait que ça ne dure que de 3 à 4 mois, voire un an et demi maximum. Par contre, le permanent, ça dure 10 ans, 20 ans, des fois. Donc, il y a cette notion de temps qu'il faut.
3: Oui, je fais un aparté, parce qu'on sait que souvent les grands musées regorgent d'œuvres. Il y en a pléthore, il y en a autant dans les caves, voire même plus que ce qui est exposé au public. Et pourtant, c'est vrai que ces expos permanentes, ouais, elles bougent pas fréquemment. Du coup, on mixe avec du temporaire, on mixe avec des collections qui sont dans d'autres pays, dans d'autres régions du monde.
4: Oui, alors tous les musées ont une partie en effet permanente et une salle temporaire qui va permettre de relancer l'intérêt du musée périodiquement, parce que c'est important. Les gens, une fois qu'ils ont vu la collection permanente, bon, ils disent, bon, c'est toujours pareil, on va pas y retourner. Par contre, s'il y a une exposition temporaire, ils vont revenir, et puis une fois qu'ils sont rentrés, ils regardent la suite. Et éventuellement, si on change 2-3 choses, c'est intéressant de relancer. C'est comme ça que vivent les musées. C'est que, bien entendu, ils repassent aussi devant la boutique, ils achètent des catalogues et ainsi de suite.
3: Bien sûr. Je dois dire, des fois, les expos temporaires sont tellement intéressantes et tellement riches qu'on a du mal ensuite à aller voir l'expo permanente parce qu'on est déjà saturé de belles émotions. C'est vrai que c'est tout à fait intéressant. On va revenir à votre parcours. Je voulais juste avoir aussi le mot de Robert Rocal. On disait également, hein, vous aussi finalement, plusieurs vies dans une vie, Robert Rocal.
5: Ah oui, vous parliez de parcours atypique, je crois que c'est tout à fait le cas.
3: Vous étiez banquier privé.
5: Moi j'étais, oui, dans une banque privée, et je me posais des questions depuis quelques années déjà, et il y a eu un événement que je considère comme cristallisant dans mon histoire. C'est que un matin, j'avais 31 ans, j'ai pris un avion pour aller à Saint-Étienne. Il était 8h du matin, et puis je suis rentré dans l'avion, je me suis assis, j'étais au début de l'avion, et je me suis retourné, et j'ai vu 300 hommes comme moi. C'est-à-dire, à cette époque, on avait le costume trois pièces, on avait l'attaché-caisse, et puis la petite calculette. Et là, je me suis retourné, j'ai regardé, pas une femme, et je me suis dit, telle quelle, hein, je me suis dit, mais qu'est-ce que je fous ici?
3: C'est pas ma vie.
5: Ça a été un choc énorme. Alors, j'ai mis un an à, voilà, à ce que ça mûrisse, etc. Et puis, je suis rentré comme directeur financier dans une maison d'édition, édition de la différence. Et là, ça a été un autre choc, c'est-à-dire que au bout d'une semaine, on préparait, je sais plus, c'était en 80 ou 82, on préparait un ouvrage qui s'appelait Logique de la sensation. C'était un texte de Gilles Deleuze sur Francis Bacon. Et donc, j'ai eu la chance de j'ai rencontré Francis Bacon avec qui on a travaillé pendant plusieurs semaines. Et là, ça, je me suis, tout naturellement, je suis tombé du côté où je penchais, c'est-à-dire du côté de l'art. Et donc, après, j'ai rencontré dans le même cadre de cette maison d'édition, Vieira da Silva, un certain nombre d'artistes. Mmh. Et au bout de deux ans, un directeur de galerie m'a proposé de m'associer avec lui. Donc, je me suis associé avec lui. J'ai travaillé on a eu une galerie pendant une quinzaine d'années. Et au bout de 15 ans, un artiste qui s'appelle Paul Robérol m'a proposé qu'il y avait un lieu qui lui était consacré dans le Limousin, et il m'a demandé de diriger ce lieu. Donc, je suis parti. Donc, pendant 4-5 ans, je passais 2-3 jours par semaine dans le Limousin. Et là, j'ai commencé à monter des grandes expositions autour de Miro, de Fernand Léger, de César, etc. Et là, j'ai pris goût à cette organisation, à cette idée de travailler, de monter des grandes expositions, d'être en quelque sorte commissaire d'exposition. Et faut dire que j'étais un très mauvais marchand de tableaux, parce que j'avais beaucoup de mal. L'argent faisait pas partie de mon... J'avais fui la banque pour échapper quelque part à ça, et je me retrouvais au fond dans la même histoire. Et donc, je considère que j'étais pas un grand marchand. Je crois que je suis tombé du côté où je penchais, d'être au plus près de mes aspirations, de ce
3: D'accord,
5: que j'ai
3: l'art, mais sans le côté financier qui quand même
5: oui,
3: est important.
5: Oui, mais qui est quand même très important.
3: Alors, on va y venir justement. Je voulais savoir qui nous raconte justement votre rencontre, parce que c'était lui, parce que c'était moi, ou comment ça s'est passé
5: Moi, je peux juste dire que c'était en 2006. J'ai un souvenir aussi, c'est un de mes chocs, parce qu'avant 2006, je montais mes expositions sans scénographe. Et là, je me suis retrouvé un peu comme Emmanuel Macron en ce moment, à composer avec des oppositions. Je plaisante, c'était pas une opposition. Non, c'était une rencontre extraordinaire, parce que j'ai commencé à comprendre ce que c'était vraiment que la scénographie.
3: C'est-à-dire la mise en valeur.
5: Ça a été formidable pour moi.
3: Alors, du coup, ça se passe sur l'exposition Georges Braque au musée de Dinan. Vous êtes alors co-commissaire, Robert Roca. Ouais. Et vous, Frédéric Beauclerc, du coup, vous êtes scénographe de l'expo?
4: Oui, alors l'histoire est commencée parce que la principale, enfin on va dire la co-commissaire, je l'avais connue à Dinard, pas très loin, sur une grosse exposition Picasso, et puis on avait tellement bien sympathisé, ça avait toujours bien fonctionné, ce qui est toujours un peu le cas dans chaque exposition, les commissaires deviennent plus ou moins des amis, ou en tout cas des gens avec qui on a plaisir à se retrouver. Et
3: mais plus ou moins, nous dit. Je traduis parce que
4: plus
3: on va
4: ou moins,
3: que ça se voit
4: à la radio, on voit pas les signes, mais
3: non, on est un vieux couple.
4: Faut quand même, oui, c'est ça.
3: On est un vieux couple, quand même.
4: Et c'est donc cette co-commissaire. Florence Rionnet travaillait donc sur ce coup-là, avec Robert. Moi, je dis, oh là là, encore un nouveau, qui ça va être. et là, on s'est tout de suite, ça a bien marché. Je proposais. En effet, les contraintes étaient énormes. Le lieu était vraiment très compliqué. Il se rapprochait plus d'une ancienne cantine que. Il fallait transformer une ancienne cantine en un musée qui ait du sens.
3: Un mot justement, tiens, du cahier des charges, parce qu'on se dit, on sait qu'il va y avoir des œuvres qui sont exposées. Et puis dans un lieu. C'est vrai, une configuration qui change, qui est jamais la même, avec ses contraintes aussi techniques, dont vous dites une ancienne cantine à ce moment-là. Vous, quand on vous a dit, bah tiens, les œufs, faut les mettre là, peut-être vous avez dit, ça va pas être évident, le public va pas forcément adhérer. Comment vous faisiez avant, en fait? C'est ça, puisque vous nous dites, ça a complètement changé.
5: Avant, je faisais moi-même, je concevais moi-même le parcours, mais, par exemple, lorsque je dirigeais le musée Paul Rebérol, en fait, les contraintes techniques, puisque je dirigeais le lieu, donc je connaissais exactement les contraintes d'accrochage. Donc ça me posait, et j'avais deux grandes salles, et je faisais mon parcours dans les deux grandes salles. Donc c'était très simple à monter, hein. Il y avait juste un parcours, je faisais un parcours, mais à minima. C'était pas ce que j'ai découvert après, dans ce qu'on appelle un vrai parcours scénographique, quand j'ai travaillé avec Frédéric.
4: Ouais. C'est vrai qu'il y a deux façons de voir la scénographie. Enfin, il y a la plus simple. Vous avez un espace vide et vous accrochez à 1m50 les tableaux. Voilà, à la japonaise, c'est-à-dire que vraiment, vous avez un espace régulier, et en effet, vous voyez toutes les œuvres.
3: Et on essaie de les éclairer plus ou moins bien.
4: Et on les éclaire plus ou moins bien, voilà, plutôt bien, puisque finalement, il n'y a aucun... Alors, on a un guide technique avec des spots qui pendent au plafond, qui sont de taille tout à fait...
3: D'accord.
4: Voilà, bon, bah, le souci, c'est que c'est le niveau 1, donc ça fonctionne, c'est sûr, mais les gens s'ennuient profondément. Alors, si les œuvres sont exceptionnelles, tout va bien, parce qu'ils se disent, finalement, on a vu quelque chose d'intéressant. Ouais. Mais si la volonté est de transmettre une émotion, là, c'est complètement différent. C'est là que l'architecte d'intérieur rentre en scène, c'est-à-dire que là, on va retravailler l'espace, la lumière, mais la lumière, moi, je la conçois d'une façon un peu différente. C'est-à-dire que c'est pas forcément des cimaises qui s'arrêtent à 2-3 mètres avec des spots au plafond, c'est qu'on peut travailler les plafonds, donc on travaille les proportions des espaces. Si on veut exprimer quelque chose de plus intime, on va créer une ambiance beaucoup plus réduite. On peut descendre les plafonds, moi, ça m'est arrivé de les descendre à 2m10. 2m10, je me suis fait rouler dans la boue, on m'a dit, mais non, c'est pas possible, c'était la Bibliothèque Nationale, ils sont quand même assez rigides, et ils sont pas, s'ils m'écoutent, ils vont me bénir, mais ils ont des choses très, très... très strictes, et on se retrouve avec des choses qui sont pas possibles chez eux, mais on peut arriver à baisser les plafonds à 2m10, pas pour juste baisser le plafond, c'est que ça veut dire quelque chose. Surtout si on crée des lumières à l'extérieur. C'est-à-dire qu'à ce moment-là, il y a une ambiance totalement différente. Les lumières peuvent venir du sol. Et là, elles disent pas la même chose que si les lumières viennent du plafond. Il y a plein de choses comme ça.
3: Donc vous reconfigurez en quelque sorte l'espace.
4: On reconfigure complètement l'espace.
3: La lumière.
4: On a une boîte vide, une liste d'œuvres, et avec ça, on commence à rêver. Et c'est là où nous deux, on a établi un dialogue assez intéressant, enfin pour moi en tout cas, où finalement, lui arrive avec sa liste, moi avec surtout pas d'idée, ou des fois j'ai une petite
3: idée. Pas d'idée
4: préconçue
3: surtout.
4: Pas d'idée préconçue, et surtout un regard candide. C'est-à-dire qu'il est, ne connaissant rien au sujet, c'est ça qui est merveilleux, c'est que chaque jour j'apprends quelque chose de nouveau sur un artiste. Bon, malheureusement, j'ai pas une mémoire folle, donc je n'arrive pas à me souvenir de tout, mais il y a des gens qui font des recherches pendant des dizaines d'années et qui vous sortent l'ensemble de leur culture d'un seul mot.
3: J'ai une question pour tous les deux. Vous avez dit on peut avoir un minimum de mise en scène quand on a des très belles œuvres. Est-ce qu'on peut sauver une mauvaise expo avec une bonne scénographie?
4: Absolument.
5: Ça arrive. Enfin,
4: moi, ce qui me concerne. J'ai vu un commissaire d'expo qui était un conservateur, je ne donnerai pas son nom, mais qui m'a dit, il faut vraiment que tu fasses très fort sur ce coup-là parce que les œuvres sont nulles.
3: Ah,
4: mais le sujet était très intéressant. Ouais. Mais alors, le sujet était intéressant. Il avait trouvé des œuvres, en effet, pas terribles, pour illustrer l'ensemble était intéressant. Mais sans la scéno, tout s'écroulait. Et voilà, il y avait du son, on peut aller même jusqu'aux odeurs, ça peut être très très riche.
5: En général, on ajoute la projection, on met de la musique,
4: multimédia,
5: on crée un parcours intimiste.
3: Moi j'ai le sentiment effectivement, messieurs, excusez-moi, c'est vrai qu'on a changé, alors peut-être parce qu'on s'est aperçu qu'on s'ennuyait beaucoup dans ces musées, que ça drainait pas assez de monde, mais c'est vrai quand j'étais petit, c'était quelques 30 années en arrière, c'était un peu tristoun, c'était toujours les mêmes choses, et puis c'était très rébarbatif. Aujourd'hui, on a de plus en plus de multimédia, on est immergé dans des espaces, on a en plus sûrement de la technique qui a changé, du digital qui est arrivé, et finalement, on s'amuse, on prend plaisir, et surtout on apprend.
5: Oui.
4: Oui, tout à fait. Oui, parce que le but du jeu, c'est
5: votre but. Là, on est dans l'immersion beaucoup plus qu'avant. Mais tout ça a des limites hein, aussi dans l'immersion. C'est-à-dire qu'il ne faut pas non plus que la scénographie prenne le pas, l'emporte sur l'exposition, sur le thème de l'exposition, sur l'exposition qui est montrée. Donc il y a un juste équilibre à trouver. Je dirais, bon, je vais un peu pousser l'histoire, mais c'est vrai que moins les œuvres sont intéressantes, plus la scénographie doit être présente. C'est ce que disait Frédéric. Donc on essaie de trouver un juste milieu. Ce qui a changé, effectivement, comme vous le disiez, c'est-à-dire par rapport à il y a 20 ans ou 30 ans, il y a encore des réticences hein, muséales au niveau des conservateurs. J'ai eu à l'occasion de me confronter à certains conservateurs qui souhaitent la simplicité, c'est-à-dire que les œuvres elles-mêmes doivent suffire, elles doivent suffire en elles-mêmes. Sauf que maintenant, le public est confronté à plein d'offres. Donc déjà, il faut les faire venir, c'est-à-dire qu'il faut déjà avoir des thématiques, d'expositions qui sonnent et qui les fassent venir. Et une fois qu'ils sont dedans, il faut pouvoir, il faut qu'ils restent, il faut qu'ils apprennent des choses, il faut qu'ils rêvent, il faut qu'ils sortent différents de ce qu'ils étaient rentrés. C'est un peu le but de l'opération. Donc tout ça est très important. Mais vraiment, c'est là où on travaille ensemble de manière... Je pense harmonieux, c'est qu'on arrive à trouver le juste milieu pour la scénographie par rapport à l'œuvre.
3: D'accord. Tiens, justement, un petit mot de technique, puisque c'est quand même, in fine, des établissements accueillant du public, avec des contraintes voilà, de sécurité, réglementaire, bien évidemment. Comment on contourne tout ça? Comment on agit pour que ça soit réussi et que ça soit aussi dans les règles établies par l'établissement?
4: Alors, il est certain que... C'est un lieu qui accepte du public, donc on est confronté à des réglementations très très fortes
5: sur la sécurité.
4: Alors, sur la sécurité déjà des œuvres, mais plus que le vol, parce que le vol finalement c'est assez simple. Il y a aussi la conservation, c'est-à-dire que vous pouvez remarquer que des fois on se promène dans des espaces qui sont très très sombres parce que il y a cette fameuse nos 50 lux, c'est-à-dire l'unité de
5: pour les œuvres sur
4: papier. Les œuvres ne doit pas dépasser 50 lux, voire 30
3: lux pour ne pas l'abîmer, hein, c'est
4: pour
3: ça.
4: Pas abîmer, pour qu'on puisse les admirer encore quelques siècles. Donc c'est très compliqué. Donc on peut trouver des astuces qui permettent de montrer le lieu finalement dans la lumière, mais les œuvres pas tellement. Parce qu'il ne s'agit pas forcément de plonger le visiteur dans le noir pour que ça fonctionne. Le noir peut être intéressant, mais pas toujours. Si on parle de quelque chose, si le thème est plutôt autour de la lumière, de l'ombre et de la lumière, par exemple, si on met pas de lumière, si tout est dans le noir, vous n'avez pas beaucoup d'ombre.
3: Je dois dire que c'est même un peu frustrant des fois. On arrive avec des pièces, voilà, formidables, et puis on y voit goutte. Hein. C'est vrai qu'on
5: c'est très compliqué. C'est une obligation de conservation.
3: Limite, on y voit mieux après dans le musée, dans les bouquins sur l'œuvre que l'œuvre en elle-même.
4: Voilà. Et donc ça, c'est très dommage.
5: C'est des contraintes de conservation, c'est-à-dire que par exemple, lorsqu'un musée prête, il y a obligation dans le cahier des charges. De ne pas avoir, par exemple, sur les œuvres sur papier, plus de 50 lux.
3: D'accord.
5: Et une fois que l'exposition est terminée, maximum en général 3-4 mois, les œuvres sont placées en coffre pendant 3 ans ou 6 ans, suivant les.
3: Donc dans le noir total.
5: Dans le noir total.
4: Oui, pour récupérer. C'est comme la peau de n'importe qui. Pour éviter le cancer, vous la mettez pas au soleil trop longtemps. Durer plus longtemps.
3: Il y a aussi dans votre... Alors, je cite quand même quelques chiffres parce que, voilà, vous en avez vu, en 33 ans, vous avez conçu et réalisé plus de 280 expos temporaires, installations permanentes, ça fait plus de 100 000 mètres carrés, dans 112 lieux différents, en France comme à l'étranger, au Canada, à Hong Kong, des grandes expositions comme Science et Curiosité à la Cour de Versailles, au Château de Versailles, Fashioning Fashion au Musée des Arts Décoratifs de Paris ou encore Art Déco, The France-China Connection à Hong Kong, en scénographie permanente de la Galerie des Carrosses au Château de Versailles. Bref, des lieux, des topographies, des musées, des salles, des contraintes, vous en avez vécu. Vous découvrez toujours quelque chose
4: Chaque jour. C'est ça qui est passionnant, c'est que chaque jour, on devient un peu moins bête. Et on apprend des choses, et en faisant, on apprend évidemment beaucoup plus que si on ne faisait rien. Ça, c'est classique.
3: Donc c'est extrêmement technique, et pourtant, là, il y a une nouvelle contrainte peut-être qui arrive aussi, c'est une pratique éco-responsable, bon, en tout cas on vous demande d'être de plus en plus vertueux, mais c'est quelque chose finalement que vous aviez intégré depuis le début.
4: Alors depuis 25 ans, ou bien plus, un peu plus, j'avais sensibilisé la réunion.

0: problème du transport qui s'ajoute. Pour transporter ce qui est gardé, ce qui est conservé, d'abord, il faut un lieu de conservation, et puis ensuite, il y a le transport.
1: Ah, et par exemple, à Paris, pour stocker, ça coûte un fric fou. Donc,
2: oui, c'est pas, donc finalement, c'est plus économique, j'allais dire, de jeter et puis de refaire.
1: De louer une benne et de tout jeter. Voilà, donc finalement, on s'aperçoit que c'est pas...
0: Écologiquement,
1: c'est vertueux, mais pas réalisable. Ouais. Par contre, il y a d'autres solutions. Si on reprend le principe à la base, on peut se dire, mais si on mutualise les expositions, une expo itinérante, j'ai fait l'expérience en 90, de 90 à 97, oui, donc 7 ans, une exposition qui a tourné autour du monde sans l'intervention d'un menuisier. C'était simplement un système qui avait une identité particulière. On pouvait, en la voyant, on pouvait pas imaginer que ce soit une autre expo. C'était pas, il y avait un mobilier très particulier qui était, qu'on pouvait remettre dans tous les sens, dans tous les lieux, dans toutes les hauteurs sous plafond, d'un château médiéval 10 mètres sous plafond ou un truc tout à fait bas à Paris. C'est passé à Paris. Ouais. Ça a fini à Montréal. C'était, et tout ça.
2: Alors là, et ça s'est pas trop abîmé justement dans le transport?
1: Absolument pas, non. On repeignait un petit peu de trois bricoles, mais et dedans étaient embarqués la lumière et les alarmes. Parce que il faut penser que tout ça, c'était s'appelait les bijoux des régions de France, ce sont des bijoux. Donc les bijoux, il fallait un système d'alarme. Et à cette époque-là, les systèmes d'alarme radio n'existaient pas. J'avais détourné des systèmes d'alarme dans des hôpitaux par radio, et c'est maintenant c'est classique. Maintenant la radio, on l'utilise partout. Simplement, à cette époque-là, ça n'existait pas. C'était simplement. Et je pense que l'architecte d'intérieur est là aussi pour détourner les matériaux, détourner des systèmes qui existent dans d'autres domaines, pour justement que ça fasse... et là, c'était vraiment extraordinaire, puisque dès qu'on ouvrait ces vitrines qui étaient très particulières, il y avait des glaces en biais, pas parce que c'était joli, c'est parce qu'on pouvait dominer l'objet, et en même temps, ça ne reflétait pas le visiteur. Donc, anti-reflet. Pas besoin de mettre un verre très, très, très perfectionné, très cher. Simplement, l'inclinaison du verre suffit à annuler les reflets. C'est des petites constatations.
2: Donc, c'est la créativité, évidemment.
1: La créativité. Et là, l'architecte d'intérieur entre en ligne de coup. C'est du design, c'est de l'archi. Parce qu'on crée des espaces, on crée des ambiances, on crée des lumières et on détourne pour que ça soit plus... Mais l'exposition temporaire, c'est très... Si vous prenez plusieurs musées, ils divisent la scénographie par le nombre de musées. Déjà, c'est trois fois rien pour eux. Il reste plus que le scénographe qui, évidemment, va travailler dans chaque lieu. Donc, c'est lui qui va finalement coûter le plus cher. Mais pas tellement, parce que on réutilise un petit peu ce qu'on a déjà fait. Donc, on fait des prix tout à fait attractifs. Et tout ça, à la fin...
2: C'est le cas de L'Amour Fou, Intimité et Création, puisqu'on voit que ça a été passé au Musée des Beaux-Arts de Quimper, au Musée Sainte-Croix de Poitiers.
1: Qui aurait pu continuer.
0: C'est exactement ça.
1: Alors, la seule limite, c'est en effet la longueur des prêts, la durée des prêts. Et
0: qui a été pour moi très complexe.
1: Parce que suivant à qui on emprunte, c'est évidemment...
0: C'est-à-dire que, comme je voulais... là, par exemple, pour vous donner un exemple, j'avais, par lieu, j'avais une quinzaine d'œuvres de Picasso, que me prêtait le musée Picasso. Mais quand vous avez 15 œuvres prêtées dans un lieu, ça ne peut pas être les mêmes dans l'autre lieu, à cause des, ce que je vous disais tout à l'heure, des 3 ou 4 mois de prêt.
2: Bien sûr.
0: Donc, ça veut dire que pour chaque couple, il y avait une dizaine de couples, pour chaque couple, il a fallu imaginer le doublement des œuvres. Donc ça a été une préparation qui a duré à peu près 3 ans, qui a été très complexe, là. Ça a été très complexe, mais ça a été une expérience complètement extraordinaire, parce que là, on partait sur un challenge complètement dingue, entre deux lieux qui n'avaient rien à voir l'un avec l'autre.
1: Sur deux niveaux, un qui était avec chaussée complet,
0: et l'autre avec un niveau. Donc là, ça a été... il a fait un travail extraordinaire, c'est-à-dire qu'il a modulé, il a réussi à trouver des panneaux modulables qui servent dans les deux lieux. Donc ça a été assez extraordinaire.
1: Lumineux, c'est lumineux. Donc à travers l'iconographie, à travers finalement, pour que ça soit moins cher, parce qu'on a aussi à gérer aussi des, c'est de l'argent public.
2: Alors j'allais y venir justement. On peut imaginer que voilà, c'est une exposition itinérante. Vous le disiez, les lieux ne sont pas du tout les mêmes, et pour autant, le budget doit être respecté. On ne peut pas imaginer. Parce que le lieu est différent, peut-être un budget qui explose sur un site et pas sur l'autre.
1: Donc, alors oui, vous devez garder

0: cette contrainte?
1: Oui, c'est très important. C'est-à-dire qu'on a un budget, si on peut éventuellement déraper de 10%, mais c'est vraiment le maximum.
0: Ah oui.
1: On n'a absolument pas le droit de déraper au niveau du temps. C'est très différent entre l'architecture intérieure et le musée. Le musée inaugure à un jour précis. Vous avez un ministre, un président qui vient inaugurer. Il ne s'agit pas de lui dire à la dernière minute, bah non, le menuisier n'a pas fini son boulot, vous repassez dans une semaine. Impossible. Donc là, vous avez des équipes complètement différentes qui arrivent et qui vous montrent des structures gigantesques. On peut monter jusqu'à 1000 mètres carrés en même pas un mois. 1000 mètres carrés avec tout ce qui va avec, l'électricité, l'éclairage, les réglages, les œuvres, l'installation, la sécurité,
0: les bureaux de contrôle,
1: enfin tout le monde est au taquet pour que ça ouvre dans les délais. Il est hors de question de déraper.
0: C'est un stress énorme pour vous?
1: Non, parce que tout le monde, c'est une habitude. D'accord. Je veux dire, oui, des fois, c'est un stress énorme quand les gens n'assurent pas. C'est-à-dire qu'en gros, si c'est des gens qui sont pas habitués à ce genre de rythme, c'est un peu compliqué. On peut pas imaginer une entreprise qui va dire, bah non, j'ai un autre chantier, je reviens dans une semaine. Ce qui est un peu le cas quand on fait un appartement.
0: Quand on est comme ça, remarquez, ça va être pareil, mais quand on est, dans plusieurs dizaines, centaines de lieux différents, etc., on peut pas garder sa même équipe. Donc, du coup, on est obligé de faire appel aux artisans locaux. Comment ça se passe?
1: Alors, ça dépend. Oui, on peut. De toute façon, on est tributaire des consultations. Donc, on a toujours au plus simple. On a trois devis. Donc, c'est vrai que moi, je mets systématiquement les entreprises dans lesquelles j'ai confiance. Je les mets en liste, mais c'est pas sûr à 100% qu'ils vont être pris parce qu'ils me connaissent, parce qu'ils savent qu'il y aura pas d'embrouille, on s'entend bien, ils auront pas de surprise financière, on va pas leur demander tout d'un coup à la fin des plus-values, enfin des travaux supplémentaires, on n'a pas le temps, ils peuvent faire les justes prix et donc baisser beaucoup plus. D'ailleurs, pour cette exposition L'amour fou qu'on avait fait à Quimper, j'avais fait donc appel à plusieurs entreprises, on a eu une différence de 100 000 euros. Avec une entreprise locale, 100 000 euros plus cher que celle qui était en Bourgogne.
0: Ah oui.
1: Parce que l'entreprise de Bourgogne me connaissait et savait qu'il n'y avait pas d'embrouille. L'autre, il s'est dit, oulala, qu'est-ce que c'est que ce truc, des caissons lumineux, oulala, on n'a jamais fait.
0: D'accord.
1: On prend des sécurités, et en plus c'est l'État, donc on ne sait pas quand on va être payé. Ce qui est faux maintenant parce qu'on est payé assez rapidement. Il faut quand même leur renvoyer là.
2: Mais en vérité, ce qui est intéressant dans nos métiers, mais c'est le challenge. C'est-à-dire, c'est la mise en danger. Comment on est devant un problème complexe? Comment on peut faire pour... Et là, la créativité entre en ligne de compte. C'est-à-dire qu'il y a un échange de plus en plus comme ça... immersif. On doit obtenir à partir de quelque chose qui est sur le papier insoluble, injouable, quelque chose qu'on doit mettre en place. Donc là, il y a quelque chose qui se déclenche et la créativité arrive et là, ça devient totalement jouissif quand on commence à comprendre qu'on va y arriver et qu'on y arrive et que le jour du vernissage, le rideau s'ouvre et que tout est là et tout est en place. C'est un moment inoubliable.
0: C'est mieux dans ces cas-là d'être deux cerveaux, on a l'impression. Est-ce qu'il y a des clashs? Est-ce qu'il y a des oppositions? Est-ce que vous arrivez...
2: Non, les oppositions, c'est-à-dire parfois nos contraintes s'affrontent. C'est-à-dire que par exemple, au niveau de l'éclairage, par exemple. Si, par exemple, il conçoit son parcours avec un éclairage, la plupart du temps, qui vient du sol, parfois par le reflet, les œuvres, l'intensité lumineuse est beaucoup plus importante que ce qui est prévu dans les contraintes de près. Il faut savoir que lorsque on met en place et qu'on emprunte à des musées, les musées envoient ce qu'on appelle des convoyeurs qui viennent voir sur place
0: l'installation. Bien sûr.
2: Donc, s'ils arrivent, et par exemple, il y a une œuvre sur papier où il y a du sans luxe, ça fait un drame. C'est-à-dire qu'ils peuvent avoir la possibilité de carrément on l'enlève. Donc, il faut qu'on prévoie ça à l'avance. Et donc, lui, lorsque Frédéric est pris par son montage d'exposition, moi, il faut que je veille à ce que cette œuvre qui va être là ne subisse pas. Et donc, parfois, Parfois, on dit, oh, c'est 70 lux, 80 lux, bon, c'est pas grave. Oui, non, mais si, c'est pas grave, mais...
0: Ça passe, mais non. En
2: fait. Voilà. Donc, parfois, on se met toujours d'accord, on arrive toujours à trouver une solution.
1: Mais ce que je trouve assez magique, c'est le démarrage. Le démarrage où on est là, on n'a aucune idée, et on se dit, bon, moi, je lui dis en général, voilà, dis-moi des mots. Et c'est des mots clés. Et je fais une liste de mots clés. Et ces mots donnent, dans mon imaginaire, une... Et alors, je développe les idées clés, enfin, les mots clés qui m'ont ému. Et on joue sur un registre d'émotion. On se dit, voilà, ah oui, là, ça, c'est intéressant. Et puis, on rajoute un mot. On perfectionne un mot. C'est que ce ne sont que des mots. Mais des mots qui, après, prennent de l'espace, qui prennent une configuration spatiale. Ouais. Et cette lumière intervient, parce que c'est vrai que c'est mon grand truc. Et ce qui est assez étonnant, c'est que, contrairement à beaucoup, c'est pas une tare. On n'est pas obligé de comprendre les plans, mais il comprend bien. J'avais ça avec Béatrix Saul, qui était la grande patronne de Versailles, qui comprenait aussi parfaitement les plans. D'ailleurs, elle voulait même que je lui apprenne à dessiner sur mon logiciel. C'était risqué, parce qu'elle aurait été capable de le faire mon boulot. Donc, ouais,
2: moi, je lui transmets, en fait, lorsqu'on commence le projet, je lui transmets c'est ce qu'il dit, et qu'il note, c'est des atmosphères. Là, par exemple, on travaille sur une exposition privée de sculptures de Picasso. Je lui ai transmis mon atmosphère, qui est ombre et lumière. Mm-hmm. Voilà. Donc, et à partir de là, on travaille sur cette idée d'ombre projetée, etc. Donc, on part de cette idée-là.
0: On va devoir justement terminer là-dessus. Donc là, sur Picasso, c'est votre projet du moment?
1: Oui, c'est pour le mois d'octobre, la contrainte est importante parce que c'est un tout petit lieu.
0: C'est où?
1: C'est dans des galeries.
2: Dans une galerie rue de Seine. Il y a deux lieux.
1: Okay. Rue des Beaux-Arts. Et alors, c'est tout petit et on doit dire beaucoup de choses mais ça doit être dans ce registre de sensibilité extrême et de poésie et tout ça a du sens derrière. C'est ça qui est important. Mm-hmm. Et je trouve que finalement, par rapport à l'architecture intérieure, souvent, on oublie un peu le sens, ça devient un peu décoratif. Et là, normalement, on essaye de donner du sens à tout ce qu'on fait.
0: Le sens, l'émotion, la sensorialité, au service des œuvres, la poésie, effectivement. Votre univers aussi, qui doit se retranscrire dans l'ensemble de ces scénographies. En tout cas, on a mieux compris votre duo, votre binôme, parfaite symbiose. Un grand merci à vous deux, on en sait un petit peu plus.
2: Merci à vous.
0: Merci à vous, Frédéric Beauclerc. Je rappelle que vous êtes donc architecte d'intérieur et surtout scénographe. Robert Roca, un grand merci, commissaire d'exposition. On aura plaisir à aller voir vos œuvres. On remercie également Yves Paulet qui a préparé cette émission. On se retrouve très prochainement pour un nouveau numéro de Regards Croisés. À très bientôt.
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17, la veille donc de l'ouverture du sommet à Évian-les-Bains, en Savoie. Ce rassemblement est placé sous étroite surveillance par les autorités suisses qui souhaitent éviter à tout prix les débordements de 2003 lors du G8 organisé également à Évian. C'est en pleine montée des températures que les lycéens, eux, vont plancher sur les épreuves écrites du baccalauréat la semaine prochaine. Un contexte qui relance la question des conditions de passage des examens en fin d'année scolaire. Ainsi, ce dimanche, le ministre de l'Éducation nationale a annoncé ne plus vouloir d'examens organisés l'après-midi. Selon le ministre, les matinées offriraient davantage de conditions acceptables pour les candidats. Pas question toutefois de revoir en profondeur le calendrier scolaire. Édouard Geffray refuse pour l'instant de décaler les examens à une autre période de l'année. Lui est né un 14 juin, mais Donald Trump fête pourtant ce dimanche son 80e anniversaire devant un grand spectacle de MMA organisé au sein même de la Maison Blanche. Un show calibré pour satisfaire le président états-unien, même si les organisateurs défendent un événement patriotique à quelques semaines du 250e anniversaire de l'indépendance. On reste en Amérique où la Coupe du monde de football se poursuit ce dimanche avec 4 affiches de la phase de groupe: Allemagne, Curaçao, Pays-Bas, Japon, Côte d'Ivoire, Équateur et Suède-Tunisie. Après les nuls du Brésil face au Maroc, un but partout, et du Qatar contre la Suisse sur le même score, les favoris cherchent à lancer leur tournoi. Côté bleu, l'attente touche bientôt à sa fin. La France fera son entrée dans la compétition mardi à 21h avec un choc du groupe I face au Sénégal. Et puis on l'évoquait en début d'édition, la chaleur est de retour en France. Quelques semaines après une vague de chaleur inédite en mai, un deuxième épisode de températures élevées arrive cette semaine sur l'Hexagone alors que l'été n'a pas encore officiellement commencé. Le mercure atteindra à plusieurs reprises les 30 degrés dans le nord alors que le sud sera sous une chaleur de plomb avec des températures pouvant atteindre les 36. En revanche, dans les plaines du sud-ouest et le long de la Manche, la montée des températures pourrait être limitée en raison de débordements nuageux qui pourront retarder l'arrivée du soleil. C'est la fin de cette édition. Merci de l'avoir suivie.

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1: Bonsoir à tous. Des milliers de manifestants se sont donné rendez-vous ce dimanche à Genève, en Suisse, pour participer à une marche No G7, la veille donc de l'ouverture du sommet à Évian-les-Bains, en Savoie. Ce rassemblement est placé sous étroite surveillance par les autorités suisses qui souhaitent éviter à tout prix les débordements de 2003 lors du G8 organisé également à Évian. C'est en pleine montée des températures que les lycéens, eux, vont plancher sur les épreuves écrites du baccalauréat la semaine prochaine. Un contexte qui relance la question des conditions de passage des examens en fin d'année scolaire. Ainsi, ce dimanche, le ministre de l'Éducation nationale a annoncé ne plus vouloir d'examens organisés l'après-midi. Selon le ministre, les matinées offriraient davantage de conditions acceptables pour les candidats. Pas question toutefois de revoir en profondeur le calendrier scolaire. Édouard Geffray refuse pour l'instant de décaler les examens à une autre période de l'année. Lui est né un 14 juin, mais Donald Trump fête pourtant ce dimanche son 80e anniversaire devant un grand spectacle de MMA organisé au sein même de la Maison Blanche. Un show calibré pour satisfaire le président états-unien, même si les organisateurs défendent un événement patriotique à quelques semaines du 250e anniversaire de l'indépendance. On reste en Amérique où la Coupe du monde de football se poursuit ce dimanche avec 4 affiches de la phase de groupe: Allemagne, Curaçao, Pays-Bas, Japon, Côte d'Ivoire, Équateur et Suède-Tunisie. Après les nuls du Brésil face au Maroc, un but partout, et du Qatar contre la Suisse sur le même score, les favoris cherchent à lancer leur tournoi. Côté bleu, l'attente touche bientôt à sa fin. La France fera son entrée dans la compétition mardi à 21h avec un choc du groupe I face au Sénégal. Et puis on l'évoquait en début d'édition, la chaleur est de retour en France. Quelques semaines après une vague de chaleur inédite en mai, un deuxième épisode de températures élevées arrive cette semaine sur l'Hexagone alors que l'été n'a pas encore officiellement commencé. Le mercure atteindra à plusieurs reprises les 30 degrés dans le nord alors que le sud sera sous une chaleur de plomb avec des températures pouvant atteindre les 36. En revanche, dans les plaines du sud-ouest et le long de la Manche, la montée des températures pourrait être limitée en raison de débordements nuageux qui pourront retarder l'arrivée du soleil. C'est la fin de cette édition.

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